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1: Bonjour à tous. Une semaine après la disparition de Liana dans le Gers, un corps sans vie a été découvert hier dans une usine agricole. Selon les informations du procureur, il est porteur de vêtements similaires à ceux de la jeune fille au moment de sa disparition vendredi dernier. L'identification est en cours et une autopsie doit avoir lieu. Et aujourd'hui, c'est le passé du principal suspect qui pose question. Le quadragénaire qui a été mis en examen et placé en détention provisoire a déjà été visé par plusieurs signalements et plaintes depuis 2017. Le ministre de la Justice, Gérald Darmanin, a pointé un dysfonctionnement de la chaîne judiciaire. Une enquête administrative a été ouverte. Une réunion est également prévue ce matin à Matignon pour un point de situation sur l'affaire. Dans le reste de l'actualité, Martin Ney, condamné à la perpétuité par la cour d'assises de Loire-Atlantique. Cet Allemand a été jugé depuis 3 semaines, accusé du meurtre du petit Jonathan en 2004. Ce jeune garçon avait disparu dans la nuit du 6 au 7 avril 2004 lors d'une classe de mer à Saint-Brévin-les-Pins. Son corps, lesté d'un parpaing, avait été retrouvé 43 jours plus tard. L'accusé a toujours nié les faits. Les 22 Français cas contact d'une personne contaminée par le hantavirus bientôt libre, hospitalisés depuis 3 semaines dans différentes villes du pays. Ils vont pouvoir rentrer chez eux dès demain. Une information confirmée par le ministère de la Santé. Et ils font partie de nos 26 compatriotes cas contact d'au moins un malade infecté dans le navire de croisière. Ils n'ont jamais présenté de symptômes et les résultats des tests ont toujours été négatifs. Volodymyr Zelensky, prêt à rencontrer Vladimir Poutine. Le président ukrainien a publié hier une lettre ouverte. Il propose une rencontre en tête-à-tête avec son homologue russe, affirmant que son pays est prêt à un cessez-le-feu complet. Le Kremlin lui a répondu en affirmant que Volodymyr Zelensky pouvait venir à tout moment à Moscou. Et puis on termine avec du football et les Bleus ne rassurent pas. Une semaine du début de la Coupe du Monde, l'équipe de France est inclinée à Nantes hier soir 2-1 face à la Côte d'Ivoire. Le prochain match amical pour les Français, c'est lundi soir face à l'Irlande du Nord. Excellent début de journée à tous.

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3: Bonjour à toutes et à tous dans l'actualité du jour. Afin de faciliter les contrôles administratifs et donner la priorité au droit à l'erreur, mardi, la préfecture et la chambre d'agriculture de l'Hérault ont signé une charte du contrôle unique dans les exploitations agricoles. Ce document entend alléger la pression qui pèse sur les agriculteurs du fait des normes imposées et des contrôles effectués dans les élevages. Cette charte repose sur la notion de bonne foi des deux parties. Sont attendues une plus grande tolérance de la part des contrôleurs et, côté producteur, davantage de rigueur dans la gestion administrative. Il est à noter que les contrôles sanitaires, phytosanitaires et judiciaires ne sont pas concernés par cette charte départementale. À Montpellier, lundi, une nouvelle caserne de pompiers a été mise en service dans le quartier Restanque. Elle a nécessité 50 travaux et coûté 13 millions d'euros, en majeure partie réglés par le département de l'Hérault, le reste ayant été financé par la métropole. Abritant 43 sapeurs-pompiers et 75 volontaires, cette 73e caserne du département sera équipée dans les prochains jours d'un fourgon pompe-tonne électrique dernière génération. Si la caserne est déjà effective, son inauguration aura lieu le 9 juin. On le sait, le cadmium est un métal potentiellement cancérigène que nous ingérons sans trop le savoir en grande quantité. Au centre de l'attention depuis plusieurs mois, cette substance vient de faire l'objet d'une nouvelle loi limitant sa présence dans la nourriture. Né d'une initiative du Parti écologiste, le texte a été adopté mercredi soir en première lecture à 144 voix contre 22. Dans le détail, la teneur en cadmium contenue dans les engrais phosphatés importés de l'étranger sera abaissée progressivement, pour arriver au 1er janvier 2027 à une interdiction complète de la vente, de l'achat et de l'utilisation d'engrais contenant plus de 40 mg de cadmium par kilo. La région poursuit ses investissements dans le domaine de la transition énergétique. Ainsi, 570 millions d'euros vont être investis sur 5 ans. Et Carole Delga, la présidente de la région, a annoncé vouloir axer son plan sur l'éolien en mer. Objectif, atteindre le million de personnes recourant à l'énergie éolienne d'ici 2032. D'autre part, des aides à l'achat des véhicules électriques ont été annoncées. Elles doivent permettre aux futurs acheteurs de bénéficier d'une aide pouvant s'élever jusqu'à 1600 euros via un éco-chèque. C'est la fin de ce flash. Je vous remercie de l'avoir suivi. Je vous souhaite une excellente journée à l'écoute des programmes de Radio Aviva.
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3: Bonjour à toutes et à tous. Ce matin, il fait beau et le ciel est plutôt clair. Il fait 20 degrés à Montpellier. On note toutefois la présence de quelques rafales pouvant atteindre les 45 km/h. Cet après-midi, pas de changement, même si le soleil joue à cache-cache avec quelques petits nuages. Le vent continuera de souffler fortement. Passez une très belle journée à l'écoute des programmes de Radio Aviva.
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1: Monsieur le procureur général Jean-Marie Benet, bonjour.
2: Bonjour.
1: Vous venez de recevoir avec beaucoup d'émotion le recueil de vos conférences parce que vous partez de Montpellier. Est-ce que vous partez avec regret ?
2: Oui, je pars avec beaucoup de regrets parce que j'ai passé plus de 6 années ici à Montpellier, entre le palais de justice et puis une partie à l'université également, où j'ai effectivement, comme vous l'avez dit, prononcé un certain nombre de conférences à l'invitation de monsieur le doyen, que je remercie du fond du cœur de cette initiative. Et donc j'ai prononcé ces conférences qui ont été publiées dans un recueil qui a été remis ce soir officiellement en présence de nombreuses personnalités, du procureur général près la Cour de cassation et d'autres personnalités tout aussi importantes qui m'ont fait l'amitié et l'honneur d'être présent pour présenter ces 6 conférences en fait qui font l'objet de ce recueil.
1: Alors, vous avez une très longue carrière, une carrière même remarquable. Vous avez passé à peu près
2: dans son ressort. C'est ce que j'ai essayé de faire.
1: Alors, vous avez suivi sans doute l'évolution de la justice pénale. Vous avez voulu sans doute transmettre des valeurs. Quelles ont été les valeurs les plus importantes que vous vouliez justement transmettre ?
2: La valeur la plus importante, c'est que la justice pénale, la loi pénale, elle vient en fait sanctionner des comportements qui portent atteinte à l'équilibre social. Et donc mon travail, ce qui est le plus important pour moi, ça a toujours été de faire en sorte que ces comportements soient établis, regarder s'ils sont des infractions et que ces infractions soient poursuivies, plutôt leurs auteurs soient poursuivis et jugés par les tribunaux. C'est la vocation. C'est ça le rôle du procureur général. Et pour moi, ça a toujours été une espèce de fil rouge autour de toute ma carrière et singulièrement dans ces fonctions de procureur général où on est le responsable, le chef du ministère public dans le ressort de la cour d'appel pour Montpellier, 4 départements, les 3 départements, Pyrénées-Orientales, Aude et l'Hérault qui bordent la Méditerranée, et puis le département de l'Aveyron également qui fait partie de la cour d'appel de Montpellier.
1: Alors, vous prenez votre retraite, mais c'est pas pour autant que vous partez et que vous quittez la magistrature. D'une certaine façon, vous allez continuer.
2: Oui, je vais prendre une retraite active. D'abord, j'ai demandé à être nommé magistrat honoraire juridictionnel, c'est-à-dire que je vais continuer à les requérir devant certaines cours d'assises. Et puis par ailleurs, je vais exercer un mandat municipal dans une commune proche de Dijon, un talent exactement, et aussi un mandat de conseiller métropolitain à Dijon. Voilà, donc ça va être bien occupé.
1: Certainement. Eh bien, je vous remercie, monsieur le procureur général Jean-Marie Benet, et je vous souhaite une bonne suite de carrière.
2: C'est moi qui vous remercie. Merci.
1: Monsieur le doyen de la faculté de droit et de sciences politiques de Montpellier, Guylain Clamour, bonjour.
3: Bonjour.
1: Vous venez de remettre le recueil des conférences de monsieur le procureur général qui repart de Montpellier. Et vous avez surtout appuyé sur les liens nécessaires entre l'université et le droit, la justice.
3: Oui, c'était à la lumière...

0: D'abord du parcours de Jean-Marie Benet, qui a été un grand serviteur de la justice, mais aussi un grand serviteur du service public de l'université, puisqu'il a été professeur associé dans plusieurs universités et conférencier à Montpellier. Donc à partir de ce cas d'espèce, c'était aussi pour rappeler l'importance des liens entre les deux institutions, entre les deux missions de service public, et notamment que l'université doit toujours être aux côtés de la justice, et en particulier lors des interrogations, des attaques autour de l'état de droit, comme nous avons pu l'être. Et puis la justice est aussi aux côtés de l'université, sûrement pour son universalisme et sa logique de poursuite des études au mérite.
1: Et alors, être magistrat et professeur marque certainement les études de la faculté de droit.
0: Les étudiants. Dans toutes les universités en France, des magistrats interviennent comme intervenants ponctuels, notamment dans des formations de master, comme maître de conférence associé, comme professeur associé. Et c'est un atout particulièrement précieux pour parachever la formation des étudiants, car l'apport est complémentaire à celui des universitaires. Le regard des professionnels permet d'enrichir les connaissances, particulièrement à niveau Bac plus 5, à niveau Master 2.
1: Et les étudiants ont été particulièrement marqués par Monsieur le procureur général de Montpellier.
0: Oui, je le pense. Ils sont venus nombreux et sont venus souvent à ces différentes conférences qui ont intéressé des publics, d'abord un public large lorsqu'il s'est agi de parler de l'affaire Diels, Francis Holm ou de l'affaire Grégory. Après, des publics plus pointus lorsque l'on parlait de déontologie, des professions réglementées, de médiation ou de rôle du ministère public dans les matières civiles. Mais ils sont venus nombreux, intéressés, notamment les étudiants de master. Je pense que c'était quand même un plus pour leur formation académique.
1: Eh bien, je vous remercie, monsieur le doyen Guylain Clamour, pour votre intervention.
0: Merci.
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4: Et nous sommes le 5 juin aujourd'hui, nous fêtons les Igor. Et en ce 5 juin, je pourrais vous parler en 1981 d'un article relatant l'étrange apparition de 5 cas de forme rare et grave de pneumonie. Une maladie, on l'apprendra plus tard, qui est la conséquence d'une autre infection, le sida. J'aurais aussi pu vous parler de Bob Kennedy, qui est mortellement blessé en pleine campagne des primaires en vue de l'investiture démocrate en 1968. Mais le 5 juin 1983, Yannick Noah bat le Suédois Mats Wilander en finale de Roland-Garros. C'est la première d'un Français depuis Marcel Bernard en 1946 et les mousquetaires Lacoste, Cochet et Borotra. En cette année 83, les favoris sont Wilander, le tenant du titre, Villas, vainqueur en 77 et finaliste malheureux l'année précédente, ou encore Ivan Lendl, la muraille tchèque, ainsi que les Américains Jimmy Connors et John McEnroe. Yannick Noah est lui tête de série numéro 6. Il est en grande forme et vient de s'imposer sur terre battue à Madrid, Hambourg et Rome. Dans la quatrième partie de tableau, Yannick Noah déroule lors des trois premiers tours. Et en quart de finale, les choses se corsent. Ivan Lendl, le Tchèque, est une machine. Mais le Français remporte la rencontre en 4-7 avec un cinglant 6-0 dans le quatrième. C'est sûr, il y aura un Français en finale. Noah sera opposé à Christophe Roger-Vasselin qui vient d'éliminer Connors. Mais deux matchs en demi, il n'y aura pas. Noah s'impose 6-3, 6-0, 6-0. En finale, contre Wilander, Yannick Noah s'impose en 3-7. La citation du jour est signée de la tenniswoman Chris Evert, vainqueur du tableau féminin en cette année 1983. Au tennis, à la fin d'une journée, on sait si on est un gagnant ou un perdant.

0: Bélier, mettez vos talents de communicant en avant.
1: Taureau, informez-vous, surfez sur le net. Utilisez tous les nouveaux médias pour étancher votre soif de curiosité.
2: Gémeaux, bonne nouvelle céleste, vous êtes sur la même longueur d'onde que votre partenaire.
3: Cancer, dialoguez à bâton rompu avec votre partenaire, c'est le moment de dire ce que vous avez sur le cœur.
4: Lion, avis aux célibataires, acceptez toutes les invitations.
5: Vénus veille avec tendresse sur votre vie sentimentale.
6: Vierge, faites des relations publiques.
7: Communiquez tous azimuts, exprimez-vous, mettez-vous en avant.
8: Balance, c'est en faisant circuler vos idées que vous prendrez des contacts porteurs pour votre avenir.
9: Scorpion, déplacez-vous si c'est nécessaire, vous aurez de bonnes surprises.
10: Sagittaire, ne négligez pas votre hygiène de vie, vous picorez au lieu de prendre le temps de déjeuner.
11: Capricorne, votre porte-monnaie est en vedette aujourd'hui,
12: tout dépend de votre humeur, ou vous dépensez à tout va, ou vous thésaurisez.
13: Verseau, rien de neuf sur le plan sentimental, vous ronronnez en tendre compagnie dans la joie et la bonne humeur.
14: Poisson, vous vous sentez bien chez vous, au chaud dans les bras accueillants de votre moitié.
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16: Premier jour de Jacques Prévert. Des draps blancs dans une armoire, des draps rouges dans un lit, un enfant dans sa mère dans les douleurs, le père dans le couloir dans la maison dans la ville dans la nuit, la mort dans un cri et l'enfant dans la vie.

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1: Bonjour à toutes et à tous. Ce matin, il fait beau et le ciel est plutôt clair. Il fait 20 degrés à Montpellier. On note toutefois la présence de quelques rafales pouvant atteindre les 45 km/h. Cet après-midi, pas de changement, même si le soleil joue à cache-cache avec quelques petits nuages. Le vent continuera de souffler fortement. Passez une très belle journée à l'écoute des programmes de Radio Aviva.
2: C'est l'heure de votre chronique innovation avec des bras robotisés pour apprendre plus vite. Apprendre le piano, la danse ou même l'écriture, ça demande souvent des heures de répétition. Parce qu'avant de réussir un mouvement parfaitement, le corps doit d'abord l'enregistrer et ça peut être long, parfois même décourageant. Mais des chercheurs travaillent aujourd'hui sur une technologie assez bluffante, des bras et des gants robotisés capables de transmettre directement les bons mouvements à un élève. Le principe est simple, un professeur porte un appareil connecté qui enregistre précisément chacun de ses déplacements. En face, l'élève porte lui aussi un bras robotisé qui reproduit exactement les mêmes mouvements en temps réel. L'objectif est de les faire ressentir physiquement et aider le cerveau à les mémoriser plus rapidement. Les chercheurs parlent même de mémoire du corps. Donc la machine guide physiquement l'utilisateur pour lui apprendre la bonne coordination, un peu comme un professeur qui replace votre bras pendant un cours, sauf qu'ici, c'est le robot qui accompagne chaque mouvement avec précision. Cette technologie pourrait servir dans plusieurs domaines, d'abord pour apprendre la musique, la danse ou le sport, mais aussi pour aider les enfants à apprendre l'écriture. Et surtout, elle pourrait avoir un intérêt médical important dans la rééducation après un accident ou un AVC en aidant les patients à retrouver certains mouvements. Une innovation qui montre déjà comment la robotique pourrait demain transformer notre manière d'apprendre.

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1: Bonjour et bienvenue à la chronique des experts, l'escale Naturo. Aujourd'hui, j'ai choisi de vous parler d'une boisson que j'aime énormément. C'est une boisson pétillante et rafraîchissante, riche en probiotiques que j'appelle et qui s'appelle le kéfir de fruits. C'est une boisson qui est faite à partir de graines cultivées avec du sucre, de l'eau, une figue et un peu de citron, et qui en fait a une boisson symbiotique, c'est-à-dire qu'elle est riche en bactéries et en levures. C'est une boisson qui s'enrichit avec ses graines qui vont justement être cultivées et s'imprégner d'enzymes et produire des protéines, des calciums et des vitamines. Cela en fait une boisson riche en probiotiques, très très intéressante pour le système digestif. Effectivement, notre système digestif contient des organes qui vont ingérer la nourriture, la digérer et en extraire de l'énergie et des nutriments pour nourrir notre organisme. Le système digestif va décomposer les aliments en nutriments et ces nutriments vont être utilisés par notre corps pour la croissance, la réparation cellulaire et l'énergie. Et justement, cette bactérie, cette boisson, je veux dire, ce kéfir de fruits, va apporter des bactéries à notre système digestif qui va lui permettre de faire ce travail et faciliter son travail, car effectivement, vous savez peut-être que notre système digestif contient des bactéries 10 fois plus que nos cellules humaines, en fait. Donc ça en fait un microbiote incroyable, un écosystème à lui tout seul, avec des aliments qui vont s'enrichir et enrichir notre corps en énergie. Seulement, le problème, c'est que notre alimentation moderne, est dépourvue en bactéries, est dépourvue en fibres, et malheureusement, notre flore intestinale s'appauvrit de bactéries et fragilise notre santé. À cause de cet appauvrissement, notre santé est fragilisée, notre épuisement est aussi beaucoup plus important, avec une anxiété qui augmente et une inflammation qui augmente de manière chronique. Et quand nous allons apporter des probiotiques à notre système digestif, cela va apporter de bonnes bactéries à notre système et cela va améliorer notre équilibre intestinal et surtout améliorer notre système immunitaire. Nous avons tous pris des antibiotiques un jour ou l'autre à cause d'un problème viral ou un problème de santé. Et malheureusement, les antibiotiques vont détruire toute notre flore intestinale, toutes les bactéries de manière non sélective, que ce soit les bonnes ou les mauvaises bactéries. Et effectivement, suite à cette prise d'antibiotiques, nous avons souvent eu des petits problèmes digestifs qui rapidement sont revenus à la norme, mais qui ont fragilisé notre santé. Grâce au kéfir de fruits, contient des souches de probiotiques très intéressantes pour notre santé, puisque c'est une boisson qui est lactofermentée, un peu comme la bière ou le vin, et puis qui va apporter une symbiose de levure et de probiotiques. Je précise que le kéfir de fruits est sans alcool ou légèrement alcoolisé, mais qui est sans danger pour notre santé. Et les vertus de ce kéfir de fruits va permettre de fortifier notre système digestif en amenant ses probiotiques et nourrir les bonnes bactéries et la bonne flore intestinale. Cela va renforcer de ce fait notre système immunitaire puisqu'on va lui apporter des vitamines également. Et cerise sur le gâteau, notre tension artérielle va baisser et le taux de cholestérol sera régulé. Vous avez bien compris que le kéfir de fruits va améliorer votre santé globale au sens large. Sachez que vous pouvez le fabriquer vous-même en vous procurant des grains de kéfir facilement, puisque ces grains de kéfir se multiplient naturellement et en grand nombre, et ceux qui en produisent les donnent. Vous pouvez aussi acheter de la poisson déjà toute faite en magasin bio et avec plusieurs saveurs, plusieurs parfums, cannelle, gingembre, fruits rouges. Je vous invite à aller découvrir ces produits qui sont très très bons pour la santé et rafraîchissants. Merci beaucoup pour votre écoute et on se retrouve bientôt pour une nouvelle chronique sur Radio Aviva.
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2: 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Bonjour à toutes et à tous et bienvenue dans votre agenda. Voici les événements et les sorties à venir. Le 9 juin de 18h à 20h à la Halle Tropisme, que vous soyez débutant ou initié en céramique, venez exploiter votre fibre artistique tout en sirotant une boisson offerte. Et ce, grâce à une technique traditionnelle de peinture sur céramique typique des azulejos, réalisée avec des flacons à pointe fine. Pour vous inscrire, appelez la Halle Tropisme. Nous sommes en plein printemps des comédiens et Radio Aviva, média partenaire de l'événement, vous rappelle que le 9, 10 et 11 juin prochain aura lieu le spectacle intitulé « Il y avait une forêt dans l'histoire », une création de la compagnie L'Autre Théâtre, mise en scène par Caroline Cano, Marion Coutarel, Bélac Zupon et Brigitte Négro. Pour les 30 ans de la troupe, il y est question de récits intimes, d'introspection et d'ambiance très forestière. Toujours au programme du printemps des comédiens au Domaine d'eau, les 10, 11, 12 et 13 juin, venez assister à la représentation de Stella Maris, un spectacle mis en scène par Georges Lavaudan qui met en scène deux des protagonistes du Misanthrope de Molière. En partenariat avec l'ISS et l'ACM Corpo, le pôle culture de la faculté de médecine de Montpellier organise une soirée scène ouverte. Ce tremplin pour les jeunes artistes sera sans doute le moyen de passer une très bonne soirée riche de rencontres. C'est le 10 juin à la faculté de médecine de Montpellier à 19h30. Et on termine cet agenda avec Babel Torre Viva, un spectacle de danse dirigé par le chorégraphe David Coria qui aura lieu au Théâtre Molière de Sète le 11 juin prochain à 21h30. Une exploration par la danse de la question du pouvoir. Ainsi s'achève l'agenda des sorties de Radio Aviva. 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À bientôt sur Radio Aviva.

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1: Bonjour à toutes et à tous dans l'actualité du jour. Afin de faciliter les contrôles administratifs et donner la priorité au droit à l'erreur, mardi, la préfecture et la chambre d'agriculture de l'Hérault ont signé une charte du contrôle unique dans les exploitations agricoles. Ce document entend alléger la pression qui pèse sur les agriculteurs du fait des normes imposées et des contrôles effectués dans les élevages. Cette charte repose sur la notion de bonne foi des deux parties. Sont attendues une plus grande tolérance de la part des contrôleurs et, côté producteur, davantage de rigueur dans la gestion administrative. Il est à noter que les contrôles sanitaires, phytosanitaires et judiciaires ne sont pas concernés par cette charte départementale. À Montpellier, lundi, une nouvelle caserne de pompiers a été mise en service dans le quartier Restanque. Elle a nécessité 50 travaux et coûté 13 millions d'euros, en majeure partie réglés par le département de l'Hérault, le reste ayant été financé par la métropole. Abritant 43 sapeurs-pompiers et 75 volontaires, cette 73e caserne du département sera équipée dans les prochains jours d'un fourgon pompe-tonne électrique dernière génération. Si la caserne est déjà effective, son inauguration aura lieu le 9 juin. On le sait, le cadmium est un métal potentiellement cancérigène que nous ingérons sans trop le savoir en grande quantité. Au centre de l'attention depuis plusieurs mois, cette substance vient de faire l'objet d'une nouvelle loi limitant sa présence dans la nourriture. Né d'une initiative du Parti écologiste, le texte a été adopté mercredi soir en première lecture à 144 voix contre 22. Dans le détail, la teneur en cadmium contenue dans les engrais phosphatés importés de l'étranger sera abaissée progressivement, pour arriver au 1er janvier 2027 à une interdiction complète de la vente, de l'achat et de l'utilisation d'engrais contenant plus de 40 mg de cadmium par kilo. La région poursuit ses investissements dans le domaine de la transition énergétique. Ainsi, 570 millions d'euros vont être investis sur 5 ans. Et Carole Delga, la présidente de la région, a annoncé vouloir axer son plan sur l'éolien en mer. Objectif, atteindre le million de personnes recourant à l'énergie éolienne d'ici 2032. D'autre part, des aides à l'achat des véhicules électriques ont été annoncées. Elles doivent permettre aux futurs acheteurs de bénéficier d'une aide pouvant s'élever jusqu'à 1600 euros via un éco-chèque. C'est la fin de ce flash. Je vous remercie de l'avoir suivi. Je vous souhaite une excellente journée à l'écoute des programmes de Radio Aviva.
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1: Bonjour à toutes et à tous. Ce matin, il fait beau et le ciel est plutôt clair. Il fait 20 degrés à Montpellier. On note toutefois la présence de quelques rafales pouvant atteindre les 45 km/h. Cet après-midi, pas de changement, même si le soleil joue à cache-cache avec quelques petits nuages. Le vent continuera de souffler fortement. Passez une très belle journée à l'écoute des programmes de Radio Aviva.
3: Sur votre plateau télé ce soir, des tortues, un jeune couple et des arnaques. Ninja Turtles Teenage Years sur Gulli, film d'animation. Après des années passées loin du monde des humains, les tortues ninja entreprennent de gagner le cœur des New-Yorkais et d'être acceptés comme des adolescents normaux grâce à leurs actes héroïques.
4: Hé, les frangins, si on n'était pas des monstres rejetés par la société et qu'on pouvait faire tout ce qu'on veut, vous feriez quoi?
5: Aller au lycée.
4: Ou sortir avec une fille.
5: Vous imaginez le truc?
4: Dans tes rêves.
6: C'est du délire! Des tortues ados mutantes championnes de karaté! Je veux absolument tout savoir sur vous.
3: Première vacances sur TFX, film avec Camille Chamou et Jonathan Cohen. Marion et Ben, trentenaires, font connaissance sur Tinder. C'est à peu près tout ce qu'ils ont en commun, mais les contraires s'attirent. Ils décident au petit matin de la rencontre de partir ensemble en vacances, malgré l'avis de leur entourage.
7: Tu la connais depuis combien de temps?
8: Depuis ce week-end.
9: Mais il y a un truc bizarre ou pas là?
10: Il a exactement le même sourire sur chaque photo.
11: C'est flippant.
7: En Bulgarie?
11: Et pourquoi la Bulgarie? T'as oublié ce que c'était que les vacances en couple?
3: Arnaque sur M6, magazine présenté par Julien Courbet. Parmi les affaires du soir, le champion de la pelleteuse qui détruit tout sur son passage, Monsieur B, se présente comme un professionnel du terrassement. Chez Melinda, avec sa pelleteuse, il a tout détruit mais n'a rien reconstruit. Melinda a perdu 9000 euros. Ninja Turtles Teenage Years sur Gulli, première vacances sur TFX et Arnaque sur M6. Très belle soirée télé à tous.
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1: Monsieur le procureur général Jean-Marie Benet, bonjour.
2: Bonjour.
1: Vous venez de recevoir avec beaucoup d'émotion le recueil de vos conférences parce que vous partez de Montpellier. Est-ce que vous partez avec regret ?
2: Oui, je pars avec beaucoup de regrets parce que j'ai passé plus de 6 années ici à Montpellier, entre le palais de justice et puis une partie à l'université également, où j'ai effectivement, comme vous l'avez dit, prononcé un certain nombre de conférences à l'invitation de monsieur le doyen, que je remercie du fond du cœur de cette initiative. Et donc j'ai prononcé ces conférences qui ont été publiées. Dans un recueil qui a été remis ce soir officiellement en présence de nombreuses personnalités, du procureur général près la Cour de cassation et d'autres personnalités tout aussi importantes qui m'ont fait l'amitié et l'honneur d'être présent pour présenter ces 6 conférences en fait qui font l'objet de ce recueil.
1: Alors, vous avez une très longue carrière, une carrière même remarquable. Vous avez passé à peu près 20 ans en tant que procureur général, ce qui est rare.
2: Dans les temps modernes, c'est rare. Effectivement, c'est une longévité professionnelle réelle dans 3 postes différents, 3 villes différentes, 3 cours d'appel différentes, puisque j'étais à Dijon, à Metz et à Montpellier. Et ce sont des expériences très fortes dans lesquelles on essaye d'apporter tout ce qu'on peut apporter à la fois au service des citoyens, dans la coordination de l'action publique et dans le respect de la loi. Puisque la loi dit que le procureur général veille justement à l'application de la loi dans son ressort. C'est ce que j'ai essayé de faire.
1: Alors vous avez suivi sans doute l'évolution de la justice pénale. Vous avez voulu sans doute transmettre des valeurs. Quelles ont été les valeurs les plus importantes que vous vouliez justement transmettre ?
2: La valeur la plus importante, c'est que la justice pénale, la loi pénale, elle vient en fait sanctionner des comportements qui portent atteinte à l'équilibre social. Et donc mon travail, et ce qui est le plus important pour moi, ça a toujours été de faire en sorte que ces comportements soient établis, regarder s'ils sont des infractions et que ces infractions soient poursuivies, plutôt leurs auteurs soient poursuivis et jugés par les tribunaux dont c'est la vocation. C'est ça le rôle du procureur général. Et pour moi, ça a toujours été une espèce de fil rouge autour de toute ma carrière et singulièrement dans ces fonctions de procureur général où on est le responsable, le chef du ministère public dans le ressort de la cour d'appel pour Montpellier, 4 départements, les 3 départements, Pyrénées-Orientales, Aude et l'Hérault qui borde la Méditerranée, et puis le département de l'Aveyron également qui fait partie de la cour d'appel de Montpellier.
1: Alors, vous prenez votre retraite, mais c'est pas pour autant que vous partez et que vous quittez la magistrature. D'une certaine façon, vous allez continuer.
2: Oui, je vais prendre une retraite active. D'abord, j'ai demandé à être nommé magistrat honoraire juridictionnel, c'est-à-dire que je vais continuer à aller requérir devant certaines cours d'assises. Et puis par ailleurs, je vais exercer un mandat municipal dans une commune proche de Dijon, un talent exactement, et aussi un mandat de conseiller métropolitain à Dijon. Voilà, donc ça va être bien occupé.
1: Certainement. Eh bien, je vous remercie, monsieur le procureur général Jean-Marie Benet, et je vous souhaite une bonne suite de carrière.
2: C'est moi qui vous remercie. Merci.
1: Monsieur le doyen de la faculté de droit et de sciences politiques de Montpellier, Guylain Clamour, bonjour.
3: Bonjour.
1: Vous venez de remettre le recueil des conférences de monsieur le procureur général qui repart de Montpellier. Et vous avez surtout appuyé sur les liens nécessaires entre l'université et le droit, la justice.
3: Oui, c'était à la lumière d'abord du parcours de Jean-Marie Benet, qui a été un grand serviteur de la justice, mais aussi un grand serviteur du service public de l'université, puisqu'il a été professeur associé dans plusieurs universités et conférencier à Montpellier. Donc à partir de ce cas d'espèce, c'était aussi pour rappeler l'importance des liens entre les 2 institutions, entre les 2 missions de service public, et notamment que l'université doit toujours être aux côtés de la justice, et en particulier lors des interrogations, des attaques autour de l'état de droit, comme nous avons pu l'être. Et puis, la justice est aussi aux côtés de l'université, sûrement pour son universalisme et sa logique de poursuite des études au mérite.
1: Et alors, être magistrat et professeur marque certainement les études de la faculté de droit.
3: Les étudiants. Dans toutes les universités en France, des magistrats interviennent comme intervenants ponctuels, notamment dans des formations de master, comme maître de conférence associé, comme professeur associé. Et c'est un atout particulièrement précieux pour parachever la formation des étudiants, car l'apport est complémentaire à celui des universitaires. Le regard des professionnels permet d'enrichir les connaissances, particulièrement à niveau Bac plus 5, à niveau Master 2.
1: Et les étudiants ont été particulièrement marqués par Monsieur le procureur général de Montpellier.
3: Oui, je le pense. Ils sont venus nombreux et sont venus souvent à ces différentes conférences qui ont intéressé des publics, d'abord un public large lorsqu'il s'est agi de parler de l'affaire Diels, Francis Holm ou de l'affaire Grégory. Après, des publics plus pointus lorsque l'on parlait de déontologie, des professions réglementées, de médiation ou de rôle du ministère public dans les matières civiles. Mais ils sont venus nombreux intéressés, notamment les étudiants de master. Je pense que c'était quand même un plus pour leur formation académique.
1: Eh bien, je vous remercie, monsieur le doyen Guylain Clamour, pour votre intervention.
3: Merci.
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0: Bélier, mettez vos talents de communicant en avant.
1: Taureau, informez-vous, surfez sur le net. Utilisez tous les nouveaux médias pour étancher votre soif de curiosité.
2: Gémeaux, bonne nouvelle céleste, vous êtes sur la même longueur d'onde que votre partenaire.
3: Cancer, dialoguez à bâton rompu avec votre partenaire, c'est le moment de dire ce que vous avez sur le cœur.
4: Lion, avis aux célibataires, acceptez toutes les invitations.
5: Vénus veille avec tendresse sur votre vie sentimentale.
6: Vierge, faites des relations publiques.
7: Communiquez tous azimuts, exprimez-vous, mettez-vous en avant.
8: Balance, c'est en faisant circuler vos idées que vous prendrez des contacts porteurs pour votre avenir.
9: Scorpion, déplacez-vous si c'est nécessaire, vous aurez de bonnes surprises.
10: Sagittaire, ne négligez pas votre hygiène de vie, vous picorez au lieu de prendre le temps de déjeuner.
11: Capricorne, votre porte-monnaie est en vedette aujourd'hui, tout dépend de votre humeur,
12: ou vous dépensez à tout va, ou vous thésaurisez.
13: Verseau, rien de neuf sur le plan sentimental,
14: vous ronronnez en tendre compagnie dans la joie et la bonne humeur.
15: Poisson, vous vous sentez bien chez vous,
16: au chaud dans les bras accueillants de votre moitié.

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Des frais bancaires jugés abusifs. On en parle dans votre rendez-vous consommation. C'est une alerte lancée par l'UNAF. L'Union nationale des associations familiales dénonce le poids des frais bancaires prélevés lors des saisies sur compte. Des saisies réalisées en cas de facture d'hôpital ou de cantine non réglée, d'amendes ou de loyers impayés. Rien que pour le recouvrement des amendes et des condamnations pécuniaires, le nombre de saisies émises par l'administration a été multiplié par 3 entre 2019 et 2025. Et lorsqu'un compte bancaire est saisi par le Trésor public ou un commissaire de justice, la banque facture des frais bancaires spécifiques à son client pour le traitement de cet acte, des frais qui fragilisent encore plus les clients en difficulté financière, déplore l'UNAF. La majorité des banques facturent à leurs clients plus de 100 euros de frais, voire jusqu'à 250 euros pour certaines. Seuls 25% des banques protègent les clients détenteurs de l'offre client fragile, réservée aux personnes en situation de grande fragilité financière. Devant une telle situation, l'Union nationale des associations familiales estime indispensable d'encadrer plus strictement les frais bancaires afin de protéger les consommateurs. Parmi les mesures, renforcer la protection des clients en situation de fragilité financière et instaurer un plafond annuel de frais de saisie, alors que ces frais représentent chaque année plusieurs centaines de millions d'euros de chiffre d'affaires pour le secteur bancaire. De son côté, la Fédération bancaire française explique que ces saisies mobilisent des compétences humaines particulières et engendrent des coûts.

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1: Bonjour à toutes et à tous. Ce matin, le ciel est plutôt voilé. Il fait 25 degrés à Montpellier. Il y a quelques rafales de vent qui peuvent atteindre les 45 km/h. Profitez bien du soleil ce matin, car cet après-midi s'annonce pluvieux. Les températures baisseront pour atteindre les 21 degrés en moyenne. Passez une très belle journée à l'écoute des programmes de Radio Aviva.

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1: Bonjour et bienvenue dans les rendez-vous de l'emploi. Comme tous les jours, je vous propose 3 offres d'emploi accessibles sur le site France Travail. La première offre est un poste de vendeur-vendeuse en boulangerie-pâtisserie. Pour ce CDI de 35 heures, vous serez en charge d'accueillir avec enthousiasme les clients, de la mise en rayon des produits fabriqués et de la préparation des sandwichs. Vous devez avoir l'esprit d'équipe et faire preuve de réactivité. Débutant accepté. Le numéro de l'offre 207ZFBX. La deuxième proposition est un poste de secrétaire médico-social à Montpellier. Pour ce CDI de 35 heures, vos missions. Vous serez en charge de l'accueil physique et téléphonique, ainsi que de créer les dossiers administratifs. Les débutants sont acceptés. Il est demandé de faire preuve d'adaptation, de curiosité et d'être à l'écoute. Le numéro de l'offre, 207YPLB. La troisième offre est un poste d'assistant administratif, assistante administrative à Montpellier. Pour ce CDI de 39 heures, vous serez chargé de la gestion administrative, du suivi des relations clients-fournisseurs et de programmer les campagnes de relance. 6 mois d'expérience souhaitée. Pour ce poste, il faut faire preuve de rigueur et de précision. Le numéro de l'offre, 207WHKX. Voilà, c'est tout pour ces rendez-vous de l'emploi. Je vous souhaite du courage dans vos recherches. À bientôt sur Radio Aviva.
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2: Bonjour à toutes et à tous et bienvenue dans votre agenda. Voici les événements et les sorties à venir. Le 9 juin de 18h à 20h à la Halle Tropisme, que vous soyez débutant ou initié en céramique, venez exploiter votre fibre artistique tout en sirotant une boisson offerte. Et ce, grâce à une technique traditionnelle de peinture sur céramique typique des azulejos, réalisée avec des flacons à pointe fine. Pour vous inscrire, appelez la Halle Tropisme. Nous sommes en plein printemps des comédiens et Radio Aviva, média partenaire de l'événement, vous rappelle que le 9, 10 et 11 juin prochain aura lieu le spectacle intitulé « Il y avait une forêt dans l'histoire », une création de la compagnie L'Autre Théâtre, mise en scène par Caroline Cano, Marion Coutarel, Bélac Zupon et Brigitte Négro. Pour les 30 ans de la troupe, il y est question de récits intimes, d'introspection et d'ambiance très forestière. Toujours au programme du printemps des comédiens, au domaine d'eau, les 10, 11, 12 et 13 juin, venez assister à la représentation de Stella Maris, un spectacle mis en scène par Georges Lavaudan, qui met en scène deux des protagonistes du Misanthrope de Molière. En partenariat avec l'ISS et l'ACM Corpo, le pôle culture de la faculté de médecine de Montpellier organise une soirée scène ouverte. Ce tremplin pour les jeunes artistes sera sans doute le moyen de passer une très bonne soirée riche de rencontres. C'est le 10 juin à la faculté de médecine de Montpellier à 19h30. Et on termine cet agenda avec Babel Torre Viva, un spectacle de danse dirigé par le chorégraphe David Coria qui aura lieu au Théâtre Molière de Sète le 11 juin prochain à 21h30. Une exploration par la danse de la question du pouvoir. Ainsi s'achève l'agenda des sorties de Radio Aviva. Rappelons ici que les auditeurs membres du Club Aviva peuvent recevoir les informations concernant les invitations disponibles pour les spectacles de nos partenaires. À bientôt sur Radio Aviva.
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1: Bonjour à toutes et à tous dans l'actualité du jour. Afin de faciliter les contrôles administratifs et donner la priorité au droit à l'erreur, mardi, la préfecture et la chambre d'agriculture de l'Hérault ont signé une charte du contrôle unique dans les exploitations agricoles. Ce document entend alléger la pression qui pèse sur les agriculteurs du fait des normes imposées et des contrôles effectués dans les élevages. Cette charte repose sur la notion de bonne foi des deux parties. Sont attendues une plus grande tolérance de la part des contrôleurs et, côté producteur, davantage de rigueur dans la gestion administrative. Il est à noter que les contrôles sanitaires, phytosanitaires et judiciaires ne sont pas concernés par cette charte départementale. À Montpellier, lundi, une nouvelle caserne de pompiers a été mise en service dans le quartier Restanque. Elle a nécessité 50 travaux et coûté 13 millions d'euros, en majeure partie réglés par le département de l'Hérault, le reste ayant été financé par la métropole. Abritant 43 sapeurs-pompiers et 75 volontaires, cette 73e caserne du département sera équipée dans les prochains jours d'un fourgon pompe-tonne électrique dernière génération. Si la caserne est déjà effective, son inauguration aura lieu le 9 juin. On le sait, le cadmium est un métal potentiellement cancérigène que nous ingérons sans trop le savoir en grande quantité. Au centre de l'attention depuis plusieurs mois, cette substance vient de faire l'objet d'une nouvelle loi limitant sa présence dans la nourriture. Né d'une initiative du Parti écologiste, le texte a été adopté mercredi soir en première lecture à 144 voix contre 22. Dans le détail, la teneur en cadmium contenue dans les engrais phosphatés importés de l'étranger sera abaissée progressivement, pour arriver au 1er janvier 2027 à une interdiction complète de la vente, de l'achat et de l'utilisation d'engrais contenant plus de 40 mg de cadmium par kilo. La région poursuit ses investissements dans le domaine de la transition énergétique. Ainsi, 570 millions d'euros vont être investis sur 5 ans. Et Carole Delga, la présidente de la région, a annoncé vouloir axer son plan sur l'éolien en mer. Objectif, atteindre le million de personnes recourant à l'énergie éolienne d'ici 2032. D'autre part, des aides à l'achat des véhicules électriques ont été annoncées. Elles doivent permettre aux futurs acheteurs de bénéficier d'une aide pouvant s'élever jusqu'à 1600 euros via un éco-chèque. C'est la fin de ce flash. Je vous remercie de l'avoir suivi. Je vous souhaite une excellente journée à l'écoute des programmes de Radio Aviva.
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1: Bonjour à toutes et à tous. Ce matin, il fait beau et le ciel est plutôt clair. Il fait 20 degrés à Montpellier. On note toutefois la présence de quelques rafales pouvant atteindre les 45 km/h. Cet après-midi, pas de changement, même si le soleil joue à cache-cache avec quelques petits nuages. Le vent continuera de souffler fortement. Passez une très belle journée à l'écoute des programmes de Radio Aviva.
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0: Aujourd'hui, on prend la direction d'une île maudite. 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Voilà où se passe la série Widows Bay, diffusée sur Apple TV. L'histoire nous plonge au sein d'une île de Nouvelle-Angleterre. Son maire veut en faire une destination touristique, mais c'est très compliqué puisque la ville est le théâtre de manifestations paranormales, des phénomènes qu'il souhaite à tout prix dissimuler lorsqu'un journaliste vient sur place écrire un article.
1: Moi, c'est Tom Loftis.
2: Enchanté, Tom. Arthur.
1: Vous voulez prendre un café ?
2: Non, ça ira, merci. Jerry était en train de parler un peu de votre histoire.
1: Ah, génial. C'est pas commun comme histoire.
2: J'ai discuté tout à l'heure avec le gars sur le ferry. 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
1: Ah oui, quoi ?
2: Qu'il se passe des choses moches ici.
0: Et des choses moches, il y en a à l'appel sur cette île maudite. La série propose de vrais moments de frissons, mais pas seulement. Et c'est ça son originalité, puisqu'on rit aussi beaucoup. Un mélange d'horreur et de comédie qui fonctionne très bien. Widows Bay est une série qui sait nous tenir en haleine. Plus on en découvre, plus on veut en apprendre sur cette île pas comme les autres. Une vraie proposition originale.
1: C'est vrai que ces villes en bord de mer se nourrissent de superstitions, de légendes. Mais je trouve que ça fait le charme de cette île. Y a-t-il une seule ville qui n'ait pas un passé douteux ?
2: Il y a eu du cannibalisme ?
1: Non. Non, je crois que c'est une légende.
0: Widows Bay, disponible sur Apple TV.

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2: Bonjour à toutes et à tous. Dans un monde où la jeunesse est de plus en plus connectée, Laura Gontier détient sûrement la solution. Directrice de la Petite Académie à Montpellier et Castelnau-le-Lez, elle propose des ateliers créatifs pour petits, moyens et parfois les grands. Dessin, sculpture, théâtre, de nombreuses sessions sont proposées pour développer sa créativité et sa culture artistique. Un moyen pour nous d'aborder les questions de la portée éducative de l'art et ses bénéfices pour la jeunesse. Bonjour Laura Gontier.
3: Bonjour.
2: Alors, avant d'ouvrir la Petite Académie à Montpellier, puis à Castelnau-le-Lez, en 2011, vous faisiez un tout autre métier. Est-ce que vous pouvez nous raconter un peu votre parcours ?
3: Ouais, je faisais de l'audit financier dans un cabinet international. Donc, vérifier les process et la comptabilité.
2: Et du coup, qu'est-ce qui vous a donné envie de partir et de créer la petite Académie ?
3: Une quête de sens, clairement, et un goût très fort depuis toute petite pour l'art.
2: D'accord.
3: La peinture, et du coup je prenais des cours à la Petite Académie de Lyon à l'époque, et j'ai rêvé que je peignais, et ça a tout redéclenché.
2: Alors est-ce que vous pouvez expliquer en quelques mots le concept de la Petite Académie, parce que je sais que c'est du coup un concept qui est développé dans plusieurs villes, vous l'avez dit, Lyon, Toulouse, Avignon.
3: C'est un réseau national et qui devient international de pédagogie artistique, destination des enfants, des ados et des grands aussi qui veulent se remettre à la peinture. On enseigne le dessin, la peinture, la sculpture, le théâtre, on l'enseigne à travers les grands maîtres. Donc ça donne de la culture et aussi des bases un peu communes aussi aux élèves.
2: D'accord. Donc la Petite Académie crée des moments créatifs pour les petits, moyens et même les adultes. Quelles sont les activités que vous proposez pour vous adapter à tous les âges ?
3: Peinture à l'huile pour les plus grands, même parfois les enfants, c'est très joli. Du manga pour les ados, là on cartonne. De la BD aussi pour les plus jeunes. Et de la gouache pour les tout petits.
2: D'accord, vous faites aussi des cours de théâtre, c'est ça ?
3: Exactement, il y a une école de théâtre à Montpellier et à Castelnau à partir de 5 ans. Et donc là, c'est chouette de rejoindre une troupe et de développer des projets qui vont jusqu'à un spectacle, bien sûr, de fin d'année. Ou alors en version stage plus ponctuellement.
2: Oui, du coup, vous organisez des stages pendant les vacances. Qu'est-ce qui est prévu lors de ces journées de stage, par exemple ?
3: Des demi-journées de théâtre, des demi-journées de peinture. Les enfants viennent soit une demi-journée, soit une journée, soit une semaine, et choisissent l'activité de leur choix.
2: Donc, c'est vous qui animez les ateliers, ou est-ce que parfois vous faites appel à des artistes, des professionnels, par exemple, du théâtre ou quoi ?
3: On a une team, vraie team d'une 10-12 intervenants, des comédiens professionnels pour le théâtre. Ils sont tous professionnels, ils travaillent comme comédien ou metteur en scène, voire comme auteur. Et côté illustration, on a des étudiants aux Beaux-Arts ou alors des illustrateurs. Voilà.
2: D'accord. Ça fait beaucoup de monde.
3: Ouais, ça fait une petite équipe sympathique.
2: Ouais. Donc, la Petite Académie vise à mettre en avant l'art et la culture auprès des plus jeunes. En quoi est-ce important pour vous de faire tout ça ?
3: Quoi d'autre, hein ? Je sais pas. La culture, la beauté, c'est pour moi déjà une façon de vibrer, de se faire plaisir. C'est pas rien. Déjà. Et c'est une manière aussi de rencontrer les autres, de s'exprimer, de se comprendre ou pas. Enfin, voilà, c'est une manière d'échanger, ouais, de se parler, c'est une manière de communiquer. Je pense qu'on en a besoin.
2: Est-ce que vous considérez que l'éducation à l'art est aussi importante que l'éducation que les enfants reçoivent à l'école ?
3: Ouais, ça s'est amélioré quand même. Il y a beaucoup d'écoles qui proposent maintenant des cours de théâtre. La peinture aussi, quand même assez tôt. Après, c'est ceux qui ont besoin de s'exprimer encore un peu plus qui viennent chez nous. Je pense que l'école, elle a quand même un peu travaillé sur ces sujets-là, même si, bien sûr, on a envie parfois d'en faire un peu plus.
2: Et quelles sont les prochaines activités prévues là dans les prochaines semaines à la Petite Académie ?
3: Ah ben là c'est Pâques, donc on va faire des chasses aux œufs bien sûr pour les petits. Donc ça c'est super rigolo, on va faire de la sculpture, des petits poussins, des petits piou-piou, de la peinture, des stages pendant les vacances de Pâques, voilà, sur des thèmes. C'est vrai qu'à chaque fois on utilise les thèmes de l'actualité, soit les thèmes des grandes expos pour les peintres, soit les thèmes comme Noël, Pâques évidemment. Donc là, ça va être joyeux.
2: Donc merci pour cet échange. C'était Laura Gontier, directrice de la Petite Académie à Montpellier et Castelnau-le-Lez, une école où l'on apprend l'art, la peinture, la sculpture, le théâtre et bien d'autres, des ateliers destinés à tous les âges et particulièrement aux enfants pour les aider à développer leur culture, mais aussi leur indépendance et leur ouverture artistique. Vous pouvez retrouver toutes les informations sur le site lapetiteacademie.com. Merci.
3: Merci beaucoup.
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1: Bonjour à toutes et à tous. Ce matin, il fait beau et le ciel est plutôt clair. Il fait 20 degrés à Montpellier. On note toutefois la présence de quelques rafales pouvant atteindre les 45 km/h. Cet après-midi, pas de changement, même si le soleil joue à cache-cache avec quelques petits nuages. Le vent continuera de souffler fortement. Passez une très belle journée à l'écoute des programmes de Radio Aviva.
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4: Bonjour à toutes et à tous et bienvenue sur Radio Aviva pour ce samedi 6 juin de midi à 1h du matin. La 5e édition du Waya Festival est organisée au Parc Montcalm de Montpellier. Pour en parler avec moi aujourd'hui, j'ai au téléphone à distance la cofondatrice donc de ce festival, un des festivals qui s'installe hein, petit à petit, mine de rien, dans la vie culturelle de Montpellier. C'est Maëlle Simon, donc cofondatrice du Waya Festival et donc organisée par l'association Mad Familia. Bonjour à vous.
5: Bonjour à tous.
4: Merci à vous de répondre à mes questions aujourd'hui, de présenter en fait au final ce festival à nos auditeurs et auditrices. On était présents à Radio Aviva l'année dernière, c'était moi-même qui m'étais rendu sur place d'ailleurs. Et pour cette 5e édition, donc déjà, joyeux anniversaire à vous, vous allez souffler les bougies. Qu'est-ce qui est prévu spécialement ?
5: Eh ben, merci beaucoup. Effectivement, édition anniversaire, les 5 ans du festival, ça se fête. On est ravis du coup pour cette nouvelle édition, donc toujours comme d'habitude, hein, le Waya Festival depuis 5 ans, festival musical principalement, mais aussi artistique, puisqu'il y aura de la danse, des artistes, live painting, des performances, un village artisanal associatif sur le festival. Voilà, beaucoup de choses pour fêter l'Amérique latine, puisque c'est un festival latino-américain sur Montpellier. Et une programmation musicale avec cette année une tête d'affiche assez particulière puisqu'on invite Quantic, qui d'ailleurs pour rester dans le chiffre 5 est connu dans les 5 continents du monde entier. Donc voilà, beaucoup de choses sur ce festival qui vont être à l'honneur de l'édition anniversaire.
4: Alors, quelles sont les nouveautés au final donc pour ce samedi 6 juin? On rappelle donc c'est top départ à midi.
5: Top départ à midi, donc il n'y a pas forcément de nouveautés, voilà, à part la tête d'affiche et un travail particulier sur la programmation, puisqu'on reste vraiment, on veut vraiment garder l'identité du Waya Festival, donc un festival qui ouvre à midi, qui finit à 1h du matin, donc qui est vraiment dans une volonté d'être multiculturel, multigénérationnel. C'est pour ça, à midi, 1h du matin, c'est pour pouvoir vraiment accueillir tout le monde sur la journée. On a alors quand même une petite ouverture assez particulière puisque donc on a la 3e édition de notre tremplin musical à partir de 14h30 sur la scène secondaire du festival. Vous avez deux scènes sur le festival, donc de 14h30 à 16h30, vous avez le tremplin musical. Et puis après, de 16h30 jusqu'à à peu près 17h30, vous avez un créneau un peu particulier où on met à l'honneur le Brésil avec initiation samba. Vous avez une batucada participative et un grand défilé qui vient ouvrir ensuite la scène principale, un grand défilé thématique Carnaval de Rio, participatif, donc les gens pourront avoir aussi des instruments dans les mains, ils auront appris à danser juste avant, enfin vraiment voilà, tout le monde va pouvoir défiler jusqu'à l'ouverture de la scène principale, donc à 18h, pardon, la scène principale, avec Loïs Hamel, le gagnant du tremplin du coup de l'année dernière.
4: On voit que c'est vraiment pour tout le monde, donc il n'y a pas que de la musique, pas que des concerts, il y a aussi donc des animations avec des street artistes, des artistes plasticiens, pardon, il y a de la danse, sciences, de la photographie. Le Waya Festival, en une seule après-midi, au final, ça couvre beaucoup de domaines et beaucoup de milieux.
5: Oui, c'est ça, exactement. On essaie vraiment d'être toujours dans le mélange, dans tous les sens du terme et dans le sens artistique également. Donc effectivement, on va avoir différents artistes plasticiens qui vont faire du live painting, alors soit en peinture directement sur toile. On a des street artistes également. Donc faut vraiment pas hésiter à venir dès le début de l'après-midi pour découvrir tous ces artistes. On a énormément de danse aussi, que ce soit sur scène ou en dehors des scènes. Enfin voilà, il y a plein d'animations qui se passent toute la journée avec différents arts sur la journée.
4: Donc on le rappelle, ça se passe au Parc Montcalm à partir de midi jusqu'à 1h du matin. Comment est-ce qu'on fait pour réserver sa place? Est-ce qu'il y a une billetterie? Est-ce qu'il y a des réseaux sociaux? Comment ça se passe?
5: Donc jusqu'à vendredi inclus, vous avez des préventes sur le site internet, donc www.wayafestival.com. Des préventes donc qui sont donc le tarif est à 25€, mais vous avez des packs duo où c'est équivalent à 20€ l'entrée par personne, et on fait des packs amigos aussi, puisque l'idée c'est vraiment de venir entre amis au Waya Festival ou en famille à plusieurs. Et donc là, c'est des packs pour 4 personnes où du coup l'entrée est à 17€ par personne. Donc voilà, ça vaut vraiment le coup de réserver sa place avant le jour J sur internet. Et après, on a des tarifs réduits aussi. Et il faut savoir que c'est gratuit pour les moins de 16 ans, vraiment pour inciter tout le monde à venir en famille.
4: Mèche Simon, vous êtes la cofondatrice donc de ce festival, le Waya Festival. Ça signifie nous ensemble. Dans quelle langue d'ailleurs?
5: C'est en langue Wayuneki, donc c'est la langue de la tribu Wayuu qui vit entre le Venezuela et la Colombie, et voilà, qui nous a inspiré vraiment ce nom Waya, qui veut dire effectivement nous ensemble, puisque c'est tout le concept en fait du festival.
4: Et ça se ressent bien justement dans la programmation et tout ce qui est organisé autour. Merci à vous, Mèche Simon. Est-ce que vous auriez un dernier mot pour nos auditeurs et auditrices de Radio Aviva?
5: Merci à vous. Merci vraiment à tout le monde, parce que c'est nous ensemble, c'est pas juste les organisateurs.

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2: De Jacques Prévert, l'éclipse. Louis XIV, qu'on appelait aussi le roi soleil, était souvent assis sur une chaise percée vers la fin de son règne. Une nuit où il faisait très sombre, le roi soleil se leva de son lit, alla s'asseoir sur sa chaise et disparut.

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1: Bonjour à toutes et à tous et bienvenue dans votre agenda. Voici les événements et les sorties à venir. Le 9 juin de 18h à 20h à la Halle Tropisme, que vous soyez débutant ou initié en céramique, venez exploiter votre fibre artistique tout en sirotant une boisson offerte. Et ce, grâce à une technique traditionnelle de peinture sur céramique typique des azulejos, réalisée avec des flacons à pointe fine. Pour vous inscrire, appelez la Halle Tropisme. Nous sommes en plein printemps des comédiens et Radio Aviva, média partenaire de l'événement, vous rappelle que le 9, 10 et 11 juin prochain aura lieu le spectacle intitulé « Il y avait une forêt dans l'histoire », une création de la compagnie L'Autre Théâtre, mise en scène par Caroline Cano, Marion Coutarel, Bélac Zupon et Brigitte Négro. Pour les 30 ans de la troupe, il y a question de récits intimes, d'introspection et d'ambiance très forestière. Toujours au programme du printemps des comédiens au Domaine d'Eau, les 10, 11, 12 et 13 juin, venez assister à la représentation de Stella Maris, un spectacle mis en scène par Georges Lavaudan qui met en scène deux des protagonistes du Misanthrope de Molière. En partenariat avec l'ISS et l'ACM Corpo, le pôle culture de la faculté de médecine de Montpellier organise une soirée scène ouverte. Ce tremplin pour les jeunes artistes sera sans doute le moyen de passer une très bonne soirée riche de rencontres. C'est le 10 juin à la faculté de médecine de Montpellier à 19h30. Et on termine cet agenda avec Babel Torre Vivam, un spectacle de danse dirigé par le chorégraphe David Coria qui aura lieu au Théâtre Molière de Sète le 11 juin prochain à 21h30. Une exploration par la danse de la question du pouvoir. Ainsi s'achève l'agenda des sorties de Radio Aviva. 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À bientôt sur Radio Aviva.

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1: Bonjour à toutes et à tous dans l'actualité du jour. Afin de faciliter les contrôles administratifs et donner la priorité au droit à l'erreur, mardi, la préfecture et la chambre d'agriculture de l'Hérault ont signé une charte du contrôle unique dans les exploitations agricoles. Ce document entend alléger la pression qui pèse sur les agriculteurs du fait des normes imposées et des contrôles effectués dans les élevages. Cette charte repose sur la notion de bonne foi des deux parties. Sont attendues une plus grande tolérance de la part des contrôleurs et, côté producteur, davantage de rigueur dans la gestion administrative. Il est à noter que les contrôles sanitaires, phytosanitaires et judiciaires ne sont pas concernés par cette charte départementale. À Montpellier, lundi, une nouvelle caserne de pompiers a été mise en service dans le quartier Restanque. Elle a nécessité 50 travaux et coûté 13 millions d'euros, en majeure partie réglés par le département de l'Hérault, le reste ayant été financé par la métropole. Abritant 43 sapeurs-pompiers et 75 volontaires, cette 73e caserne du département sera équipée dans les prochains jours d'un fourgon pompe-tonne électrique dernière génération. Si la caserne est déjà effective, son inauguration aura lieu le 9 juin. On le sait, le cadmium est un métal potentiellement cancérigène que nous ingérons sans trop le savoir en grande quantité. Au centre de l'attention depuis plusieurs mois, cette substance vient de faire l'objet d'une nouvelle loi limitant sa présence dans la nourriture. Né d'une initiative du Parti écologiste, le texte a été adopté mercredi soir en première lecture à 144 voix contre 22. Dans le détail, la teneur en cadmium contenue dans les engrais phosphatés importés de l'étranger sera abaissée progressivement, pour arriver au 1er janvier 2027 à une interdiction complète de la vente, de l'achat et de l'utilisation d'engrais contenant plus de 40 mg de cadmium par kilo. La région poursuit ses investissements dans le domaine de la transition énergétique. Ainsi, 570 millions d'euros vont être investis sur 5 ans. Et Carole Delga, la présidente de la région, a annoncé vouloir axer son plan sur l'éolien en mer. Objectif, atteindre le million de personnes recourant à l'énergie éolienne d'ici 2032. D'autre part, des aides à l'achat des véhicules électriques ont été annoncées. Elles doivent permettre aux futurs acheteurs de bénéficier d'une aide pouvant s'élever jusqu'à 1600 euros via un éco-chèque. C'est la fin de ce flash. Je vous remercie de l'avoir suivi. Je vous souhaite une excellente journée à l'écoute des programmes de Radio Aviva.
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1: Bonjour à toutes et à tous. Ce matin, il fait beau et le ciel est plutôt clair. Il fait 20 degrés à Montpellier. On note toutefois la présence de quelques rafales pouvant atteindre les 45 km/h. Cet après-midi, pas de changement, même si le soleil joue à cache-cache avec quelques petits nuages. Le vent continuera de souffler fortement. Passez une très belle journée à l'écoute des programmes de Radio Aviva.
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2: Bonjour à tous, on a le plaisir d'avoir sur le plateau notre rabbin de Nîmes, Hervé Bebot, qui est là justement pour nous parler, alors cette fois de cette fête de Shavuot, hein, qui est important, c'est la révélation, c'est une révélation divine. Alors justement, d'où vient cette fête de Shavuot, quelle est son origine, de son sens, et puis c'est la suite aussi de Pessah.
3: Oui, tout à fait. Donc voilà, donc la fête de Shavuot. Donc Shavuot signifie en hébreu semaine. Alors pourquoi semaine? Parce qu'en fait, si vous voulez, en fait, on commémore le fait que après donc la sortie d'Égypte, donc il y a eu lieu donc le 15 Nissan. À l'époque, Nissan c'est le mois, hein, en hébraïque, donc c'est qui tombe toujours au printemps, si vous voulez, hein. Voilà. Et donc après cette sortie donc d'Égypte, après 210 ans donc d'esclavage en Égypte, les Hébreux donc sortent d'Égypte, hein. Donc par bien sûr c'est le voilà, avec un bras, on va dire une main puissante et un bras étendu, hein, de Dieu, c'est avec des miracles extraordinaires. Et donc cette semaine après, donc il est écrit dans le Pentateuque, hein, dans la Torah, donc cette semaine complète après, donc à savoir 49 jours après, ils reçoivent, ils se tiennent, donc ils campent devant le mont Sinaï et ils reçoivent la Torah, donc la loi divine. Et donc c'était cette semaine plus tard, on est le 6 Sivan, hein, le 6 Sivan, donc qui tombe généralement le mois de mai. Voilà, si vous voulez, ça correspond à peu près. Voilà. Et donc ce sont des donc c'est un événement qui s'est produit donc il y a 3338 ans et qu'on commémore donc chaque année. Pourquoi? Donc parce que c'est un événement qui a bien sûr complètement qui a été un bouleversement, si vous voulez, à l'époque dans l'humanité. Si vous voulez, l'humanité a vécu 24 générations sans loi, c'est-à-dire qu'il n'y avait pas de loi qui avait été donnée, si vous voulez. Et donc là, à ce moment-là, si vous voulez, l'humanité est consciente qu'elle ne peut pas vivre sans loi. C'est-à-dire que l'être humain, désormais, dorénavant, si vous voulez, il a des droits, mais il a des devoirs. Voyez. Et donc le peuple juif, on dit qu'à ce moment-là, donc a accepté. Donc ils étaient comme un seul homme avec un seul cœur. Hein, comme ça, donc commente Rashi, hein, le grand exégète Rashi, c'est Rashi de Troyes. Parce que c'est marqué, le peuple campa devant la montagne. Et donc, c'est là, le Rashi, donc, commente le peuple entier. C'est-à-dire, ils étaient comme un seul homme avec un seul cœur. C'est-à-dire qu'ils étaient unis. Et on dit que les enfants d'Israël, donc, à ce moment-là, lorsque Dieu, donc, s'est révélé à eux, ils ont dit, nous, naaseh v'nishma, en hébreu, c'est-à-dire, nous ferons et nous comprendrons. C'est-à-dire qu'ils ont accepté, même s'ils ne savaient pas ce qui était écrit dans cette Torah, c'est-à-dire dans cette loi, dans ces instructions, mais ils ont accepté vous voyez, même, bon, on dit qu'ils ont accepté un peu malgré eux. Parce que on dit que l'Éternel leur a dit, soit vous acceptez ma loi, ma Torah, soit je retournerai le mont Sinaï sur vous. Et ce sera dans votre sépulture. Voilà. C'est-à-dire qu'ils ont accepté, comme ça il est écrit dans le Talmud, ils ont accepté un peu malgré eux, c'est-à-dire un peu sous la force, sous la contrainte. Et on dit que des siècles plus tard, à la fête de Pourim, hein, qu'on fête bien plus tard, et bien là, les Juifs, donc les enfants d'Israël, ont accepté Bessimcha, avec joie, c'est-à-dire avec amour.
2: Parce qu'ils ont, voilà. Vous avez compris?
3: En fait, on dit que, si vous voulez, pour aller un peu plus profondément dans le texte, ils ont accepté, en fait, lors de la révélation au mont Sinaï, que la loi écrite. La loi écrite, c'est-à-dire les 10 commandements, vous voyez? Que la loi écrite, c'est-à-dire la Torah, ce qu'on appelle le canon biblique, vous savez? Donc le Pentateuque, mais ils n'ont pas accepté la loi orale, c'est-à-dire toutes les complications, toutes les lois dans les moindres détails. Ça, pour eux, c'était beaucoup trop. Vous comprenez? Voilà. Et donc, mais par contre, on dit qu'à Pourim, donc, bien plus tard, là, ils ont accepté la Torah dans leur entièreté. Et donc, c'est pour ça que c'est précisé dans la Megillat Esther, dans le rouleau d'Esther qu'on lit à Pourim, qui mouve et qui belou, là, les Juifs ont accompli, ils ont accepté pleinement la Torah avec amour et avec

0: comme le prolongement d'un cheminement qui aboutit justement au Sinaï, au Mont Sinaï, et c'est le début d'un autre cheminement. Peut-on dire ça ?
1: Oui, un cheminement.
0: De passer d'un cheminement à un autre à partir du Mont Sinaï.
1: À partir donc du Mont Sinaï, donc comme j'ai dit, donc en fait c'était un événement tout à fait donc quelque chose de inédit hein, dans l'histoire de l'humanité, parce que jamais un peuple, si vous voulez, parce que là on parle d'un peuple hein, de 3 millions à peu près de personnes, hommes, femmes, enfants, vieillards, parce qu'on sait que 4/5 des Hébreux malheureusement n'ont pas voulu sortir d'Égypte, hein, ils avaient voilà, et donc ils sont morts, on dit, pendant la plaie des ténèbres, donc ce qui est, voilà, donc seulement 1/5 sont sortis d'Égypte, et donc c'est voilà, donc c'est si vous voulez, donc c'est un peuple entier, donc 3 millions de personnes qui ont assisté, qui ont été témoins de la révélation donc de Dieu au Mont Sinaï, qui leur a parlé. On dit que Dieu donc a parlé, a dit le premier commandement, puis le second, mais on dit que il est écrit dans le Talmud qu'ils sont tous morts, ils n'ont pas supporté le souffle divin, et donc Dieu a dû les ressusciter, si vous voulez. Et ensuite c'est Moïse, donc Moïse, qui leur a transmis les 8 autres commandements hein, du Décalogue. Voilà.
0: Donc ça c'est quelque chose. C'est vrai qu'on a tendance à oublier ces deux premiers commandements.
1: Les deux premiers commandements seulement ont été prononcés par le souffle, par la voix de Dieu. Mais ils n'ont pas supporté le souffle de Dieu, vous comprenez?
0: C'est
1: et donc, et oui,
0: très ça, important.
1: Et oui, et oui. Et donc, voilà, et donc c'est ce qui fait donc le. Bon, voilà. Et il faut savoir aussi que quand Dieu s'est révélé au Mont Sinaï, il fallait que cet événement soit complètement spectaculaire. Donc, on dit qu'il y avait le tonnerre, les éclairs, le son du chauffard. Le chauffard, c'est la corne de bélier, celle qui retentissait. La montagne, le Mont Sinaï, fumait comme un volcan. Vous voyez? Donc voilà, donc c'est quelque chose. Et on dit que les enfants, les Israéliens, donc les Hébreux, étaient tremblants. Ils étaient saisis de frayeur et de. Vous voyez? Voilà. Parce qu'il fallait que cet événement, en fait, marque à la fois les esprits, les consciences pour toutes les générations jusqu'à la fin des temps.
0: Alors justement, ces deux commandements, rappelons pour nos auditeurs. Ce que sont ces deux premiers commandements où les Juifs n'ont pas pu supporter le souffle de Dieu.
1: Oui, donc les deux premiers commandements dans du Décalogue, hein, donc c'est « Je suis l'Éternel ton Dieu qui t'ai fait sortir du pays d'Égypte, de la maison d'esclavage », ça c'est le premier commandement, où en fait, en vérité, c'est pas vraiment une injonction, c'est comme si que Dieu se présentait quelque part. En fait, c'est le commandement de la foi. C'est-à-dire, je reconnais que c'est Dieu qui nous a fait sortir d'Égypte, donc je reconnais la toute-puissance de Dieu. Ça c'est le premier commandement. Ensuite, le deuxième, c'est « Tu n'auras pas d'autre Dieu sur ma face ». Donc ça, c'est l'interdit de l'idolâtrie, hein, où le peuple juif, donc voilà, on adore qu'un seul Dieu. Vous voyez, il n'y a pas d'autre. Vous voyez, donc quand on parle bien sûr dans la Torah de Moïse, c'est son serviteur, voilà. Mais il n'y a pas d'adoration, si vous voulez, de Moïse. D'ailleurs, Dieu a fait en sorte qu'il est mort par le baiser de Dieu, c'est-à-dire que c'est Dieu qui s'est occupé de sa sépulture. Et on ne connaît pas la tombe de Moïse. Vous voyez.
0: On ne connaît pas la tombe de Moïse.
1: Non. Et non, c'est Dieu qui est non, justement pour ne pas qu'il soit idolâtré, justement. Oui, pour ne pas que son tombeau soit idolâtré et que aussi que toutes les prières soient exaucées.
0: Bien sûr.
1: Moïse était l'homme de Dieu.
0: Tout prend du sens, effectivement, de connaître ce aussi. Comme vous nous éclairez, monsieur le rabbin, c'est important parce que c'est vrai que. Qu'est-ce qu'il y aurait d'autre à dire, justement, sur Shavuot
1: Sur Shavuot, donc je vais parler un petit peu de l'origine de Shavuot. Maintenant, la symbolique. Mais la symbolique, donc voilà, comme j'ai dit, en fait, c'est ça, c'est la symbolique. Donc, c'est par rapport au sens donc, de la symbolique de Shavuot. Donc, c'est le fait en fait que la révélation divine donc c'est révélé donc Dieu s'est révélé à tout un peuple, vous voyez, à tout un peuple, et que il a fallu donc marquer encore une fois les esprits, les consciences, hein, pour toutes les générations. Et même si nous donc aujourd'hui on n'a pas vécu cet instant, mais en vérité quelque part notre âme, en vérité on ne sait pas, quelque part on était là-bas, si vous voulez, hein. Et donc c'est pour cela, donc et en fait là, ce qui est important aussi à comprendre, c'est que parfois on peut rencontrer, si vous voulez, un juif qui est pas du tout pratiquant, qui est très loin de la tradition, mais en vérité son âme quelque part, dès qu'on commence à lui parler un petit peu de Torah, de ses racines, de ses origines, vous voyez, eh bien il y a quelque chose qui brille en lui, quelque chose qui se remet à un peu comme une étincelle, vous voyez. Et voilà, et donc c'est ça. Donc c'est ça la symbolique de Shavuot, c'est que même le juif le plus éloigné qui soit du judaïsme, même s'il est assimilé, hein, il vit avec une non-juive, etc., et ben on le voit tous les jours, hein, moi je le constate, dès qu'on commence à parler un petit peu, vous voyez, il y a quelque chose qui se réveille en lui. Oui. Et donc c'est ça la force aussi de Shavuot, c'est cette symbolique-là, hein, c'est de dire qu'un juif, eh ben, il a une étincelle en lui, et qu'il suffit donc de réveiller, d'attiser, hein, un petit peu comme un feu, vous savez, hein, d'attiser un peu ce feu, cette flamme, voilà, en lui qui était éternel et qui ne s'éteint jamais.
0: C'est justement l'émission Étincelle. Et il y a d'autres choses, il y a beaucoup de choses à dire encore, monsieur le rabbin, certainement. On arrive déjà hélas à la fin de l'émission. C'était comme à chaque fois très très intéressant de comprendre le sens que vous mettez justement au travers de Shavuot, hein, de cette reconnaissance, de cette révélation, de ce souffle qui continue ensuite de génération en génération. Et y avait-il autre chose peut-être encore à...
1: Moi, éventuellement, j'aurais pu parler peut-être de la pratique donc des Shavuot, à savoir les us et coutumes, quoi, les lois en fait et les coutumes de Shavuot. Alors Shavuot, si vous voulez, c'est un jour c'est une fête qui dure 2 jours en dehors d'Israël et un seul jour en Israël, hein, parce qu'on sait qu'en Israël il n'y a que la fête de Rosh Hashanah, le Nouvel An, qui dure 2 jours. C'est la seule fête. Donc et ben pendant ces 2 jours donc de fête, si vous voulez, la coutume que l'on a à Shavuot, et ben déjà c'est de consommer donc des repas lactés, des mets lactés. Pourquoi? Parce que les enfants d'Israël.
0: Le miel.
1: Voilà, le lait, et le miel, tout à fait. Parce que la Torah d'abord est comparée à cela, parce qu'elle est douce comme le miel et la terre d'Israël aussi. On dit que c'est une terre où coule le lait, le miel, mais aussi donc on mange aussi des repas lactés, notamment du fromage à base du fromage, donc des gâteaux au fromage à Shavuot, parce qu'on rappelle le fait que les Hébreux donc n'étaient pas quand ils ont reçu la loi donc hein, à Shavuot, et ben ils ne pouvaient plus consommer, si vous voulez, le lait et la viande en même temps. On sait qu'il y a un interdit de consommer, hein, du lait et de la viande en même temps. Vous voyez, on doit d'abord, on peut consommer du fromage, du lait, et après se rincer la bouche, consommer la viande. Mais si l'on a consommé de la viande, il faut attendre 6 heures pour pouvoir consommer du lait ou du fromage. Vous voyez. Et donc, comme les Hébreux n'avaient pas reçu la loi avant, si vous voulez, la révélation, hein, de Dieu, donc au Mont Sinaï, et bien, donc à la fois, ils n'avaient pas reçu les lois de ce qu'on appelle de l'abattage rituel, oui, donc leur vaisselle n'était pas cachée, etc. Donc c'est pour ça qu'ils ont dû consommer, lorsqu'ils ont reçu la Torah, donc au Mont Sinaï, et bien ce fameux Sissivan, qui était un Shabbat d'ailleurs, hein, c'était un samedi matin, et bien donc ils ont dû manger donc des repas lactés, et, voyez, et non pas de viande, parce qu'encore une fois, ils n'étaient pas préparés, ils n'avaient pas étudié toutes les lois de l'abattage, etc., etc. Ça, c'est la première chose. Et la seconde chose, c'est qu'on a l'habitude, donc le premier soir de Shavuot, de veiller toute la nuit, d'étudier. Alors, soit on étudie le Talmud, etc. Soit on peut faire ce qu'on appelle le Tikkun, c'est-à-dire toutes sortes de... C'est un ensemble de prières, vous voyez, voilà, que l'on fait toute la nuit, donc, de Shavuot, à partir de minuit jusqu'à 4h, 5h du matin. Et après, donc, on fait la prière. Et voilà, on le fait. Pourquoi? Parce qu'on dit que les Hébreux, ce matin-là, lorsque Dieu s'est révélé à eux, eh ben, ils se sont endormis. Donc, ils ont fait preuve, quelque part, de négligence, vous voyez. Donc, pour réparer cette négligence, donc nous, on veille cette nuit-là, vous voyez. Donc, ça, c'est la première chose. Et la troisième chose, enfin, et c'est la dernière, c'est que on a aussi, donc, également, on lit le matin, bien sûr, donc de Shavuot, on lit la section, donc, dans l'Exode, qui est la section, donc, de la paracha de Yitro, qui parle de ce fameux prêtre, hein, de Midian, qui s'appelait Jétro, qui était le beau-père de Moïse. Et donc, dans cette fameuse section, on cite, donc, on lit les 10 commandements. Voilà, parce que c'est ce jour-là, donc, bien Dieu sûr. S'est révélé encore une fois à un peuple, il a dévoilé, il a dit, donc, il a prononcé les 10 commandements. Et on dit que ces 10 commandements, ils renferment en vérité les 613, toutes les commandements de la Torah.
0: Monsieur le rabbin, merci. Merci. Là, on arrive à la fin d'Étincelle, ce qui porte bien son nom, justement. Merci beaucoup de nous avoir éclairé, nous avoir enrichi de tout ce savoir et qui donne du sens, justement, à notre religion. Merci beaucoup.
1: Merci à vous. Merci infiniment. Merci.
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2: Bonjour à toutes et à tous et bienvenue dans votre agenda. Voici les événements et les sorties à venir. Le 9 juin de 18h à 20h à la Halle Tropisme, que vous soyez débutant ou initié en céramique, venez exploiter votre fibre artistique tout en sirotant une boisson offerte. Et ce, grâce à une technique traditionnelle de peinture sur céramique typique des azulejos, réalisée avec des flacons à pointe fine. Pour vous inscrire, appelez la Halle Tropisme. Nous sommes en plein printemps des comédiens et Radio Aviva, média partenaire de l'événement, vous rappelle que le 9, 10 et 11 juin prochain aura lieu le spectacle intitulé « Il y avait une forêt dans l'histoire », une création de la compagnie L'Autre Théâtre, mise en scène par Caroline Cano, Marion Coutarel, Bélac Zupon et Brigitte Négro. Pour les 30 ans de la troupe, il y est question de récits intimes, d'introspection et d'ambiance très forestière. Toujours au programme du printemps des comédiens au Domaine d'eau, les 10, 11, 12 et 13 juin, venez assister à la représentation de Stella Maris, un spectacle mis en scène par Georges Lavaudan, qui met en scène deux des protagonistes du Misanthrope de Molière. En partenariat avec l'ISS et l'ACM Corpo, le pôle culture de la faculté de médecine de Montpellier organise une soirée scène ouverte. Ce tremplin pour les jeunes artistes sera sans doute le moyen de passer une très bonne soirée riche de rencontres. C'est le 10 juin à la faculté de médecine de Montpellier à 19h30. Et on termine cet agenda avec Babel Torre Viva, un spectacle de danse dirigé par le chorégraphe David Coria qui aura lieu au Théâtre Molière de Sète le 11 juin prochain à 21h30. Une exploration par la danse de la question du pouvoir. Ainsi s'achève l'agenda des sorties de Radio Aviva. 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À bientôt sur Radio Aviva.
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1: Bonjour à tous. Florence, dans le Gers, sous le choc et dans l'attente, une semaine après la disparition de Liana, un corps sans vie a été découvert hier dans une usine agricole. Selon les informations du procureur d'Agen, il est porteur de vêtements similaires à ceux de la jeune fille au moment de sa disparition vendredi dernier. L'identification est en cours et une autopsie doit avoir lieu. Et aujourd'hui, beaucoup de voix s'élèvent pour dénoncer les dysfonctionnements de la justice. Le principal suspect a déjà été visé par plusieurs signalements et plaintes depuis 2017. Une enquête administrative a été ouverte. Une réunion est également prévue ce matin à Matignon pour un point de situation sur l'affaire en présence de Sébastien Lecornu, Gérald Darmanin et Laurent Nougnès. Dans le reste de l'actualité, il n'existe aucune inquiétude concernant l'approvisionnement en carburant en France. Le ministre des Transports, Philippe Tabarot, s'est voulu rassurant ce matin alors que le conflit au Moyen-Orient continue. Il s'est en revanche montré plus prudent concernant les prix. Un prix Nobel de littérature et un prix Goncourt au premier meeting de Jean-Luc Mélenchon. Le leader de la France insoumise tiendra sa première réunion publique de campagne dimanche à Saint-Denis. Et à cette occasion, les écrivains Annie Ernaux et Éric Vuillard prendront la parole. Emmanuel Grégoire met en place la cantine gratuite à Paris. 17 000 enfants de la capitale seront concernés dès la rentrée. Concrètement, les familles qui payaient jusqu'ici les deux tarifs les plus faibles n'auront plus à débourser d'argent pour les repas scolaires du midi. Coût de l'investissement pour la ville, 1 200 000 euros. Un agent de l'Office national des forêts interpellé après le méga-feu des Corbières en 2025. Cet homme a été mis en examen pour destruction involontaire pour incendie aggravé. D'après le journal Midi Libre, les enquêteurs cherchent à établir si une cigarette jetée par la fenêtre d'une voiture de patrouille pourrait être à l'origine du feu. Lors de sa garde à vue, le mis en cause a contesté son implication. Et puis on termine avec un mot de tennis. Aujourd'hui, place aux demi-finales hommes à Roland-Garros. Un duel entre les deux Italiens, Matteo Arnaldi et Flavio Cobolli. L'autre match opposera l'Allemand Alexander Zverev au Tchèque Jakub Mandzik. Excellente matinée à tous.
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1: Bonjour à toutes et à tous. Dans l'actualité du jour, afin de faciliter les contrôles administratifs et donner la priorité au droit à l'erreur, mardi, la préfecture et la chambre d'agriculture de l'Hérault ont signé une charte du contrôle unique dans les exploitations agricoles. Ce document entend alléger la pression qui pèse sur les agriculteurs du fait des normes imposées et des contrôles effectués dans les élevages. Cette charte repose sur la notion de bonne foi des deux parties. Sont attendues une plus grande tolérance de la part des contrôleurs et, côté producteur, davantage de rigueur dans la gestion administrative. Il est à noter que les contrôles sanitaires, phytosanitaires et judiciaires ne sont pas concernés par cette charte départementale. À Montpellier, lundi, une nouvelle caserne de pompiers a été mise en service dans le quartier Restanque. Elle a nécessité 50 travaux et coûté 13 millions d'euros, en majeure partie réglés par le département de l'Hérault, le reste ayant été financé par la métropole. Abritant 43 sapeurs-pompiers et 75 volontaires, cette 73e caserne du département sera équipée dans les prochains jours d'un fourgon pompe-tonne électrique dernière génération. Si la caserne est déjà effective, son inauguration aura lieu le 9 juin. On le sait, le cadmium est un métal potentiellement cancérigène que nous ingérons sans trop le savoir en grande quantité. Au centre de l'attention depuis plusieurs mois, cette substance vient de faire l'objet d'une nouvelle loi limitant sa présence dans la nourriture. Né d'une initiative du Parti écologiste, le texte a été adopté mercredi soir en première lecture à 144 voix contre 22. Dans le détail, la teneur en cadmium contenue dans les engrais phosphatés importés de l'étranger sera abaissée progressivement, pour arriver au 1er janvier 2027 à une interdiction complète de la vente, de l'achat et de l'utilisation d'engrais contenant plus de 40 mg de cadmium par kilo. La région poursuit ses investissements dans le domaine de la transition énergétique. Ainsi, 570 millions d'euros vont être investis sur 5 ans. Et Carole Delga, la présidente de la région, a annoncé vouloir axer son plan sur l'éolien en mer. Objectif, atteindre le million de personnes recourant à l'énergie éolienne d'ici 2032. D'autre part, des aides à l'achat des véhicules électriques ont été annoncées. Elles doivent permettre aux futurs acheteurs de bénéficier d'une aide pouvant s'élever jusqu'à 1600 euros via un éco-chèque. C'est la fin de ce flash. Je vous remercie de l'avoir suivi. Je vous souhaite une excellente journée à l'écoute des programmes de Radio Aviva.
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1: Bonjour à toutes et à tous. Cet après-midi, le soleil joue à cache-cache avec quelques petits nuages et le vent continue de souffler fortement. Et les températures sont en moyenne d'environ 23 degrés. Ce soir, le ciel se voilera et les températures baisseront un peu. Il fera 19 degrés à Montpellier. Vous passez un très bel après-midi à l'écoute des programmes de Radio Aviva.

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1: Monsieur le procureur général Jean-Marie Benet, bonjour.
2: Bonjour.
1: Vous venez de recevoir avec beaucoup d'émotion le recueil de vos conférences parce que vous partez de Montpellier. Est-ce que vous partez avec regret ?
2: Oui, je pars avec beaucoup de regrets parce que j'ai passé plus de 6 années ici à Montpellier, entre le palais de justice et puis une partie à l'université également, où j'ai effectivement, comme vous l'avez dit, prononcé un certain nombre de conférences à l'invitation de monsieur le doyen, que je remercie du fond du cœur de cette initiative. Et donc j'ai prononcé ces conférences qui ont été publiées. Dans un recueil qui a été remis ce soir officiellement en présence de nombreuses personnalités, du procureur général près la Cour de cassation et d'autres personnalités tout aussi importantes qui m'ont fait l'amitié et l'honneur d'être présent pour présenter ces 6 conférences en fait qui font l'objet de ce recueil.
1: Alors, vous avez une très longue carrière, une carrière même remarquable. Vous avez passé à peu près 20 ans en tant que procureur général, ce qui est rare.
2: Dans les temps modernes, c'est rare, effectivement. C'est une longévité professionnelle réelle, dans 3 postes différents, 3 villes différentes, 3 cours d'appel différentes, puisque j'étais à Dijon, à Metz et à Montpellier. Et ce sont des expériences très fortes dans lesquelles on essaye d'apporter tout ce qu'on peut apporter à la fois au service des citoyens, dans la coordination de l'action publique et dans le respect de la loi. Puisque la loi dit que le procureur général veille justement à l'application de la loi dans son ressort. C'est ce que j'ai essayé de faire.
1: Alors vous avez suivi sans doute l'évolution de la justice pénale. Vous avez voulu sans doute transmettre des valeurs. Quelles ont été les valeurs les plus importantes que vous vouliez justement transmettre ?
2: La valeur la plus importante, c'est que la justice pénale, la loi pénale, elle vient en fait sanctionner des comportements qui portent atteinte à l'équilibre social. Et donc mon travail, ce qui est le plus important pour moi, ça a toujours été de faire en sorte que ces comportements soient établis, regarder s'ils sont des infractions et que ces infractions soient poursuivies, plutôt leurs auteurs soient poursuivis et jugés par les tribunaux, dont c'est la vocation. C'est ça le rôle du procureur général. Et pour moi, ça a toujours été une espèce de fil rouge autour de toute ma carrière et singulièrement dans ces fonctions de procureur général où on est le responsable, le chef du ministère public dans le ressort de la Cour d'appel pour Montpellier, 4 départements, les 3 départements, Pyrénées-Orientales, Aude et l'Hérault qui bordent la Méditerranée, et puis le département de l'Aveyron également, qui fait partie de la Cour d'appel de Montpellier.
1: Alors, vous prenez votre retraite, mais ce n'est pas pour autant que vous partez et que vous quittez la magistrature. D'une certaine façon, vous allez continuer.
2: Oui, je vais prendre une retraite active. D'abord, j'ai demandé à être nommé magistrat honoraire juridictionnel, c'est-à-dire que je vais continuer à les requérir devant certaines cours d'assises. Et puis par ailleurs, je vais exercer un mandat municipal dans une commune proche de Dijon, un talent exactement, et aussi un mandat de conseiller métropolitain à Dijon. Voilà, donc ça va être bien occupé.
1: Certainement. Eh bien, je vous remercie, monsieur le procureur général Jean-Marie Benet, et je vous souhaite une bonne suite de carrière.
2: C'est moi qui vous remercie. Merci.
1: Monsieur le doyen de la faculté de droit et de sciences politiques de Montpellier, Guylain Clamour, bonjour.
3: Bonjour.
1: Vous venez de remettre le recueil des conférences de monsieur le procureur général qui repart de Montpellier. Et vous avez surtout appuyé sur les liens nécessaires entre l'université et le droit, et la justice.
3: Oui, c'était à la lumière d'abord du parcours de Jean-Marie Benet, qui a été un grand serviteur de la justice, mais aussi un grand serviteur du service public de l'université, puisqu'il a été professeur associé dans plusieurs universités et conférencier à Montpellier. Donc à partir de ce cas d'espèce, c'était aussi pour rappeler l'importance des liens entre les deux institutions, entre les deux missions de service public, et notamment que l'université doit toujours être aux côtés de la justice, et en particulier lors des interrogations, des attaques autour de l'état de droit, comme nous avons pu l'être. Et puis, la justice est aussi aux côtés de l'université, sûrement pour son universalisme et sa logique de poursuivre des études au mérite.
1: Et alors, être magistrat et professeur marque certainement les études de la faculté de droit.
3: Les étudiants. Dans toutes les universités en France, des magistrats interviennent comme intervenants ponctuels, notamment dans des formations de master, comme maître de conférence associé, comme professeur associé. Et c'est un atout particulièrement précieux pour parachever la formation des étudiants, car l'apport est complémentaire à celui des universitaires. Le regard des professionnels permet d'enrichir les connaissances, particulièrement à niveau Bac plus 5, à niveau Master 2.
1: Et les étudiants ont été particulièrement marqués par Monsieur le procureur général de Montpellier.
3: Oui, je le pense. Ils sont venus nombreux et sont venus souvent à ces différentes conférences qui ont intéressé des publics, d'abord un public large lorsqu'il s'est agi de parler de l'affaire Diels, Francis Holm ou de l'affaire Grégory. Après, des publics plus pointus lorsque l'on parlait de déontologie des professions réglementées, de médiation ou de rôle du ministère public dans les matières civiles. Mais ils sont venus nombreux intéressés, notamment les étudiants de master. Je pense que c'était quand même un plus pour leur formation académique.
1: Eh bien, je vous remercie, monsieur le doyen Guylain Clamour, pour votre intervention.
3: Merci.
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1: Bonjour à toutes et à tous et bienvenue dans ce jeudi sportif. On va faire le tour de l'actualité sportive avec Sydney Biton. Salut Sydney.
2: Baptiste, bonjour. Amis sportifs, très heureux de vous retrouver.
1: Et on va commencer sur les terrains de football avec le mondial, la préparation du premier galop.
2: Eh bien oui, qui va piano va sano, qui va sano va lontano. Et le mondial commence à se préparer, à montrer un petit peu la valeur de chacune des équipes. Et hier soir, on a eu l'occasion de voir un match très intéressant, certes, mais sans plus. Sans plus, car il est arrivé de faire 6 changements de joueurs entre les demi-temps de chaque côté, car les entraîneurs sont sur le stade et sur le point de voir qui sera titulaire pour le premier match. Et c'est le match hier soir qu'on a vu. Eh bien, l'Algérie a surpris les Pays-Bas 1-0. Dans les buts, Monsieur Zidane, Lucas, eh oui. Et le beau but de Hadj Moussa, en deuxième mi-temps, et c'est un match, ma foi, qui a un intérêt. On a vu des bons joueurs, on a vu des joueurs rapides, des précis de chaque côté, et attendons les matchs officiels.
1: Quelques infos mercato, Sydney ?
2: Bah oui, oui, Angers, Alexandre Dujeu, Angers, départ. L'entraîneur de Lens va prendre sa retraite auprès des Lensois, pour se diriger tranquillement, Pierre Sage, vers Crystal Palace. Il a monté un cran. Ma foi, son travail a permis de faire appel à lui en Angleterre. Le trophée des champions sera remis à Bollard le 16 août.
1: Et au niveau du tennis, Sydney, Roland-Garros, les quarts de finale.
2: Ah ben oui, on a vu Coboli a renversé Auger Aliassim et hier et défiera Amaldi Matteo qui lui a battu Berrettini Matteo. Et oui, le même prénom, certes, ça arrive. Et chez les dames, eh bien, belle victoire de Svalenska Maya et Diarina Schalder.
1: Et je crois que Sydney, que tu vas nous parler du Tour de France 2026 au niveau du cyclisme, la 113e édition.
2: C'est annoncé officiellement. Tout aura lieu du 4 au 26 juillet 2026. Donc j'espère que cette année, on va retrouver les grands champions qui se sont exprimés lors du Giro. Et esprit de revanche, n'est-ce pas ?
1: Direction les gymnases pour le handball, la Star League.
2: Hier soir, Montpellier a battu nos voisins toulousains, 29 à 28 pour cette 29e journée. Très dur cette fin de saison, mais ma foi, il faut répondre et terminer ce championnat car on est à un match de la fin de l'année. Ensuite, Nantes a battu Cheysson Rennes 35 à 26 et Saint-Raphaël a fait Tremblay, la grande équipe de Tremblay bien sûr, 44 à 36.
1: Et au niveau de l'automobile, Sydney, la Formule 1, qu'en est-il ?
2: Leclerc, Charles, reconduit la Formule 1 dans son écurie de rêve. Pilote monégasque, eh oui, eh bien, il sera ce week-end au Grand Prix de la Principauté à bord de sa Ferrari.
1: Incroyable, Sydney, incroyable. Et rugby à 15 ans, jouer plus physique. Elle avait quelques infos médicales.
2: Ben oui, après la saison qui est presque terminée, top 14, le service médical, Olivier Capel, président de la Fédération française de rugby, comité médical, se rend compte qu'il y a trop de commotions sur les terrains de rugby. Donc, une étude est ouverte et les responsables de tous les clubs auront certainement une réunion avec Olivier Capel pour faire le point pour la saison à venir.
1: Et on va terminer avec le basketball, les finales NBA. Ça y est, Sydney, c'est les finales.
2: Eh oui. Alors, je vais faire plaisir à Baptiste, je vais dire les Knicks.
1: Les Knicks.
2: Les Knicks. Eh bien, moi, je dirais les Knicks. Mais c'est pas grave. Les New Yorkais ont battu les Spurs 105 à 95. Il restera un match dimanche et voir vraiment qui va s'en sortir.
1: Mais bien sûr. Mais
2: ensuite, n'oublions pas l'élite en France, demi-finale avec Paris-Cholet.
1: Bien sûr, Sydney, merci
2: Amis
1: beaucoup.
2: Amis sportifs, merci de nous avoir écoutés. On vous donne rendez-vous demain pour le programme du week-end. Et merci Baptiste, toujours sympathique. Et on va rester avec les Kniches.
1: Avec les Knicks.
2: Bonne journée. Sydney. Au revoir.
1: Au revoir.

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1: Bonjour et bienvenue dans les rendez-vous de l'emploi. Comme tous les jours, je vous propose 3 offres d'emploi accessibles sur le site France Travail. La première offre est un poste de vendeur-vendeuse en boulangerie-pâtisserie. Pour ce CDI de 35 heures, vous serez en charge d'accueillir avec enthousiasme les clients, de la mise en rayon des produits fabriqués et de la préparation des sandwichs. Vous devez avoir l'esprit d'équipe et faire preuve de réactivité. Débutant accepté. Le numéro de l'offre 207ZFBX. La deuxième proposition est un poste de secrétaire médico-social à Montpellier. Pour ce CDI de 35 heures, vos missions. Vous serez en charge de l'accueil physique et téléphonique, ainsi que de créer les dossiers administratifs. Les débutants sont acceptés. Il est demandé de faire preuve d'adaptation, de curiosité et d'être à l'écoute. Le numéro de l'offre, 207YPLB. La troisième offre est un poste d'assistant administratif, assistante administrative à Montpellier. Pour ce CDI de 39 heures, vous serez chargé de la gestion administrative, du suivi des relations clients-fournisseurs et de programmer les campagnes de relance. 6 mois d'expérience souhaitée. Pour ce poste, il faut faire preuve de rigueur et de précision. Le numéro de l'offre, 207WHKX. Voilà, c'est tout pour ces rendez-vous de l'emploi. Je vous souhaite du courage dans vos recherches. À bientôt sur Radio Aviva.
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1: Bonjour à toutes et à tous, on est vendredi, on est dans Campus et on est avec Liliane. Bonjour Liliane.
2: Bonjour Baptiste, bonjour à vous tous.
1: Parlons de démographie scolaire, car le ministère publie pour la première fois des projections d'effectifs d'élèves à 10 ans, département par département.
2: C'est exceptionnel, parce qu'en effet, la direction de l'évaluation, de la prospective et de la performance, ce qu'on appelle la DEP du ministère de l'Éducation nationale, a publié un travail inédit. Ce sont des projections d'effectifs d'élèves à l'horizon, comme nous a dit Baptiste tout à l'heure, à 10 ans, à l'horizon 2035, déclinées pour chaque département. Ces projections confirment l'ampleur de la baisse démographique qui touche toute l'école française. Il y aura près de 1,7 million d'élèves en moins en 10 ans. Et dans ce cadre, le ministre de l'Éducation nationale, Édouard Geffray, entend faire de cette publication un outil de transparence et d'anticipation au service des territoires.
1: Est-ce qu'on peut voir comment on peut chiffrer cette baisse d'élèves d'ici 2035 ?
2: D'après le scénario de référence retenu par l'ADEP, la France compterait 1 676 800 élèves de moins en 2035 qu'aujourd'hui dans les écoles et dans les établissements publics et privés sous contrat, soit une baisse de 14,2% de la population scolaire. C'est beaucoup, 14,2. Cette diminution s'explique par la baisse continue des naissances, amorcée en 2010 et accélérée ces dernières années. En 2025, la France enregistre 645 000 naissance, soit 24% de moins qu'en 2010. Le premier degré sera le plus touché, avec 933 000 élèves en moins. Ça correspond à peu près à 15,2% de moins. Alors que le second degré perdrait, lui, de son côté, 743 000 élèves. Ça veut dire à peu près moins 13,2%. La baisse toucherait tous les niveaux successivement, d'abord la maternelle et l'élémentaire, puis le collège, et enfin le lycée. Alors on estime qu'il y aura plus de 160 000 élèves en moins, comme je vous ai dit, dès la rentrée 2026. Là on parle plus de 2035. Dès la rentrée prochaine, les effets de cette baisse seront sensibles. Le premier degré perdrait 125 400 élèves, le second degré 36 200 élèves, soit plus de, comme j'ai dit au début, soit plus de 160 000 élèves de moins au total. La baisse serait principalement portée par la maternelle ou l'arrivée des enfants qui sont nés en 2023. C'est la génération qui est nettement moins nombreuse, entraînerait à elle seule un recul de 46 500 élèves en petite section. Je me suis obligée à mettre des nombres qui finalement ne veulent pas, Baptiste, ne veulent pas dire grand-chose, mais c'est parce que ça permet de mieux comprendre cette fameuse baisse démographique. Parce que si on en avait parlé de façon générale, mais sans donner
1: mais
2: les chiffres, voilà.
1: On s'en rend compte, c'est plus palpable, j'ai envie de dire.
2: Tout à fait.
1: Est-ce qu'il y aura des disparités entre ces territoires ? Enfin, entre territoires, du moins.
2: Alors, l'un des apports majeurs de cette étude est sa déclinaison, comme on l'a dit, tu l'as dit tout à l'heure, je crois, dans le titre, sa déclinaison territoriale. Tous les départements ne seront pas touchés avec la même intensité. Dans le premier degré, les baisses à 10 ans s'échelonneront de 29% pour l'Académie de Paris, à moins simplement 4 pour Mayotte. L'Académie de Lille perdrait 20,7% de ses effectifs, alors que l'Académie de Nancy-Metz en perdrait 22,1%. Donc à l'inverse, les académies de Nice et Nantes connaîtraient des baisses plus limitées, autour de 12%. Mais il faut noter également que des écarts sont aussi marqués au sein d'une même académie. Parce que vous savez qu'une académie, regroupe, comme celle de Montpellier, par exemple, 5 départements. Donc, dans celle de Limoges, par exemple, la Creuse, un département, perdrait 20% de ses élèves, contre 7% pour la Corrèze. Dans l'académie de Rennes, les Côtes d'Armor reculent de 20%, contre 8% simplement pour Lille et Vilaine. Dans le second degré, les baisses les plus fortes concernent le nord et l'est. C'est-à-dire que Lille, par exemple, c'est moins 19%, Reims, moins 18%, Nancy-Metz, moins 17%. Donc, seules les académies de Guyane, entendez bien, 5%, et Mayotte, plus 6%, verraient leur effectif s'augmenter. C'est incroyable, hein? Comment il y a des disparités, comme tu as dit,
1: c'est fou en fonction de
2: territorial. Ouais.
1: Bien sûr. Alors, comment va-t-on utiliser cet outil au service de l'anticipation et du dialogue territorial ?
2: Oui, parce que ce qui est intéressant, c'est que ce travail inédit qui est arrivé, qu'on n'avait jamais vu, il faut quand même qu'il serve de levier. Alors, en publiant ces projections, pour la première fois à cette échelle, le ministère donne à chaque territoire les moyens de se projeter et d'anticiper les évolutions de son offre scolaire. Ces données alimenteront directement les observatoires des dynamiques rurales et territoriales, généralisés à tous les départements, qui permettent de partager un diagnostic entre l'État et les élus locaux et de construire ensemble une vision prospective de l'organisation scolaire. C'est bien de pouvoir anticiper. Le ministre rappelle que la règle selon laquelle aucune école ne ferme sans l'accord du maire sera reconduite, ça c'est beau, sera reconduite pour la rentrée 2026, parce qu'on pourrait penser qu'à partir du moment où ça baisse, on pourrait fermer l'école. Non, c'est le maire qui décide.
1: Ah oui, tout à fait. Merci beaucoup Liliane, la synthèse des travaux de projection.

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1: Bonjour à toutes et à tous et bienvenue dans votre agenda. Voici les événements et les sorties à venir. Le 9 juin de 18h à 20h à la Halle Tropisme, que vous soyez débutant ou initié en céramique, venez exploiter votre fibre artistique tout en sirotant une boisson offerte. Et ce, grâce à une technique traditionnelle de peinture sur céramique typique des azulejos, réalisée avec des flacons à pointe fine. Pour vous inscrire, appelez la Halle Tropisme. Nous sommes en plein printemps des comédiens et Radio Aviva, média partenaire de l'événement, vous rappelle que le 9, 10 et 11 juin prochain aura lieu le spectacle intitulé « Il y avait une forêt dans l'histoire », une création de la compagnie L'Autre Théâtre, mise en scène par Caroline Cano, Marion Coutarel, Bélac Zupon et Brigitte Négro. Pour les 30 ans de la troupe, il y est question de récits intimes, d'introspection et d'ambiance très forestière. Toujours au programme du printemps des comédiens au Domaine d'eau, les 10, 11, 12 et 13 juin, venez assister à la représentation de Stella Maris, un spectacle mis en scène par Georges Lavaudan, qui met en scène deux des protagonistes du Misanthrope de Molière. En partenariat avec l'ISS et l'ACM Corpo, le pôle culture de la faculté de médecine de Montpellier organise une soirée scène ouverte. Ce tremplin pour les jeunes artistes sera sans doute le moyen de passer une très bonne soirée riche de rencontres. C'est le 10 juin à la faculté de médecine de Montpellier à 19h30. Et on termine cet agenda avec Babel Torre Viva, un spectacle de danse dirigé par le chorégraphe David Coria qui aura lieu au Théâtre Molière de Sète le 11 juin prochain à 21h30. Une exploration par la danse de la question du pouvoir. Ainsi s'achève l'agenda des sorties de Radio Aviva. Rappelons ici que les auditeurs membres du Club Aviva peuvent recevoir les informations concernant les invitations disponibles pour les spectacles de nos partenaires. À bientôt sur Radio Aviva.

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1: Bonjour à toutes et à tous dans l'actualité du jour. Afin de faciliter les contrôles administratifs et donner la priorité au droit à l'erreur, mardi, la préfecture et la chambre d'agriculture de l'Hérault ont signé une charte du contrôle unique dans les exploitations agricoles. Ce document entend alléger la pression qui pèse sur les agriculteurs du fait des normes imposées et des contrôles effectués dans les élevages. Cette charte repose sur la notion de bonne foi des deux parties. Sont attendues une plus grande tolérance de la part des contrôleurs et, côté producteur, davantage de rigueur dans la gestion administrative. Il est à noter que les contrôles sanitaires, phytosanitaires et judiciaires ne sont pas concernés par cette charte départementale. À Montpellier, lundi, une nouvelle caserne de pompiers a été mise en service dans le quartier Restanque. Elle a nécessité 50 travaux et coûté 13 millions d'euros, en majeure partie réglés par le département de l'Hérault, le reste ayant été financé par la métropole. Abritant 43 sapeurs-pompiers et 75 volontaires, cette 73e caserne du département sera équipée dans les prochains jours d'un fourgon pompe-tonne électrique dernière génération. Si la caserne est déjà effective, son inauguration aura lieu le 9 juin. On le sait, le cadmium est un métal potentiellement cancérigène que nous ingérons sans trop le savoir en grande quantité. Au centre de l'attention depuis plusieurs mois, cette substance vient de faire l'objet d'une nouvelle loi limitant sa présence dans la nourriture. Né d'une initiative du Parti écologiste, le texte a été adopté mercredi soir en première lecture à 144 voix contre 22. Dans le détail, la teneur en cadmium contenue dans les engrais phosphatés importés de l'étranger sera abaissée progressivement, pour arriver au 1er janvier 2027 à une interdiction complète de la vente, de l'achat et de l'utilisation d'engrais contenant plus de 40 mg de cadmium par kilo. La région poursuit ses investissements dans le domaine de la transition énergétique. Ainsi, 570 millions d'euros vont être investis sur 5 ans. Et Carole Delga, la présidente de la région, a annoncé vouloir axer son plan sur l'éolien en mer. Objectif, atteindre le million de personnes recourant à l'énergie éolienne d'ici 2032. D'autre part, des aides à l'achat des véhicules électriques ont été annoncées. Elles doivent permettre aux futurs acheteurs de bénéficier d'une aide pouvant s'élever jusqu'à 1600 euros via un éco-chèque. C'est la fin de ce flash. Je vous remercie de l'avoir suivi. Je vous souhaite une excellente journée à l'écoute des programmes de Radio Aviva.
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3: Renouvellement d'un cessez-le-feu entre Israël et le Liban, cette fois conditionné notamment à un arrêt complet des tirs du Hezbollah. Les alertes ont toutefois continué à sonner ce matin dans le nord d'Israël. On en reparle dans un instant plus en détail avec Rina Bassiste. D'autres pays européens doivent nous aider à sécuriser le Liban après le départ fin 2026 des casques bleus, a affirmé le Premier ministre Sébastien Lecornu. Il a aussi répondu hier au socialiste Boris Vallaud à l'Assemblée nationale, l'interrogeant sur le Liban. On l'écoute.
4: Il n'y aura pas de solution globale sur cette guerre en Iran en laissant de côté, comme certains ont tenté de le faire au début, la question libanaise. Pour des raisons éminemment géopolitiques, on connaît tous le rapport que Téhéran a évidemment avec le proxy Hezbollah, mais c'est une faute, c'est une erreur, y compris d'ailleurs au regard des différentes évolutions en Syrie, que d'avoir laissé de côté la question libanaise, et aujourd'hui on voit bien qu'elle nous rattrape.
3: Il avait ajouté avant l'annonce du cessez-le-feu qu'Israël devait, je cite, « mettre fin à cette guerre et à son occupation illégale du territoire libanais ». Fin de citation. Discours très divergent des Américains d'un côté, des Iraniens de l'autre sur les progrès des négociations. L'Iran a affirmé qu'il n'y avait aucun progrès tangible, menaçant d'une reprise à grande échelle de la guerre si jamais Beyrouth était visé. À Washington, on me dit que les négociations se passent très bien. Qui sait, cela, la fin des discussions pourrait être ce week-end, a jugé le président américain. Près de 3 ans après le massacre du 7 octobre, des restes humains ont été découverts à Kfar Aza. Ces restes ont été transportés à l'Institut de médecine légale pour examen et identification. Des analyses sont en cours afin de déterminer s'il s'agit de ceux de Nir al-Zini, décapité le 7 octobre et dont le corps n'avait pas encore été retrouvé. La rencontre prévue hier entre le Hamas et les médiateurs en Égypte au sujet de la mise en œuvre du fragile accord de cessez-le-feu à Gaza a été reportée à dimanche en cause côté palestinien, je cite, l'intransigeance d'Israël. L'Allemagne a échoué pour la première fois à être élue au Conseil de sécurité de l'ONU, battue par le Portugal et l'Autriche, qui ont obtenu le soutien de l'Assemblée générale pour les deux sièges européens à pourvoir pour la période 2027-2028. Le secrétaire général de l'OTAN estime que la Russie est de plus en plus désespérée face à l'Ukraine qui continue de tenir bon plus de 4 ans après le début de l'invasion russe. Plus tôt, le président ukrainien Volodymyr Zelensky avait affirmé que les frappes de drones ukrainiens qui ont touché des sites énergétiques et militaires à Saint-Pétersbourg sont une réponse juste aux frappes russes contre l'Ukraine. Toutes les procédures judiciaires en Algérie dans l'affaire Christophe Glaize sont closes, ont annoncé ses avocats. Ils estiment que la voie est dégagée pour que le président Tebboune accorde désormais sa grâce au journaliste sportif français détenu arbitrairement en Algérie depuis plus d'un an, condamné à 7 ans de prison pour apologie du terrorisme. L'Assemblée nationale adopte un texte pour limiter l'exposition à un métal lourd toxique qui peut être présent dans les aliments. La proposition de loi a été adoptée contre l'avis du gouvernement qui défendait une trajectoire de baisse moins rapide en mettant en avant un risque pour la compétitivité de l'agriculture française. Et enfin, 2 lycéens sur 3 ont déjà reçu au moins une proposition d'admission sur la plateforme d'inscription post-bac Parcoursup. Dans tous les cas, il n'y a aucune raison d'être désespéré maintenant. Ça ne fait que commencer, a déclaré le ministre de l'Enseignement supérieur. Selon lui, tout le monde trouvera une place.
0: C'était le journal de nos correspondants à Paris. Tout de suite, retour des programmes sur Radio Aviva.

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1: Bonjour à toutes et à tous et bienvenue sur Radio Aviva pour ce samedi 6 juin de midi à 1h du matin. La 5e édition du Waya Festival est organisée au Parc Montcalm de Montpellier. Pour en parler avec moi aujourd'hui, j'ai au téléphone à distance la cofondatrice donc de ce festival, un des festivals qui s'installe hein, petit à petit, mine de rien, dans la vie culturelle de Montpellier. C'est Maëlle Simon, donc cofondatrice du Waya Festival et donc organisée par l'association Mad Familia. Bonjour à vous.
2: Bonjour à tous.
1: Merci à vous de répondre à mes questions aujourd'hui, de présenter en fait au final ce festival aux auditeurs et auditrices. On était présents à Radio Aviva l'année dernière, c'était moi-même qui m'étais rendu sur place d'ailleurs. Et pour cette 5e édition, donc déjà, joyeux anniversaire à vous, vous allez souffler les bougies. Qu'est-ce qui est prévu spécialement ?
2: Eh ben, merci beaucoup. Effectivement, édition anniversaire, les 5 ans du festival, ça se fête. On est ravis du coup pour cette nouvelle édition. Donc toujours comme d'habitude, hein, le Waya Festival depuis 5 ans, festival musical principalement, mais aussi artistique, puisqu'il y aura de la danse, des artistes, live painting, des performances, un village artisanal associatif sur le festival. Voilà, beaucoup de choses pour fêter l'Amérique latine, puisque c'est un festival latino-américain sur Montpellier. Et une programmation musicale avec cette année une tête d'affiche assez particulière, puisqu'on invite Quantique, qui d'ailleurs, pour rester dans le chiffre 5, est connu dans les 5 continents du monde entier. Donc voilà, beaucoup de choses sur ce festival qui vont être à l'honneur de l'édition anniversaire.
1: Alors, quelles sont les nouveautés au final donc pour ce samedi 6 juin? On rappelle donc c'est top départ à midi.
2: Donc il n'y a pas forcément de nouveautés, voilà, à part la tête d'affiche et un travail particulier sur la programmation, puisqu'on reste vraiment, on veut vraiment garder l'identité du Waya Festival, donc un festival qui ouvre à midi, qui finit à 1h du matin, donc qui est vraiment dans une volonté d'être multiculturel, multigénérationnel. C'est pour ça, à midi, 1h du matin, c'est pour pouvoir vraiment accueillir tout le monde sur la journée. On a alors quand même une petite ouverture assez particulière, puisque donc on a la 3e édition de notre tremplin musical à partir de 14h30 sur la scène secondaire du festival. Vous avez deux scènes sur le festival, donc de 14h30 à 16h30, vous avez le tremplin musical. Et puis après, de 16h30 jusqu'à à peu près 17h30, vous avez un créneau un peu particulier où on met à l'honneur le Brésil avec initiation samba. Vous avez une batucada participative et un grand défilé qui vient ouvrir ensuite la scène principale, un grand défilé thématique Carnaval de Rio, participatif, donc les gens pourront avoir aussi des instruments dans les mains, ils auront appris à danser juste avant, enfin vraiment voilà, tout le monde va pouvoir défiler jusqu'à l'ouverture de la scène principale, donc à 18h pardon, la scène principale, avec Loïs Hamel, le gagnant du tremplin du coup de l'année dernière.
1: On voit que c'est vraiment pour tout le monde, donc il n'y a pas que de la musique, pas que des concerts, il y a aussi donc des animations avec des street artistes, des artistes plasticiens, pardon, il y a de la danse, de la photographie. Le Waya Festival en une seule après-midi, au final ça couvre beaucoup de domaines et beaucoup de milieux.
2: Oui, c'est ça, exactement. On essaie vraiment d'être toujours dans le mélange, dans tous les sens du terme, et dans le sens artistique également. Donc effectivement, on va avoir différents artistes plasticiens qui vont faire du live painting, alors soit en peinture directement sur toile. On a des street artistes également. Donc faut vraiment pas hésiter à venir dès le début de l'après-midi pour découvrir tous ces artistes. On a énormément de danse aussi, que ce soit sur scène ou en dehors des scènes. Enfin voilà, il y a vraiment plein d'animations qui se passent toute la journée avec différents arts sur la journée.
1: Donc on le rappelle, ça se passe au Parc Montcalm à partir de midi jusqu'à 1h du matin. Comment est-ce qu'on fait pour réserver sa place? Est-ce qu'il y a une billetterie? Est-ce qu'il y a des réseaux sociaux? Comment ça se passe?
2: Donc jusqu'à vendredi inclus, vous avez des préventes sur le site internet, donc www.wayafestival.com, des préventes donc qui sont donc le tarif est à 25 €, mais vous avez des packs duo où c'est équivalent à 20 € l'entrée par personne, et on fait des packs amigos aussi, parce que l'idée c'est vraiment de venir entre amis au Waya Festival ou en famille à plusieurs, et donc là c'est des packs pour 4 personnes où du coup l'entrée est à 17 € par personne. Donc voilà, ça vaut vraiment le coup de réserver sa place avant le jour J sur internet, et après on a des tarifs réduits aussi, et il faut savoir que c'est gratuit pour les moins de 16 ans, vraiment pour inciter tout le monde à venir en famille.
1: Mèche Simon, vous êtes la cofondatrice donc de ce festival, le Waya Festival, ça signifie nous ensemble, dans quelle langue d'ailleurs?
2: C'est en langue Wayuneki, donc c'est la langue de la tribu Wayuu qui vit entre le Venezuela et la Colombie, et voilà, qui nous a inspiré vraiment ce nom Waya, qui veut dire effectivement nous ensemble, puisque c'est tout le concept en fait du festival.
1: Oui, ça se ressent bien justement dans la programmation et tout ce qui est organisé autour. Merci à vous, Mèche Simon. Est-ce que vous auriez un dernier mot pour nos auditeurs et auditrices de Radio Aviva?
2: Merci à vous, merci vraiment à tout le monde, parce que c'est nous ensemble, c'est pas juste les organisateurs, c'est pas juste les intervenants sur le festival, c'est vraiment tout le monde, le public y compris, d'où les animations aussi participatives, etc. Et donc vraiment merci à tout le monde pour du coup faire vivre le festival depuis 5 ans à Montpellier.
1: C'est donc le samedi 6 juin 2026, bien sûr, de midi à 1h du matin. C'est au Parc Montcalm de Montpellier. Merci à vous, Mèche Simon, pour vos réponses. Vous êtes la cofondatrice de ce festival, le Waya Festival, notamment donc initié par l'association MAD Familia. Cette émission est à présent terminée. Je vous propose de la réécouter dès maintenant au format podcast sur notre site internet radio-avia.com. Et à très vite sur le programme.
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2: Bonjour à toutes et à tous et bienvenue dans votre agenda. Voici les événements et les sorties à venir. Le 9 juin de 18h à 20h à la Halle Tropisme, que vous soyez débutant ou initié en céramique, venez exploiter votre fibre artistique tout en sirotant une boisson offerte. Et ce, grâce à une technique traditionnelle de peinture sur céramique typique des azulejos, réalisée avec des flacons à pointe fine. Pour vous inscrire, appelez la Halle Tropisme. Nous sommes en plein printemps des comédiens et Radio Aviva, média partenaire de l'événement, vous rappelle que le 9, 10 et 11 juin prochain aura lieu le spectacle intitulé « Il y avait une forêt dans l'histoire », une création de la compagnie L'Autre Théâtre, mise en scène par Caroline Cano, Marion Coutarel, Bélac Zupon et Brigitte Négro. Pour les 30 ans de la troupe, il y est question de récits intimes, d'introspection et d'ambiance très forestière. Toujours au programme du printemps des comédiens au Domaine d'eau, les 10, 11, 12 et 13 juin, venez assister à la représentation de Stella Maris, un spectacle mis en scène par Georges Lavaudan, qui met en scène deux des protagonistes du Misanthrope de Molière. En partenariat avec l'ISS et l'ACM Corpo, le pôle culture de la faculté de médecine de Montpellier organise une soirée scène ouverte. Ce tremplin pour les jeunes artistes sera sans doute le moyen de passer une très bonne soirée riche de rencontres. C'est le 10 juin à la faculté de médecine de Montpellier à 19h30. Et on termine cet agenda avec Babel Torre Viva, un spectacle de danse dirigé par le chorégraphe David Coria qui aura lieu au Théâtre Molière de Sète le 11 juin prochain à 21h30. Une exploration par la danse de la question du pouvoir. Ainsi s'achève l'agenda des sorties de Radio Aviva. Rappelons ici que les auditeurs membres du Club Aviva peuvent recevoir les informations concernant les invitations disponibles pour les spectacles de nos partenaires. À bientôt sur Radio Aviva.

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0: Bonsoir à tous, et en partenariat avec la Gazette Café et Radio Aviva, nous allons faire une table ronde sur les violences sexistes et sexuelles. Pour m'accompagner, pour répondre à toutes vos questions, donc mes invités, j'ai de la chance parce que c'est 100% féminin, Maître de Barcelos, après vous expliquerez un peu vos fonctions, Pauline Chevalier-Bouzereau, Aline Fauchère, Anaïs de Saint-Martin et Michel Tesser, avocate et ancienne bâtonnière, présidente de FACE Occitanie. Alors, j'ai été, quand j'ai préparé l'émission, j'ai été surpris, franchement, par les chiffres de certains organismes, comme par exemple, une femme sur deux a subi déjà des violences sexuelles, 6 femmes sur 10 ont déjà été victimes d'harcèlement d'agression sexuelle, augmentation des féminicides en 2025, je crois 133 répertoriés, 9 femmes sur 10 connaissent leur agresseur. 1 femme sur 2 rencontre ces problèmes-là dans le monde de l'entreprise. Alors, je voudrais, on va faire un tour de table. Comment on en est arrivé là?
1: Maître de Barcelos, avocate au barreau de Montpellier, actuellement présidente de l'association L'Avocat et la Violence Conjugale. Association formée par des avocats du barreau de Montpellier et à l'origine avec Maître Michel Tisser, qui était bâtonnier à l'époque et qui nous a aidés dans la fondation de cette association. Et nous remarquons effectivement cette vague, et malgré toutes les mesures qu'il puisse y avoir actuellement, qui évoluent, et des nouvelles lois, des législations qui avancent, nous avons de plus en plus d'appels au niveau de l'association. Il y a un numéro gratuit pour des appels, des conseils, des consultations avec des avocats qui sont bénévoles pour donner ces conseils. Donc, on ressent là, dans la pratique, l'augmentation du chiffre par rapport aux violences, agressions sexuelles, sexistes, qui vont nous appeler, nous contacter pour poser des questions, pour savoir comment réagir, quels sont les premiers pas, comment démarrer finalement une procédure, ou au moins signaler, réagir, en fait.
0: Merci. Ça veut dire que la parole, Madame Fauchère, la parole se libère ?
2: Au titre du Centre d'information sur les droits des femmes et des familles et de la Maison des femmes que je représente ce soir, en excusant la responsable qui n'a pas pu se joindre à nous, moi je dirais que la parole, les femmes parlent depuis très longtemps. Le problème n'est pas tellement que la parole se libère, le problème est qu'il n'y a pas toujours eu d'oreilles pour les écouter et de réponses à apporter à cette parole. Alors l'augmentation, oui, sans doute, et ça vient nous percuter, nous militantes féministes, nous professionnels de l'accompagnement, parce que depuis de nombreuses années, on tente de mettre en place des réponses les plus adaptées possibles, les plus pluridisciplinaires, les plus transversales possibles à la question des violences faites aux femmes. Ce qui veut dire qu'on n'est plus très, on n'est plus du tout dans ce qu'on a longtemps cru être des faits divers, des questions qui étaient dans la sphère privée, mais bien dans un phénomène de société, un phénomène structurel où des formes de domination masculine persistent, perdurent et parfois s'amplifient. Donc peut-être on parlera des réponses plus tard. Pour moi, le problème, il est extrêmement ancré dans nos sociétés. Il est ancien et peut-être qu'aujourd'hui, on entend mieux celles qui parlent.
0: Dû à des associations, je vous en prie, oui.
2: Pauline, tu veux répondre ?
0: Pauline, oui, Pauline. Bon,
2: alors, dû à des associations, dû à l'évolution de la loi, comme l'a dit Maître de Barcelos, dû à la formation meilleure, même si ce n'est pas encore complètement gagné, des forces de l'ordre, qui permettent quand même que par exemple, des femmes qui allaient porter plainte et qui n'étaient pas entendues, le soient maintenant. Donc oui, il y a des progrès, mais il y a encore des marges de progression importantes.
0: Alors Pauline, au niveau de l'écoute, je suppose que ça a dû se multiplier.
3: Bonjour, donc je parle aujourd'hui en tant que chargée de mission égalité à l'Université de Montpellier, Paul Valéry. Et donc, une de mes missions est de coordonner la cellule d'écoute et de signalement qui est à destination donc des étudiants et du personnel également de l'université. Donc cette cellule d'écoute, en effet, permet de recueillir des témoignages de personnes qui ont été victimes ou témoins de discrimination, mais aussi et majoritairement au niveau des chiffres des années depuis lesquelles je suis là d'ailleurs, puisque j'avais moins 3 ans, de violences sexistes et sexuelles, et ensuite de pouvoir faire remonter le signalement au niveau administratif, mais également d'orienter vers des associations, vers des avocats, vers des soignants. Mais on ne parle pas uniquement, enfin moi j'ajouterais que ces questions de violences sexistes et sexuelles, il faut les prendre comme un tout, et donc on parle des violences conjugales, on en parle de plus en plus, et c'est une très bonne chose. On parle des viols, oui, on en parle quand même de plus en plus, mais ce dont on parle moins, c'est aussi les racines de ces violences, et donc c'est du sexisme ordinaire, ce sont des comportements sexistes, ce sont l'invisibilisation des femmes aussi, que ce soit dans le monde du travail ou ailleurs, que ce soit en domestique ou dans le sport, ou dans tout. En fait, c'est un tout qui permet qui construit la culture du viol également, et qui permet aujourd'hui qu'on arrive à des situations où nous, on recueille les victimes et on accompagne les victimes.
0: Je rappelle ce que vous appelez, vous, dans votre langage à vous, VSS, c'est-à-dire violence sexiste et sexuelle. Donc, c'est, comme vous disiez, c'est donc du verbal, du psychologique, du physique, du virtuel. C'est peut-être aussi financier, ça peut être aussi administratif. Donc, on a vraiment une sphère complète, c'est ça ?
3: Oui.
0: D'accord. Alors, je me tourne maintenant vers Madame Michèle Tesser, donc avocate et ancienne bâtonnière à Face Occitanie. Alors, au niveau de l'écoute, comment ça se passe chez vous ?
4: Je suis là sous la casquette, on va dire, FACE. L'acronyme veut dire Fondation Agir contre l'exclusion. Et on est impliqué à trois niveaux, si vous voulez. D'une part, parce que nous sommes implantés dans l'Hérault, au Petit Bar, avec une qualification de maison France Service. En sorte que on accueille des personnes qui peuvent avoir toutes sortes de difficultés et peuvent avoir subi toutes sortes de souffrances. Et on les réoriente vers les structures qui nous paraissent adaptées à leur situation. Ensuite, comme nous sommes un club d'entreprise, nous sensibilisons et formons nos adhérents et nos entreprises engagées, qui sont plus de 400 dans les roues, à faire en sorte de respecter leurs obligations d'employeur, par exemple, qui sont d'assurer la santé et la sécurité de leurs salariés, et singulièrement au titre de textes qui sont maintenant très renforcés en matière de protection contre le harcèlement et contre les violences sexistes et sexuelles. Et un troisième pan de notre engagement, c'est que les entreprises peuvent être aux côtés de leurs salariés qui sont confrontés à des violences à l'extérieur de l'entreprise. C'est-à-dire que les salariés, bien souvent, et ES, bien souvent les femmes, peuvent avoir dans leur vie personnelle des agressions, des souffrances, des difficultés dont elles ne veulent pas parler parce qu'on pense d'abord que ce qui se passe en dehors de l'entreprise ne regarde pas l'entreprise, mais on invite maintenant les employeurs, les managers, à faire en sorte qu'il y ait dans l'entreprise une capacité à être une ressource. Mmh. Voilà. Donc, et on a des actions avec un programme qui s'appelle One in Three Women, pardonnez-moi l'accent, et aussi une exposition itinérante aujourd'hui qui s'appelle I Love You, que vous devez peut-être avoir vu et que vous allez voir.
0: Oui.
4: C'est un artiste catalan qui a créé 20 tableaux composites avec le visage, l'image d'une femme qui a souffert, qu'on voit, un verbatim de sa part et la solution qu'a pu trouver l'employeur.
0: Anaïs, vous faites partie de l'Observatoire départemental des violences faites aux femmes. Qu'est-ce que vous observez et est-ce que vous observez depuis très longtemps ce phénomène-là ?
5: Alors, peut-être avant de dire que l'Observatoire, il existe depuis 2022, donc le recul est encore assez frais. Mmh. L'Observatoire départemental des violences faites aux femmes, il a en effet un rôle de production de données, d'analyse de ce que recouvre la réalité des violences faites aux femmes sexistes et intrafamiliales de l'Hérault. Il y a un champ d'action qui est un petit peu élargi par rapport aux seules violences faites aux femmes pour inclure aussi les violences faites aux enfants, notamment. Et effectivement, un rôle de synthèse, de diagnostic de tout ce qui peut exister aussi pour répondre à ces problématiques de violences faites aux femmes. Le travail de production de données, il est en cours de structuration actuellement, mais on peut déjà avoir quand même quelques chiffres. En 2024, il y a plus de 2000 personnes victimes de violences sexuelles qui sont enregistrées auprès des services services de police, par exemple. On a, en 2024, toujours 4 femmes sur les 107 qui ont été tuées par leur compagnon ou ex-compagnon qui l'ont été dans l'Hérault. Et donc ça, c'est des chiffres qui sont voilà, sortis comme ça, mais c'est important de les adosser à du diagnostic un peu plus fin et qualitatif sur le territoire, ce que propose l'Observatoire. Notamment, nous, ce qu'on peut constater déjà, c'est qu'il y a quand même... il faut regarder le département dans sa globalité. On a Montpellier, on a Béziers, qui sont des centres urbains très forts, dans lesquels il y a des associations qui existent, qui permettent de pouvoir accueillir les victimes. C'est pas forcément le cas partout. Notamment, les territoires des Hauts-Cantons sont beaucoup plus démunis en matière d'accueil. Alors, il y a des initiatives qui existent, portées beaucoup par des petites structures bénévoles qui font de leur mieux avec leurs connaissances et leur volonté. Mais il y a un besoin il y a des zones blanches, on va dire, qui existent en matière d'accueil et d'accompagnement des victimes de violences faites aux femmes. Tout le travail de l'Observatoire, c'est justement de pouvoir réunir l'ensemble des acteurs sur la construction de réponses à ces problèmes-là, de pouvoir identifier les phénomènes liés aux violences qui surgissent et de construire collectivement des recommandations à destination des politiques publiques pour améliorer la situation.
0: Merci. Maître, je me retourne vers vous. Alors, les causes. On a fait un peu le bilan de ce qui se passe, ces augmentations-là. Mais quelles en sont les causes ? Enfin, je suppose qu'il y a plusieurs causes.
1: En fait, on remarque que pour déclencher une violence ou un acte inadapté, une agression sexuelle ou sexiste, il n'y a pas forcément besoin d'une force extérieure. C'est un mal qui est intérieur, en fait, en ce qui concerne ceux qui agressent. C'est un mal intérieur, c'est lui qui agresse, il y a un mal en lui, intérieur, qu'il faut régler, il faut demander de l'aide, il faut recourir, il faut savoir comment il doit arrêter. Et la victime ou celles qui peuvent devenir victimes, il faut entendre dès maintenant, j'avais parlé d'ailleurs au Midi Libre, ça fait pas longtemps, les mots non. Non. Stop. Non. Donc, les causes va dans les couples, parce qu'on parle beaucoup aussi de violence conjugale, et la violence sexiste, sexuelle aussi, dans les foyers aussi, dans les couples. Et, parce qu'il manque d'argent, parce que je suis fatiguée, parce que il fait mauvais, c'est humide. Il y a toujours un motif pour déclencher la violence. Les enfants crient. C'est pendant le Covid, confinement, bon, ça lui fait mal, tout le monde fermé. Donc les causes en fait sont multiples. On peut pas dire, par exemple, lorsqu'on voit par rapport à l'entreprise, quelles sont les causes. Donc, comme on a entendu ici à ma droite, ça perdure, ça continue, mais c'est pas nouveau. C'est pas nouveau. Donc les causes, on peut attribuer à tout et n'importe quoi, en fait.
0: Merci. Alors je voudrais aussi que vous répondiez à cette question et puis vous alimentez et vous allez
2: oui.
0: Continuer. Donc il y a les causes, on l'a vu, il y a aussi donc la personne, l'agresseur qui certainement a des problèmes psychologiques et qui le sait ou qui le sait pas, si c'est bien ça maître. Mais qu'est-ce qu'il y a ? Est-ce que par exemple l'éducation ? Est-ce que par exemple l'impunité ? Et je ne veux pas rentrer dans un débat, est-ce que l'impunité joue là-dessus ?
2: Je pense que j'avais un peu donné mon sentiment déjà en introduction, en disant que la façon dont se construisent les hommes et les femmes est un facteur qui peut amener à de la violence et qu'elle s'inscrit dans un rapport de clairement de domination. Donc malheureusement, sur le plan psychologique, on ne trouve pas chez les agresseurs de profil comme on l'a cru à un moment de pervers, narcissique, concept qui a eu beaucoup de succès, mais ils sont très souvent d'un profil psychologique très banal, mais ils ne supportent pas le non, ils ne supportent pas la frustration, et ils ne supportent pas que l'autre existe en tant que autre. Ils ne supportent pas l'altérité, pour le dire autrement. Après, je voulais réagir un peu sur ce que Anaïs de Saint-Martin donnait sur les chiffres des féminicides et des 2000 personnes qui ont porté plainte dans le département, en disant que c'est évidemment des chiffres intéressants, mais pour moi, un des problèmes majeurs auxquels on est confronté aujourd'hui, c'est que on ne dépasse pas le 20% de victimes dans le cadre des violences conjugales qui déposent plainte contre leur agresseur, et on ne dépasse pas le 6% dans le cadre des violences sexuelles, viol, tentative de viol, agression sexuelle, etc. Et là, on a, me semble-t-il, un champ extrêmement important à travailler ensemble, c'est une question de société. Que deviennent ces 80% de femmes qui n'ont pas déposé plainte et qui pour autant sont victimes? Que deviennent ces 94% de femmes qui ont vécu des agressions sexuelles et qui pour autant ne déposent pas plainte? Et je crois que c'est important qu'on se penche sur ces situations, parce qu'elles trouvent votre sujet était quels sont les recours, et ça, c'est pas parce qu'elles n'ont pas porté plainte qu'il n'y a aucun recours. Et ça, je crois que c'est important qu'on puisse en parler, mais on va refaire un petit tour de table.
0: La même question si vous, qu'à vos collègues.
3: Sur les causes. Oui, vaste sujet. Donc moi je voulais aussi faire sur la question de l'université, donc je vais vous parler aussi du contexte universitaire. D'abord sur les causes, moi je parlerai d'éducation bien entendu, donc éducation des garçons, éducation des filles. Aujourd'hui, comment on éduque les filles et comment on éduque les garçons, c'est encore différemment, et les garçons on leur laisse la place, et aux filles on leur apprend à se taire et à prendre une place plus en retrait.
0: Même de nos jours?
3: Oh oui. Alors oui. Je voudrais pas vous citer, mais vous avez commencé par dire que c'était quand même très agréable d'avoir que des femmes autour de vous. Je suis désolée, mais ces propos-là sont pour moi très problématiques et on commence à les dire. Pourquoi est-ce que ce serait plus agréable avec des femmes qu'avec des hommes?
0: Je après, le redirai plus, hein, je n'ai pas dit fort, voilà, mais je redirai plus. Voilà.
3: Après, vous pourrez le couper au montage, on n'est pas en direct, hein, sinon je savais ça. Donc moi, les causes sont l'éducation des hommes comme des personnalités dominantes, ce qui n'est pas le cas pour tout. On a des alternatives aujourd'hui à l'éducation genrée qui nous permettent d'avancer, mais qui sont encore compliquées à mettre en œuvre. Et les milieux où il y a des possibilités de forts rapports de domination. C'est un mot qui a déjà été prononcé par Aline. Et moi, là, je fais le rapprochement avec l'université, mais ce n'est pas le seul. À l'université, il y a des possibilité, enfin, il y a un contexte qui fait qu'il y a des personnes qui ont plus de rapports de pouvoir sur d'autres personnes. Et à partir du moment où il y a des espaces de domination avec des possibilités pour certaines personnes d'exercer cette domination, il y a un risque que ces personnes exercent des violences. Ces personnes, majoritairement, si on reprend les profils, parce que je remets, hein, on parle des victimes, mais s'il y a des victimes, il y a des auteurs.
0: Absolument.
3: Donc on en parle de la même manière, hein, s'il y a des femmes victimes, il y a des hommes auteurs. Et je le genre également, parce que les auteurs sont des hommes. Et donc, exercer ces violences leur est permis, parce qu'on a aujourd'hui des institutions qui le permettent, et notamment à l'université dans certains contextes. Alors, l'université n'est pas que source de violence, il y a d'autres choses, mais par contre, il faut qu'on reconnaisse ces systèmes de domination à l'université pour pouvoir les combattre aussi dans l'autre sens. Pas uniquement accompagner les victimes, mais aussi punir les auteurs et en tout cas ne pas laisser suffisamment de place pour les auteurs pour exercer leur violence.
0: Non, mais ce rapport de force que vous parlez, c'est quand même aussi un manque peut-être d'éducation très jeune.
3: Je ne suis pas d'accord. Manque, mais je vais laisser la parole parce qu'on est beaucoup.
5: Je peux peut-être continuer sur la question de l'éducation. Bon, effectivement, il y a un très fort enjeu autour de l'éducation, la manière dont on éduque les enfants, dans la manière dont on laisse la place aussi à l'éducation nationale pour mettre en place les programmes d'éducation à l'égalité. Parce que c'est aussi là que les choses se construisent. C'est le Haut Commissariat à l'égalité qui, l'année dernière, dans son rapport, avait pointé le fait que dans la jeunesse, il y en a une polarisation entre une partie partie de la jeunesse qui se reconnaît dans des discours féministes, dans des projets d'avancée vers l'égalité des droits. Et on a au contraire toute une partie de la jeunesse qui va aller plutôt se resserrer sur ce qu'on appelle les discours masculinistes, qui peuvent être des discours clairement hostiles aux femmes, qui peuvent aller jusqu'à légitimer la violence. Donc effectivement, on a une responsabilité collective culturelle à faire avancer cette culture de l'égalité. Mais je pense que c'est important de ne pas s'en cantonner qu'à l'éducation des enfants, parce qu'en fait les campagnes d'éducation, c'est tout au long de la vie, et c'est je crois que c'est encore le Haut Commissariat à l'égalité qui cette année pointait du doigt le fait qu'en fait il faut des campagnes de sensibilisation dans les différentes sphères de notre société, peu importe notre âge, notamment dans le monde du travail. Peut-être que Madame Tesser pourra revenir là-dessus. C'est la CIVIS aussi, la commission indépendante sur les violences incestueuses faites aux enfants, qui avait demandé à ce qu'il y ait une grande campagne de sensibilisation sur les questions d'inceste. Et quand on fait une campagne de sensibilisation, on sensibilise les victimes, mais en fait on dissuade aussi les auteurs d'agir. Donc voilà, il y a un besoin un peu diffus d'éducation, et ce qui ressort fréquemment dans les groupes de travail de l'Observatoire sur les différents sujets, c'est aussi le besoin de formation des professionnels. On a parlé tout à l'heure des formations des forces de l'ordre, mais pas que. En fait, les travailleurs sociaux demandent aussi à pouvoir être formés, les travailleurs du soin demande aussi à pouvoir être formé pour accueillir les victimes dans le secteur de la justice. Et effectivement, il faut aussi qu'on apprenne à travailler avec les auteurs de violences, parce que je pense que ce qui est dit depuis tout à l'heure, c'était le sens, je crois, de ce que disait Madame Fauchère, c'est que vous avez dit que vous étiez surpris, 9 femmes sur 10 connaissent leur agresseur, mais absolument. Ça veut dire qu'en fait les agresseurs, ils sont dans notre entourage, on les connaît, et en fait il y a parfois des liens difficilement coupables avec sectionnables, je veux dire, avec la personne agresseur, quand par exemple c'est le parent de nos enfants. Comment en fait on travaille ça, comment on avance sur ces sujets là donc en fait il y a un besoin de réflexion collective partagée avec les différents domaines, que ce soit donc justice, santé, travail social, pour pouvoir avancer collectivement sur ces sujets-là. Et voilà, c'est aussi du coup le rôle de l'Observatoire, c'est de pouvoir réunir un peu tous ces acteurs-là pour essayer de travailler en transversalité.
0: Le rapport de force.
4: Ah, je revenais à votre question, quelles sont les causes? Mais les deux, je répondrai aux deux. Alors, je compléterai, j'ai peur de dire, je suis vraiment d'accord sur la question de l'éducation, et ça commence très tôt. L'éducation et la façon dont on impacte un petit peu la façon de voir les relations à l'autre et les relations à l'autre genre, à l'autre sexe. Et je pense qu'il y a aussi, ça a déjà été dit, l'impunité. Parce que le sentiment d'impunité, et ça concerne à peu près toutes les infractions, hein, que ce soit les infractions de type sexiste, sexuelle ou autre, le sentiment d'impunité fait que si le voisin n'a pas été puni, pourquoi le serais-je? Et finalement, si ça n'est pas puni, si ça n'est pas réprimé, c'est que c'est pas si grave, et que l'adage pas vu, pas pris, franchement, c'est quand même très présent dans l'esprit de beaucoup de personnes qui sont des délinquants, quel que soit le type de délinquance. Après, il y a une chose qu'on avait évoquée, c'est la toxicomanie. Je pense que tout ce qui est drogue et alcool, si vous posez la question de cause, est aussi un facteur de passage à l'acte. C'est indiscutable, on le retrouve dans beaucoup de situations de violence. Après, vous avez la reproduction. Il est indiscutable que les personnes qui ont, dans leur enfance ou leur jeunesse, subi des actes violents, ont deux réactions. Soit, au contraire, fuir dans son propre environnement la violence, la reproduction, ou inversement, et sans presque le vouloir, reproduire ce que la personne a vécu et ce qu'elle a subi. Et puis, enfin, il y a la culture, et qui n'est pas au sens culturel. Pour venir à l'entreprise, parfois, dans nos investigations et dans nos groupes de travail à face, on a fait remonter des choses assez presque comiques. Dans certaines activités, comme le BTP par exemple, c'est vrai qu'il y a beaucoup plus d'hommes que de femmes, et l'attitude entre les collègues est assez familière, détendue, voire physiquement un peu bizarre, quoi. Et donc, quand des femmes arrivent dans la communauté de travail, dans le BTP ou autre, un truc homme, elles sont victimes, en fait, de choses qu'elles subissent, elles, comme les agressions sexistes. et qui portent atteinte à leur dignité sans que les hommes autour ne se rendent compte de ce que finalement c'est un acte sexiste, voire plus. Donc il y a tout ça à revoir et à reprendre. Et l'agression, la souffrance de type sexiste ou sexuel, c'est pas encore une fois que physique, ça peut être purement psychologique, et c'est très grave aussi, ou économique. Et enfin, les parcours professionnels ou éducatifs ou universitaires font que, et je rejoins ce que dit Pauline tout à l'heure, les filles ne sont pas toujours orientées, au même titre que les garçons, vers tous les métiers possibles. Et que la moindre capacité, la moindre rentabilité de son métier, une femme l'expose plus facilement à subir de la part de son compagnon, peut-être, un comportement dévalorisant, pouvant aller jusqu'à l'agression et la souffrance infligée de type sexiste, sexuel, économique, financier. Et ainsi de suite. Et
0: merci. Est-ce que je peux me permettre
5: de rebondir sur quelque chose que vient de dire Madame Tessier, juste sur la question des addictions, parce que c'est un sujet qui a été quand même beaucoup travaillé au sein de l'Observatoire. Je voudrais juste mettre une petite nuance, parce qu'en fait, on a un étudiant qui a travaillé sur le sujet, c'est que la consommation que ce soit d'alcool ou de drogue peut être un facteur favorisant le passage à l'acte, mais en fait le passage à l'acte aurait pu arriver sans la consommation. Et c'est important quand même de l'avoir en tête, parce que du coup les solutions préconisées vont être très tournées autour de gérer les addictions, alors que en fait au-delà de ça, il y a tout ce qu'on a déjà pu se dire sur pourquoi les hommes peuvent agresser les femmes, qui n'est pas forcément, enfin qui est pas lié au fait de consommer spécifiquement, qui est lié à un système culturel dans lequel on grandit, qui favorise les inégalités entre les hommes et les femmes. Voilà, c'était juste la petite nuance que je voulais dire, même si il faut du coup quand même un travail conjoint entre les acteurs du soin et de l'addictologie et ceux de la lutte contre les violences pour pouvoir aborder le problème de front dans sa globalité et pas que sous l'angle de la consommation. Voilà, je me permets juste...
0: Merci. Est-ce que vous voulez rajouter quelque chose?
1: En fait, en reprenant là qu'Anaïs vient de dire, et Michel aussi, c'est intéressant parce que j'observe que les commentaires et tout ce qui est abordé, ça reste académique, on va dire, hein, si je peux dire entre guillemets, moi je vais toujours avoir la vision où je vais exprimer la pratique. Je reçois des gens, je reçois des victimes dans mon cabinet, mes confrères, consoeurs également. Donc, on voit qu'est-ce qui, surtout en majorité des femmes, vont rapporter, vont dire qu'est-ce qui se passe. Et là, donc, c'est de là que je sors ma vision, c'est de là que je sors mes commentaires. Et là, quand on parle d'addiction, si j'ai bien compris et je vois dans la pratique, c'est que l'addiction ne fait pas les violents, ne fait pas l'auteur. Mais l'auteur cherche l'addiction pour se sentir confortable à commettre des actes qu'il ne commettrait peut-être pas s'il n'était pas sous l'emprise de la drogue. Par exemple, alcool, qui soit, tout type d'addiction de drogue. Donc, il va être confortable pour agir, exprimer avec violence quand il est sous cette emprise. Et quand il est en garde à vue, qu'il est auditionné, il va dire « Ah, c'est parce que j'étais sous l'emprise de l'alcool. » Mais c'est pas toutes les personnes qui consomment de l'alcool qui vont devenir agresseurs, ni de drogue. Donc, finalement, je comprends dans ma pratique professionnelle qu'il va se servir pour se sentir confortable à commettre des actes qu'il ne commettrait pas s'il n'était pas sous l'emprise.
0: Très bien, merci.
2: Oui, je suis entièrement d'accord avec ce que vous avez dit sur les addictions. Je voulais rebondir sur ce que disait Michel Tessier sur la vulnérabilité. Et parce que là, je crois à la vulnérabilité des victimes liées quelquefois à un travail peu rémunérateur, peut-être moins diplômé. Et c'est là où je pense qu'on a aussi un moyen d'action important, c'est que pour sortir de la violence, la voie royale peut-être serait cette fameuse plainte dont on a parlé et qui n'aboutit pas toujours, mais d'autres pistes sont à explorer, et parmi elles effectivement l'accès à une autonomie financière sécurisée en est une extrêmement importante. Et donc je crois que c'est important d'imaginer que quand on est victime de violence, on a besoin d'un accompagnement qui prend en compte à la fois la dimension judiciaire, que ce soit à travers la plainte ou à travers une séparation, un divorce ou d'autres formes de séparation, mais aussi de reprendre confiance en soi. Donc ça, c'est plutôt du soutien psychologique. Et enfin, de pouvoir trouver son autonomie dans une activité, quelle qu'elle soit, mais qui permette de ne pas dépendre de cet homme qu'on ne s'autorise pas à quitter. Alors, pour toutes sortes de raisons, ça serait trop simple s'il n'y avait que la question financière, mais je crois que si on veut vraiment proposer des recours qui soient efficaces pour les victimes, il faut qu'on ait qu'on élargisse la focale pour qu'on puisse les accompagner dans toutes les sphères dont elles ont besoin, en fonction des besoins qu'elles expriment, elles, en priorité.
0: Merci. Vous voulez rajouter quelque chose ?
6: Pauline. Non, c'est excellent tout ce que vous dites. Je suis tout à fait d'accord.
0: C'est bon.
5: Ouais, est-ce que je peux juste compléter là sur. Enfin, oui. Je vais parler prêcher pour ma paroisse rapidement pour parler d'une petite spécificité de l'observatoire, parce que effectivement, ce que vient de dire Madame Fauchard, puisqu'elle avait pu dire Maître de Barcelos juste avant sur la manière dont on ancre la pratique et la vision qu'on porte dans ce qu'on constate sur le terrain et des remontées des femmes. Et je voulais juste dire que l'observatoire de l'Hérault est, il me semble, le seul observatoire qui associe un collège de personnes concernées par les violences à la manière dont ils fonctionnent, ce qui permet d'avoir un regard qui ne soit pas uniquement façonné par les institutions ou les professionnels de ces sujets-là, mais qui soit bien ancré dans aussi ce qu'ont vécu ces femmes-là, l'accès qu'elles ont eu ou pas au dispositif, selon où elles habitent, leur âge, leur vulnérabilité face notamment à la précarité économique. Et voilà, je pense que c'est effectivement important de pouvoir avoir toujours ce regard des usagers sur les politiques publiques et les différentes réponses d'ailleurs qui peuvent être apportées sur un sujet.
0: Alors, face à ces causes dont on vient de parler, j'ai donc mémorisé certains mots: le soutien, l'accompagnement, le témoignage. Maître, comment on fait ?
4: Pourquoi moi ? Non, pardon. La première chose, c'est qu'il faut que les personnes qui sont victimes ou qui sont en risque de l'être sachent, soient informées de leurs droits, de toutes les ressources qui existent, que ce soit les numéros d'urgence, que ce soit les associations, que ce soit les lieux d'accueil, d'hébergement d'urgence, les services sociaux, associatifs, etc. Donc l'information déjà, de savoir vers qui se tourner en cas d'agression. Et puis aussi, non seulement savoir vers qui se tourner, mais arriver à sortir de son isolement. Parce qu'il y a aussi un facteur qu'on n'a peut-être pas dit, mais qui est... En fait, ce sont souvent des cumuls de difficultés.
0: Et c'est peut-être le plus dur.
4: Il est vrai que les femmes sont malheureusement très souvent en cumul de difficultés. Parce qu'elles sont parfois femmes isolées, parce qu'elles sont femmes avec des enfants isolés, mais elles ont ponctuellement des hommes qui viennent les voir. Isolement, et donc... avoir l'information, avoir le courage de sortir, et puis ne pas rester seule et ne pas rester à subir immédiatement, aller chercher l'information. Elle existe aujourd'hui, et le secours et l'appui.
0: Comment on peut donner, merci maître, comment on peut donner ce courage justement aux femmes?
3: J'avais juste une chose, je suis désolée, là maintenant à ajouter, je suis un peu plus lente. Moi j'ajouterais aussi le financement. Parce que quand on parle des accompagnements, des ressources, notamment, c'est beaucoup des associations. C'est beaucoup des associations où il y a des femmes qui travaillent. C'est beaucoup des associations où il y a des femmes qui travaillent et qui n'ont pas des gros salaires, qui travaillent beaucoup plus que ce qu'elles devraient. Et actuellement, avec des subventions qui sont de plus en plus compliquées à avoir. Et donc, les solutions, on les a, puisqu'on commence à avoir des débuts et il y a beaucoup d'études sur le sujet. Pour autant, il faudrait que, en effet, la réponse globale soit prise par les pouvoirs publics d'accompagner et de financer réellement, que ce soit la justice, que ce soit l'hôpital, que ce soit la recherche ou les associations en monde associatif pour pouvoir accompagner ces femmes-là. Parce que, enfin ces femmes-là, non, ces femmes, excusez-moi, il n'y en a pas deux, pour accompagner les femmes et avoir une politique qui soit réellement globale et pas uniquement sur à la, enfin, comment on en parle et comment on accompagne une fois que les violences ont été dites, mais que ce soit un peu plus global et notamment sur l'éducation aussi.
0: Attendez. Allez-y.
7: Tu as parlé pour les associations, et effectivement, l'écart se creuse entre les besoins et la capacité que nous avons à répondre.
0: Pourquoi il y a de plus en plus?
7: Le besoin est important et les subventions baissent. Donc comment toujours accompagner les victimes quand il y a beaucoup de demandes? Pour vous donner un exemple, la Maison des Femmes qui a ouvert en juillet 2024.
0: McLaren, hein?
7: La Maison des Femmes de Montpellier, McLaren. Aujourd'hui, accompagner 500 femmes victimes de violences dans cette approche pluridisciplinaire à travers le soin, mais aussi les ateliers thérapeutiques et l'information juridique, etc. Aujourd'hui, les délais d'attente sont à 2 mois. Donc, une femme se présente demain, on va l'accueillir, mais elle n'aura pas un rendez-vous avec le médecin ou la sage-femme ou la psychologue avant 2 mois. Donc, quand je parle d'écart qui se creuse, c'est très concrètement, c'est ça. Et je voulais ajouter, je suis d'accord avec ce que vous avez dit sur l'information, mais je dirais qu'avant l'information, la première étape, c'est l'identification. D'abord, s'identifier soi-même comme victime, c'est probablement le préalable avant d'aller chercher l'information. Et pour ça, on a quand même un outil qui est très intéressant et que peut-être les jeunes ici connaissent, c'est le violentomètre. Qui permet de... Le violentomètre, c'est une échelle, oui, avec du vert, du orange et du rouge, et qui permet à chacun d'auto-évaluer si sa relation amoureuse est dans le vert, c'est-à-dire dans une relation d'égalité, ou orange avec des clignotants qui s'allument, ou rouge, et là, on est vraiment dans une situation de violence. J'en ai amené quelques-uns, si certains en veulent, je vous les donnerai volontiers. Et ça, c'est le premier écueil, parce que pour un certain nombre de victimes, elles ne s'identifient pas elles-mêmes. J'ai très précisément en tête des femmes qui nous appelaient à l'association ou qui appellent encore au CIDF et qui disent « on s'est disputé ». On s'est disputé, ça ne dit rien des violences. Et donc, c'est important que les professionnels sachent faire la différence entre un conflit de couple qui se règle qui peut se régler par une séparation classique, ou la violence qui, elle, est interdite par la loi. Donc ça, c'est vraiment la première des étapes, c'est aider la personne à repérer dans quel registre elle se trouve.
0: Donc c'est du témoignage.
7: Alors c'est...
0: Non, pas forcément.
7: Alors je pense que il faut... Les personnes qui sont prises dans une situation de violence conjugale sont souvent elles-mêmes dans de la confusion, parce que l'agresseur souffle le chaud et le froid, promet qu'il ne recommencera pas, demande pardon. C'est souvent une relation qui a été une relation amoureuse, avec un choix amoureux. Donc c'est compliqué de se sortir de ces états de tension, de passage à l'acte, et puis des états où ça redevient comme au début. Et c'est là le rôle des professionnels qui ont cette distance, qui permet avec la personne de procéder à cette identification. Et une fois qu'elles ont pu dire effectivement je suis dans une relation qui est mauvaise pour moi, j'ai peur de cette personne et j'ai besoin d'aide, alors là on peut déployer toutes les ressources dont nous avons parlé. Mais pardon, à toi Lisa.
0: Allez-y.
1: C'est, bon, évidemment

0: devant les yeux, de ne pas voir qu'elle est victime de quelque chose, mais la vie sociale qui va ouvrir finalement un espace pour reconnaître qu'elle est victime. Et moi, que je remarque fréquemment, c'est que les femmes qui ont un doute et qui appellent le CIDF pour dire, bon, en fait, on est dans un conflit, on a disputé, au fond d'elle-même, elle sait qu'elle est victime. Mais elle ne s'est pas encore identifiée. Donc elle est dans les doutes. Et quand elle est dans les doutes, ça veut dire qu'elle est victime. Et si vous me permettez,
1: allez-y.
0: Je donne qui à, parce que vous allez bientôt clôturer, je donne les numéros de l'association L'Avocat et la Violence Conjugale, qui tout le monde peut appeler, c'est gratuit et il y aura toujours un conseil gratuit de l'autre côté, c'est les 07 80 47 59 77. Donc, c'est le numéro de l'association L'Avocat et la Violence Conjugale.
1: D'accord. Écoutez, gardez le micro parce qu'il y a une question. Comment on peut donner du courage aux femmes pour qu'elles aillent porter plainte? Parce que tout part de là.
0: Bon, certainement, chacune ici, avec son domaine et son savoir-faire, va dire d'une façon différente. Moi, j'ai dit au niveau du cabinet, il faut déposer plainte. Sans la plainte, où allons-nous? Parce que je suis dans les judiciaires, je suis dans les juridiques, donc j'ai besoin d'une plainte pour démarrer quelque chose. Donc certes, plusieurs fois, je ne commence même pas, et j'ai pris en position, comme certains de mes confrères qui sont sensibles à la violence conjugale, que plusieurs clientes n'apprécient pas. C'est de dire, madame, allez-y, par exemple, au CIDF, demander un rendez-vous avec la psychologue. Pour essayer de voir un peu plus clair votre situation. Donc c'est très important parce que si on entame une procédure que la femme n'est pas consciente elle-même qu'elle est victime, on ne va pas très loin. Donc pour la plainte, il faut être convaincu quand même. Parce que si elle arrive pour déposer une plainte, mais elle a peur, elle ne sait pas trop où elle est, ça va être compliqué aussi au niveau du fonctionnaire ou du gendarme qui est en face de dresser, d'acter cette plainte. Donc, donner la force, moi, j'essaierai dans les pratiques parce que je suis avocat. Et je vais dire, madame, il va falloir déposer plainte. Ah, mais vous pensez, il va en prison? Non, c'est pas comme ça. Vous déposez plainte et laissez les professionnels faire leur travail. Les procureurs, les gendarmes, les policiers. Mais allez-y surtout chercher. On a Via Voltaire, CIDF, Maison des Femmes. On a tellement aujourd'hui des recours dans notre, les centres Buissonnade, tellement d'associations qui peuvent répondre avec une aide gratuite. Et je ne suis pas exhaustive. Hein. La liste est énorme dans notre département, heureusement, et qui, malgré tout, ce manque de subvention qui nous fait peur, nous les professionnels, qui nous angoisse parce que nous avons besoin de tous ces professionnels pour faire avancer avec nos clientes en difficulté.
1: Très bien, merci. Est-ce que vous voulez rajouter quelque chose, mesdames?
2: Oui. Pardon, tu voulais...
1: Allez-y, je vous en prie.
2: Évidemment, je ne suis pas à la même place que toi, Géza. Moi, je dirais, ce qui est le plus important, c'est protéger. Et quel que soit le moyen. Et je pense qu'il y a un moyen qui existe dans la loi depuis maintenant 15 ans, qui s'appelle l'ordonnance de protection, que nous n'utilisons pas, je me mets dans le nous, que nous n'utilisons pas à bon escient, et c'est parce que je pense qu'on inverse la problématique. Je pense que c'est parce qu'on aura d'abord protégé une personne en la mettant à l'abri, en permettant qu'elle reste chez elle et que son conjoint s'en aille, en permettant qu'elle ait l'autorité parentale pour pouvoir amener ses enfants dans telle école ou dans telle activité, en permettant qu'elle soit accompagnée pendant une durée de 6 mois globalement, et à la fin de cette période de protection, peut-être elle portera plainte. Mais porter plainte aujourd'hui, au moment où elle est victime, alors qu'elle ne mesure pas toujours les enjeux de la plainte, que quand le papier du commissariat va arriver à la maison où elle vit avec son agresseur, disant vous êtes convoqué, c'est elle qui va être face à l'agresseur. C'est pas nous, les professionnels, qui allons être là. Donc je pense que notre priorité, c'est d'abord

0: de pouvoir réfléchir avec elle aux stratégies de protection et de l'accompagner dans les choix qu'elle aura fait.
1: J'essaierai très rapide. Il n'existe pas d'ordonnance protection sans des pièces qui puissent soutenir les dossiers.
0: Oui, mais non, pas la plainte obligatoirement.
1: On n'est pas dans les systèmes espagnols. Donc là, on doit prouver. Il c'est par une plainte, par un certificat médical. Et c'est pas moi qui dicte, c'est les législateurs. Nous, on aimerait faire différemment. Aujourd'hui, si on plonge, si on est dans les tribunaux, face au parquet, face au JAF, pour une ordonnance de protection, nous devons avoir un dossier avec des pièces probantes. Probante. Si on n'a pas, là, c'est le sens inverse qu'on dit, Aline. C'est le sens inverse. L'État va protéger s'il y a une plainte qui a été déposée, s'il y a des pièces qui vont soutenir l'ordonnance de protection. Parce que je vais vous dire une expérience que j'ai passée pour l'auteur et pas pour la victime. On va avec une dame pour une ordonnance de protection qu'on a un échec. On alimente l'auteur. Il sort tout puissant quand la femme n'obtient pas son ordonnance de protection. C'est pas une ordonnance banale. C'est un outil de justice que nous, les avocats, on peine si on n'a pas les pièces nécessaires. Les parquets disent et les répètent. Les JAF disent et les répètent.
2: Merci, maître. C'est le sujet, Épine. Je vous en prie.
3: Mais ici, si c'était sur le sujet, vas-y, parce que moi, je vais juste élargir un peu plus. Mais...
4: Alors, peut-être que moi aussi, je vais élargir. Je ne sais pas, peut-être qu'on va
3: élargir.
4: Bien sûr qu'il y a une importance, un enjeu à la question de la plainte. On est quand même dans un système qui judiciarise beaucoup, donc effectivement que ça passe par ce moyen-là aujourd'hui, bon, c'est comme ça que ça fonctionne, et loin de moi l'idée de dire qu'il faudrait pas porter plainte. Juste parfois, effectivement, comme disait Aline Fauchère, en fait la plainte c'est pas le point de départ. En fait, ça peut être, il y a plein d'aspects dans lesquels on doit se reconstruire après des violences psychologiques, le fait de se retrouver soi. En fait, parfois c'est pas le début, même si j'entends que en fait il y a des procédures à mener, et voilà, mais en fait pour les personnes concernées, c'est pas forcément le début. Et je voudrais juste en profiter pour saluer l'action de plein d'associations partout et plein de structures qui font un gros travail pour permettre aux femmes de se retrouver, de se reconstruire après avoir vécu des violences qui sont, c'est quand même quelque chose de traumatisant, avec du travail sur le corps, du travail psychologique, l'accès à plein d'autres choses, des projets artistiques, etc. Et ce qui permet de dépasser à un moment ça pour pouvoir aussi aller vers des choses un petit peu plus terre à terre, éventuellement dépôt de plaintes si besoin. Mais effectivement, et l'importance de protéger avant tout, et de suivre aussi les besoins de ces femmes-là, quoi.
2: Merci beaucoup.
5: Ah non, c'est moi là, je l'ai pris, je laisserai après. Moi, je voudrais juste élargir un peu dans le sens, enfin, ça allait très bien après tes propos, qu'en fait là, on parle beaucoup de violence conjugale sur la question de la plainte. Et moi, je voulais aussi revenir sur le côté de globalité sur des violences sexistes et sexuelles, dont les violences conjugales font partie et qui sont vraiment un travail important. Je ne minimise pas l'importance et de travailler sur ces questions-là. Et moi, je voulais apporter aussi un peu des solutions, puisqu'on parle de questions de... J'apporte la solution. Mais des solutions aussi sur du quotidien, des choses qu'on peut faire nous aussi au quotidien. Alors d'abord, je mettrai un accent sur la question de la sororité pour déjà croire les femmes, et déjà entre femmes se croire, mais même les hommes, si on parle de côté très cis, mais même les hommes peuvent aussi croire les femmes et les accompagner. Et on peut aussi poser des questions dans son entourage, en fait, de savoir s'il y a déjà des personnes autour de nous qui ont vécu au travail, que ce soit des insultes, des remarques sur le physique, que ce soit dans la rue, bien entendu, dans les transports en commun, ou dans la famille, que parfois on se sentit un peu, enfin, laisser la place à la parole pour les personnes autour de nous, et ça, hommes comme femmes, on peut le faire. Et pour les hommes, j'ajouterais également de laisser un peu de place, parce que on les a éduqués, et c'est chouette, et ce qu'ils disent des fois est très intéressant, je ne mets pas ça en cause, mais en tout cas de se réinterroger si à un moment la place elle n'est pas prise, et comment est-ce qu'on peut la laisser. Parce que prendre la place, dire aux femmes, il faut que vous alliez vers ces métiers-là, il faut que vous disiez, vous donniez votre avis, il faut que vous battiez, il faut que vous portiez plainte, enfin, il y a un moment, c'est qu'en fait on leur dit toujours que c'est à elles d'agir, et en fait si elles avaient plus de place pour agir, donc ça veut dire qu'on peut la laisser. Donc à un moment, comment l'autre côté laisse de la place si on veut que ces femmes, elles agissent, enfin, que les femmes, il faut que j'arrête avec ces femmes, je suis une femme, que nous agissions.
2: Très bien. Maître.
6: Oui. Alors, effectivement.
2: Il nous reste à peu près 4 minutes d'émission.
6: Ah non, ouf, je vais faire vite. Alors, je suis effectivement casquette face, mais je suis aussi juriste et avocat, et à la fois en droit des personnes, mais aussi en droit d'entreprise. Et je voudrais revenir, je suis d'accord avec Aline, bien sûr, quand je parlais d'information, c'était plus large. Mon idée, c'était de dire que, avant effectivement d'identifier, d'aller dire je demande des informations, il faut que les femmes s'identifient en victimes, si elles sont vraiment victimes. Et c'est pas toujours facile, notamment comme lorsque les femmes sont sous emprise, d'une part, et lorsqu'elles sont sous dépendance aussi, soit dans le boulot, soit dans leur famille, et avec la présence d'enfants notamment. Donc, dans beaucoup de cas, les femmes supportent pendant longtemps des choses qui ne sont pas acceptables, parce que soit c'était usuel, culturel dans leur famille ou leur entourage, dans les villages parfois aussi, parce que les campagnes on est plus isolées, soit parce que elles ont un sentiment de culpabilité en disant si c'est ce qui se passe, c'est peut-être moi qui ne suis pas à la hauteur, je dois accepter parce que en fait j'aime ce monsieur et que s'il m'inflige ceci, c'est que peut-être que je le mérite. Ça c'est quand même très ancré. Et même les femmes éduquées, parce que la violence sexuelle n'attaque pas que les femmes dans les milieux défavorisés. Il y a aussi des mafieux favorisés, des intellectuels qui sont victimes de cela, ils sont dans cette spirale. Et deuxième chose quand même, c'est que s'informer, c'est vrai, c'est important par rapport à soi et par rapport à ce qui peut apporter secours. Mais si vraiment la situation peut être identifiée comme étant grave, moi l'histoire de la plainte c'est pas le début, dans un dossier quel qu'il soit de secours, d'assistance ou autre, si on ne prouve pas ce qui vous est arrivé, ça ne sert à rien d'aller se plaindre. Et d'ailleurs, lorsqu'on va parfois au commissariat pour dire simplement je voudrais déposer une main courante pour me protéger, je déménage, voilà ce que... aujourd'hui, la police, la gendarmerie vous dit, madame, une main courante ne sert à rien. Et parfois, j'ai été confrontée à des clientes à qui le policier dit, madame, déposez plainte. Elle ne voulait pas en disant, mais tant que je ne suis pas partie, j'ai peur. Déposez plainte. Elle n'a pas déposé plainte. Elle est revenue plus tard. Et donc, c'est la difficulté qu'il y a effectivement à déposer plainte lorsqu'on se dit, je vais risquer les représailles immédiates parce que l'époux, le conjoint sera convoqué. Pour autant, comme disait Jaïssa, à un moment donné, le démarrage, c'est un déclenchement du mise en protection juridique et judiciaire. Et s'il n'y a pas de document, de traçabilité, de trace de ce que vous avez subi, quel que soit ce que vous subissez, la suggestion financière ou autre, s'il n'y a pas la preuve de ça, vous n'obtiendrez rien. Et j'en finirai avec l'évolution aussi sociétale et juridique et légale en matière conjugale, avec aujourd'hui la disparition de l'impunité en cas de viol conjugal, c'est aussi un regard de tout le monde, y compris parfois des services d'enquête qui pensent que l'épouse, elle passe plein.
2: Merci. Une question.
7: Bonsoir, merci à toutes les intervenantes parce que j'ai pas de problème à féminiser la langue. Moi, ce que je déplore un peu, au sujet de ce qui vient de se passer, c'est peut-être une forme de... les causes, elles sont structurelles, elles sont systémiques. Les femmes, nous, ne manquons pas de courage. Cela fait des millénaires qu'on survit, malgré un système rouleau-compresseur qui nous fracasse. Et quand je dis fracasse, les mots ont un sens. Quand, de toute façon, rien qu'en prenant la langue française, depuis toute petite, quand depuis tout petit, on vous enseigne... Le masculin l'emporte sur le féminin. À un moment ou à un autre, de toute façon, ça vous modèle. Quand toute votre vie, vous avez vu une femme à demi nue pour vendre un yaourt ou quoi que ce soit, il est évident qu'après, expliciter à un enfant, garçon, que ben non, le corps des femmes n'est pas à disposition, est très compliqué. Je regrette un peu qu'au cours de cette soirée, qui fut riche, le mot de patriarcat n'ait jamais été employé. Le mot de capitalisme n'ait jamais été employé. Vous avez cité emprise. Je regrette aussi que les termes d'oppression n'aient pas été employés. Et puis, je trouve qu'on a beaucoup, beaucoup, beaucoup fait peser encore et toujours sur les épaules et sur les nôtres. Or, nous, on se lève tous les matins, on survit, on fait tourner la société, bien qu'on soit les deuxièmes, troisièmes et quatrièmes de cordée. Mais étonnamment... Bon, ça, je le déplore un peu. Après, c'est quasiment 96% des plaintes qui sont classées sans suite. Donc, ça n'encourage pas les femmes qui n'en manque toujours pas, du courage, à aller porter plainte. C'est systémique. La question à se poser, c'est pourquoi ? Pourquoi ça prend encore autant de temps ? Pourquoi nous, en France, qui sommes censés être 7e puissance mondiale, on n'a toujours pas de loi cadre telle qu'elle existe de l'autre côté de la frontière, alors qu'on nous bassine tout le temps avec le fait que la société espagnole est beaucoup plus machiste que la nôtre. Mais n'empêche qu'elles ont une loi cadre depuis à peu près 20 ans, avec les moyens qui sont dévolus, qui sont toujours insuffisants, mais quand même, c'est pas chez nous. Les associations féministes réclament pas grand-chose, hein. On réclame 4 milliards. C'est pas gigantesque. On pourrait directement les prélever dans la poche LVMH. Mais bon. J'ai juste deux anecdotes. Et je m'adresse à vous, ancienne bâtonnière. Vous voyez, il y a 5 jours, c'était il y a pas longtemps, 5 jours, jeudi matin à 8h30 au tribunal Pierre Flotte, on accompagnait une femme victime de violence qui s'est fait casser les côtes par son futur ex-mari. C'est les voisins qui ont téléphoné parce qu'ils assistaient à la scène à travers le balcon. Donc là, il y avait preuve. Donc la police est intervenue, les pompiers sont intervenus. Les côtes cassées, c'est massif. Elle a eu une dizaine de jours d'ITT. C'est de moins en moins fréquent depuis la Macronie, il faut quand même dire les choses. Eh bien écoutez, donc jeudi 8h30 à Pierre Flotte, alors que l'audience s'est plutôt bien passée, qu'elle a été plutôt bien écoutée, la plaidoirie de son avocat a été très bonne, la juge a été très conséquente. Eh bien donc, pour 12 ans de violence conjugale, pour des côtes cassées, une dizaine de jours d'ITT, donc c'était jeudi dernier, c'est 8 mois de sursis. Alors, je ne pense pas être quelqu'un de méchant. J'aimerais vivre au pays des bisounours, mais là, je suis navrée, mais j'ai trouvé que la justice montpelliéraine, et globalement, a été en dessous de tout. 8 mois, avec sursis, ça n'est pas correct. Ce serait une bagarre de crétins, je veux dire, d'admirateurs d'équipes de foot. Je pense que ça se serait passé différemment. Donc là, il y a quand même un vrai, vrai, vrai problème, encore aujourd'hui. C'est... Ensuite, pour reprendre encore un autre exemple du manque de moyens global, systémique, travaillé politiquement, de toute façon méthodiquement mis en place, parce qu'on ne le veut pas, eh bien, pour parler de moi, j'ai subi, et je subis encore 13 ans, de violence de la part, je veux dire, d'une famille de voisins uniquement masculines, qui ont déjà été arrêtées, jugées, condamnées. J'ai des photos, des preuves, des attestations, tout ce qu'on veut. Eh bien, donc, 13 ans de violence, c'est des petites frappes, hein, ce sont des dealers. Eh bien, donc, la police m'a écoutée, j'ai porté plainte parce que j'ai pas de problème avec ça. Bien, à 13 ans, j'ai reçu 2 courriers qui m'informaient que, donc, mes agresseurs étaient soumis à un stage de citoyenneté. Bah, je reste un peu sur ma faim. Et ça, ça m'attriste. Donc bah là, c'est pas que je n'ai pas confiance en les institutions, bien que. Mais là, la justice, son image, elle est un petit peu écornée dans mon esprit. Voilà.
6: C'est pas nous qui rendons la justice, madame maître Marcella, c'est et moi.
2: Est-ce qu'il y a une réponse à apporter cette dame ?
1: Oh, on est, comme dit ma ancienne bâtonnière, ma consoeur, c'est pas nous qui donnons les décisions. Je vous dis que je pense que Michel Hessen, de la même façon, nous, avocats, on est très frustrés quand on a certains délibérés qui sont complètement défavorables à notre victime ou qui ignorent complètement les poids de la souffrance. Madame.
6: Et les classements sans suite sont des désastres, souvent.
2: Voilà, merci pour votre témoignage. Je crois que l'émission est terminée. Je remercie donc les participantes de m'avoir aidé justement à ce sujet-là, qui est fort complexe. Donc, je vous remercie, excellente soirée à tous, et à bientôt. Au revoir.
7: Merci à vous.

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1: 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Chers auditeurs, bonjour, ravi de vous retrouver pour une nouvelle émission de Notre Histoire, Notre Patrimoine. Aujourd'hui, nous allons parler du château de Montferrand et de suite mes invités, donc Thomas Robardet, qui est architecte du patrimoine. Bonjour Thomas.
2: Bonjour.
1: Et donc Patrick Chéreau, qui est président de l'association PIC. Patrimoine.
3: Alors, je suis uniquement vice-président pour l'instant.
1: Je vous ai élu pour quelques années de plus.
3: Voilà, c'est ça. Mais bonjour.
1: Bonjour, bonjour à vous, Patrick. Donc, le château de Montferrand, un château mythique à une quarantaine de kilomètres au nord de Montpellier, face au Pic Saint-Loup, qui est vraiment la montagne aussi mythique des Montpelliérains, mais pas que. Vous allez donc nous en parler. Nous avons à peu près une heure donc pour en parler. Alors, j'ai suivi un peu vos plans, j'ai regardé un peu et j'ai vu qu'il y a une histoire, donc si on repart au XIIe siècle, une histoire vraiment très bouleversée du château de Montferrand.
2: Oui, effectivement, c'est un monument déjà, comme vous l'avez dit, emblématique et emblématique pour plusieurs raisons, mais la raison historique en est une, puisque c'est un château comtal, c'est-à-dire que c'est une forteresse qui était détenue par le comte, donc on va dire une personne assez élevée dans la pyramide féodale du Moyen-Âge, et donc c'était un château qui rayonnait du nord de Montpellier jusque aux portes des Cévennes, autour du Gangeois, et avec des châteaux, un château rattaché, notamment le château de Brissac, donc ça vous donne
1: château de Brissac,
2: oui,
1: d'accord.
2: Rattaché à Montferrand. Mmh. Donc ça vous donne un peu son envergure et pourquoi historiquement il touche beaucoup de monde puisqu'il s'étendait sur un large territoire.
1: D'accord. Alors les comtes de Melgueil, je crois qu'ils étaient propriétaires ainsi que celui de Moguio. Mais celui de Moguio, je crois, a été détruit. Il ne reste plus que le château de Montferrand.
2: Oui, effectivement.
1: Alors après, il a appartenu au comte de Toulouse. Et puis alors après, à l'évêché de Maguelone. Alors pourquoi ces changements ? C'est dû aux guerres ? C'est dû aux problèmes de religion ? Est-ce que...
2: Alors, c'est tout simplement... ça peut être varié. Hein. Pour le comte de Toulouse, c'est une histoire, si on veut, de domination politique. Hein. Et donc, le comte de Toulouse va réussir à évincer le comte héréditaire de Moguio et à s'emparer du comté. Donc, on est dans les années 1172-74.
1: C'est ça, dans le haut hein, du vraiment, Moyen-Âge.
2: Oui, dans le haut Moyen-Âge. Et donc, effectivement, le comte de Toulouse, qui est alors le futur Raymond VI, parce que son père est encore en vie, va être nommé comte donc de Moguio, Montferrand, et donc va s'attacher au site, va d'ailleurs le fortifier. Hein. On a à ce moment-là le premier castrum, hein, c'est-à-dire le premier château comtal, était formé d'un château en lui-même entouré de maisons de chevaliers qui se sont construites à partir du début du XIIe siècle. Et ce comte de Toulouse, vraisemblablement, c'est sous son autorité qu'il construit une grande enceinte qui va finalement ceinturer ensemble et des nouvelles salles de pouvoir, on va dire, plus à la dimension de son importance comtale. Et ensuite, effectivement, lors de la croisade des Albigeois, l'Église va prendre, en fait, pour prétexte, que le comte de Toulouse n'a jamais payé la once d'or qu'il devait au Saint-Siège pour le comté de Moguio-Montferrand, parce que de longue date, on va dire une centaine d'années avant, le comte de Moguio-Montferrand avait prêté hommage à l'Église pour se mettre sous sa protection. Et donc, il devait payer annuellement une once d'or. Et donc, le comte de Toulouse, qui n'a jamais payé cette once d'or, se voit évincé par l'Église, par le pape, qui va rétribuer donc, le comté à l'évêque de Maguelone, qui va donc devenir, à partir de 1215, évêque donc de Maguelone, futur ensuite évêque de Montpellier, et comte de Moguio-Montferrand. Il portera le titre jusqu'à la Révolution française.
1: Alors pourquoi Montferrand ? Pourquoi ce château s'appelle le château de Montferrand ?
2: Montferrand, c'est...
1: Je vous taquine, hein ?
2: Oui, Montferrand, on a plusieurs... Possibilités, versions. On entend parler du Mont de Fer, par exemple, mais il faut savoir que Ferrand est un nom quand même répandu au Moyen-Âge. Et une des hypothèses, on voit qu'il y a des Ferrands qui habitent le château au tout départ, qui sont des chevaliers sous sous la coupe de la comtesse qui est la comtesse Almodis, qui a en quelque sorte fondé le château après le décès de son mari, qui est vraiment l'instigatrice du château. Et donc il est possible que le château ait finalement pris le nom de ses premiers lignages naissants dans le château qui avaient dû marquer au départ le site. Mais ce n'est qu'une hypothèse et on certainement ne saura jamais la raison
1: exacte. C'est les mystères de l'histoire. Alors ce château, donc, il a été fondé au XIIe siècle et il a été construit par étapes ou il a été construit d'un seul trait?
2: Non, c'est justement là déjà ce que j'évoquais un peu, c'est que on a d'abord un castrum. Il faut vraiment comprendre. On parle vraiment dans ce 11e, 12e siècle de castrum, c'est-à-dire un noyau seigneurial ou comtal fortifié avec des maisons de chevaliers presque autonomes dans leur fortification qui s'agglomèrent autour, qui sont les subalternes du suzerain. Progressivement, ils se renforcent, ces maisons s'agglutinent et comme vous l'avez vu, je l'ai évoqué, il finit par être entouré par une grande enceinte, certainement sous le comte de Toulouse. Son deuxième grand temps de transformation va venir bien plus tard. Il va être pendant les guerres de religion et même à la fin des guerres de religion, puisque là on fait un grand saut dans le temps et on arrive au début du XVIIe siècle. Le château est toujours aux évêques, donc ils sont devenus les évêques de Montpellier, puisque la cathédrale est passée de Maguelone à Montpellier, la cathédrale actuelle. Ils vont tout simplement choisir Montferrand pour en faire leur place de sûreté, entre guillemets, dans une période très trouble où les catholiques sont mis dehors de la ville, même, donc l'évêque en premier. Et donc ils se réfugient au château et ils le fortifient dans les années 1620, peu de temps avant le siège de Montpellier. Donc là, des grands chamboulements vont avoir lieu et le château médiéval va en grande partie, on peut dire aux trois quarts, disparaître pour laisser place à une forteresse moderne, mais comme on va le voir, qui va rester inachevée.
1: D'accord. Parce qu'au départ, c'était prévu comme une tour de guet, puisque c'est un château qui se situe à 400 mètres d'altitude. C'était pour repérer à peu près donc les soldats qui arrivaient justement pour guerrier avec Montpellier, que ce soit avec Guillaume ou que ce soit avec l'évêché de Maguelone.
2: Alors là,
1: du fait de sa hauteur.
2: Alors il faut comprendre ce qu'est un castrum au Moyen Âge. C'est avant tout l'affirmation d'un pouvoir d'un seigneur sur ses terres. Et donc la meilleure manière à l'époque de d'affirmer son pouvoir et de le poser, c'est de le marquer dans le territoire. Et donc c'est de se montrer.
1: Montrer sa puissance.
2: Et c'est aussi un bon moyen de surveiller ses terres. Donc c'est vrai qu'il est très fréquent et même de coutume, on va dire, à cette époque, de construire une tour à peu près au centre de son fief, généralement sur une colline quand on en a, et sinon sur une motte, donc une colline artificielle. Et donc le premier rôle de ces tours, c'est bien d'avoir un double jeu visuel, à la fois de voir son territoire, de voir son fief et de se faire voir pour imposer tout simplement sa puissance sur son territoire et son pouvoir. Donc c'est vraiment ce jeu-là. Après, sur des zones plus particulières, peut-être plus frontalières, comme la limite entre Royaume de France et Royaume d'Espagne, on va avoir ces fameux tours signaux, mais c'est choses qui viennent généralement un peu plus tard et qui sont quand même liées déjà à l'idée de grande puissance qui commence à se démarquer et finalement à se poser des limites. Mais c'est vrai que le plus commun, le donjon, la tour, c'est vraiment l'affirmation d'un pouvoir seigneurial.
1: Alors, vous en avez parlé tout à l'heure, avant la première pause musicale, vous avez parlé tout à l'heure donc des guerres de religion, qui ont été assez importantes. Et puis, au XVIIe siècle, c'est un peu la décadence du château, puisqu'il est voué à la démolition.
2: Effectivement.
1: Alors, pourquoi, déjà, est-ce qu'il n'avait plus de raison d'être, alors que quand même on était au 17e siècle. Qu'est-ce qui s'est passé?
2: Alors sa première grande démolition, elle est liée aux guerres de religion pour en faire une forteresse bastionnée, ou plutôt plus exactement une forteresse tenaillée. Donc c'est-à-dire qu'on veut remplacer tout ce qui est médiéval dans les parties basses pour faire un plan qui s'approche à peu près des dessins en étoile qu'on peut avoir tous en tête, que Vauban reprendra et perfectionnera plus tard. Tout ça est trop ambitieux et s'est arrêté en plein chantier. Donc en fait, quand vous allez dans Montferrand, vous voyez un castrum en cours de démolition avec des maisons de chevaliers éventrées, des vestiges très ras-le-sol, mais qui sont liés à une démolition volontaire pour remplacer par une fortification tenaille en cours de construction. Et donc vous voyez des grands murs avec des très gros appareils qui sont capables de résister à l'artillerie, mais qui sont en cours de construction. Donc ça, c'est la première histoire de la démolition et reconstruction jamais aboutie du château. Et la deuxième démolition du château, et celle-ci était faite pour être définitive, c'est au début du 18e siècle où le château devient inutile, mais on est encore pas très loin des guerres de religion, des guerres de Camisards, donc on peut pas laisser une place ouverte.
1: On se pose la question de savoir s'il y a quand même le maintien ou pas, ou malgré peut-être les guerres de religion, on le détruit complètement.
2: Effectivement, c'est le choix qui est fait par l'évêque. Il demande l'autorisation au roi. On a le courrier, on a la lettre du réponse du roi qui est aux archives départementales de l'Hérault. Et donc, Louis XIV, qui autorise, parce qu'à cette époque, il fallait l'autorisation du roi pour détruire une place, le démantèlement de la place. Alors, il faut savoir que, par chance pour nous, ils se sont contentés de faire sauter les étages habitables du château. C'est pour ça qu'il nous reste les enceintes et les salles voûtées.
1: Très bien. On fait notre première pause musicale. C'est un choix de Patrick, et un choix de YouTube que l'on écoute donc, et on est toujours sur Radio Aviva. On se retrouve dans quelques

0: Viva. Voilà, après cette première pause musicale, le choix de Patrick, qui est le vice-président de l'association Pic Patrimoine, et donc et de Thomas Rombardet, qui est l'architecte de France.
1: Hein, l'architecte du patrimoine.
0: Du patrimoine, pardon. Voilà, on revient un peu sur l'histoire. Donc, on parlait, Thomas, on parlait de cette démolition.
1: Oui.
0: Qui a duré combien à peu près cette démolition?
1: Oh, c'est rapide, hein. Ils montent avec des barils de poudre, ils font sauter et descendre. Hein.
0: Voilà. Non, mais, d'accord.
1: si je veux être.
2: 48 heures.
0: Je veux dire par là, c'est que une fois la démolition, ce château se perd un peu.
1: Oui.
0: Dans les souvenirs.
1: Ça devient un château, une ruine romantique à partir du 19e siècle, notamment, puisqu'on commence à avoir pas mal de dessins à partir du début du 19e siècle. On a dans les enduits, on voit des écritures un peu calligraphiées des personnes qui veulent laisser leur marque. Et c'est amusant, on voit vraiment que ça commence à se pratiquer à partir du 19e siècle. Mmh. Et tout ça est vraiment lié à cet engouement au retour pour le paysage et le Moyen-Âge. Et donc, en fait, on le voit aujourd'hui dans le château. Et donc, oui, le château... est oublié, si on veut, mais il est toujours là dans le paysage, et donc les promeneurs vont en profiter très tôt.
0: Vous pensez, alors là, c'est une question pour tous les deux, justement, c'est un peu en corollaire de ce que vous disiez, Thomas, est-ce que les gens reviennent, s'intéressent de plus en plus à l'histoire et au patrimoine?
3: Oui, tout à fait. De toute façon, je pense que toutes les personnes qui sont autour de ce château sont fiers de ce château et sont fiers de le voir aussi changer en quelques années, puisqu'il faut savoir qu'il y a encore peut-être même pas 10 ans, le château n'était plus du tout visible de Saint-Mathieu, c'est-à-dire du village qui est en dessous de ce château. Et petit à petit, ils ont redécouvert même de leur cuisine. Il y en a certains qui disent, moi maintenant quand j'ouvre la fenêtre de ma cuisine, je vois le château, je vois l'évolution du château, parce qu'effectivement il y a eu beaucoup de débroussaillage, etc. Donc je pense qu'effectivement les personnes sont très très très fiers de ce site et très fiers qu'il soit, on parle pas de restauration, mais qu'il soit revalorisé.
0: Thomas.
1: Donc oui, alors c'est la communauté de communes du Grand Pic Saint-Loup, hein, qui est propriétaire du château.
0: Depuis très longtemps.
1: Oh, depuis une bonne dizaine d'années, hein, maintenant. Alors
3: 10 ans, oui.
1: Alors il faut en plusieurs phases, hein. Il y a eu une opportunité d'acquisition d'une partie du château qui a été mis en vente dans des parcelles beaucoup plus larges. Donc à l'époque, c'était le président Alain Poulet qui avait sauté sur l'occasion pour acheter cette partie-là. Puis oui. Ensuite, ça, on a poursuivi sur la mandature suivante avec Alain Barbe et l'acquisition des parties manquantes, hein, du château. Et ça, c'est la maîtrise foncière, et c'est toujours très long. Et ensuite, ben la réalisation des études et comme on va le voir, la création d'une association assez dynamique. Et aujourd'hui, le projet qui se poursuit avec la nouvelle mandature qui se poursuit.
0: Alors justement, Patrick, donc cette création de cette association, ça date de
3: 2017. Et donc effectivement, elle a été créée dans le but qui est vraiment lié au château de Montferrand dans un premier temps. Et petit à petit, l'association a évolué et aujourd'hui, on parle de valorisation du patrimoine du Pic Saint-Loup, puisque l'association n'intervient pas uniquement sur le château, même si ça reste la vitrine principale. Donc l'association, donc nous sommes effectivement que des bénévoles à l'intérieur de cette association. Nous comptons à peu près 120 membres adhérents à cette association et on parle à peu près de 30 personnes actives, c'est-à-dire qui vont vraiment intervenir sur le terrain ou sur les différents chantiers, sur les différentes activités qu'on peut proposer.
0: Alors je suppose que les premières ont dû être le débroussaillage, l'accès ou le re-accès au château.
3: Tout à fait. Alors moi je suis dans l'association que depuis 2 ans, mais effectivement les plus anciens nous racontent qu'au départ, lorsqu'ils montaient au château, c'était pour du débroussaillage. Il faut savoir qu'à l'époque, les murs, les ruines n'étaient même pas du tout visibles, même sur place. C'est-à-dire qu'à deux mètres, ils ne voyaient pas les ruines. Donc il y a eu un très très très grand chantier de
0: débroussaillage,
3: du chemin, effectivement, parce que le chemin a commencé aussi à disparaître.
0: Voilà, il faut compter à peu près 40-45 minutes.
3: Alors,
0: minimum.
3: Alors, pour
0: parce que ça monte
3: on
0: un
3: va,
0: peu.
3: On va, oui.
0: Alors ça, on passe de 0 à 400 mètres.
3: Ça monte. Il y a quand même beaucoup de cailloux.
0: Ouais. Mais c'est faisable, c'est faisable.
3: Oui, tout à fait, tout à fait, c'est faisable. Il faut avoir des bonnes chaussures, hein, prévoir le chapeau et à boire parce que en période de chaleur, effectivement, ça peut chauffer. Mais effectivement, c'est faisable. Mais comme je dis, le château se mérite. Tout de même, le château se mérite. Donc, effectivement, ça demande un minimum d'effort pour arriver à ce château.
0: Alors, le débroussaillage, ce qui vous a permis un peu de nettoyer, de rendre propre. Et là, donc, est-ce qu'il y avait de l'archéologie? Comment ça s'est passé?
1: Alors non, on en est. Alors oui, de l'archéologie du bâti.
0: Du bâti.
1: C'est-à-dire l'étude de toutes les murs encore en élévation, qui sont quand même assez nombreux dans le site. Hein. Le château fait 7000 mètres carrés, donc il y a de quoi explorer. Même si, comme on a vu, des parties ont été rasées. En fait, il y a eu un temps assez important d'étude de ce bâti déjà qui émerge pour le comprendre, le relever, faire les plans, comprendre l'évolution architecturale du site grâce à des études qu'on appelle stratigraphiques, hein, la stratigraphie du bâti. On va relever chaque mur et comprendre comment les époques s'enchevêtrent dans ce mur. Et aussi réaliser un état sanitaire complet du monument pour comprendre quels sont les périls, quels sont les dangers, quelles sont les causes des pathologies pour plus tard construire un projet de conservation du monument, voire de restauration de certaines parties cohérent, tout simplement.
0: D'accord. Donc, débroussaillage, accès au site, et puis là, comment est venue cette idée après de vraiment d'enclencher des travaux auxquels on va parler tout à l'heure? Quand est-ce que ça s'est enclenché, cet état d'esprit?
1: Alors, d'un point de vue de la communauté de communes du Grand Pic Saint-Loup, je pense que dès l'acquisition, il y avait l'idée derrière de stabiliser, de sécuriser un monument auquel tout le territoire est attaché et qui est de plus en plus fréquenté. Alors aujourd'hui, la première geste, qui peut décevoir un peu au départ, c'est la clôture du site, parce qu'il faut comprendre que c'est un site qui est dangereux, parce qu'il n'est pas encore stabilisé. Il y a des grands pans de murs, hein, qui font 15 mètres de haut, donc il y a des risques d'effondrement. Il y a aussi des risques de passer à travers des voûtes qu'on ne voit pas et de chutes multiples. Donc aujourd'hui, le château est clôturé. Ça n'a pas empêché qu'on mette des panneaux qui permettent de s'approcher, de voir le monument, de le comprendre. Mais c'est vrai qu'il va falloir encore impatienter le démarrage vraiment du chantier dans très bientôt. On va être début 2027 pour pouvoir donner un nouveau accès dans le site de manière sécurisée. Donc l'idée de stabiliser, elle a été là dès le départ, et je pense que progressivement, il y a eu et peut-être assez rapidement, l'idée que on peut stabiliser, restaurer, faire un projet, mais qu'il faut impliquer la population et les gens, parce que c'est bien la première vocation de ce patrimoine, c'est bien d'être un lieu aussi de sociabilité et d'échange et de culture, et donc c'est l'association est arrivée.
0: C'est le rôle, le rôle de l'association.
3: Oui, tout à fait. Nous on intervient et donc effectivement il y a beaucoup de travaux physiques, mais pas que, puisque maintenant on a mis en place aussi des visites de chantier, qu'on appelle des visites de chantier, qui permet effectivement à des petits groupes de comprendre l'évolution du château, ce qui s'est passé, et comprendre que les ruines actuelles existaient déjà depuis plusieurs siècles, et pourquoi le château est dans cet état. Donc ça, effectivement, on est très fiers de ça, on est très fiers de faire d'expliquer aux personnes l'histoire du château, le travail qu'effectue l'association Pic Patrimoine sur le site.
0: Vous vous réunissez une fois par mois, comment
3: alors,
0: ça se passe?
3: On essaye de se réunir en moyenne une fois par semaine.
0: Par semaine.
3: Généralement, c'est le mercredi. Il peut y avoir aussi des sessions le samedi. Il faut savoir aussi que dans le cadre de l'association et du château, nous faisons aussi des ateliers de taille de pierre. Puisque le but est aussi de restaurer des archères et certaines parties, et par exemple la porte de Moggio qu'on appelle la porte d'entrée.
0: Oui.
3: Donc dans le cadre de cette taille de pierre, il faut savoir que nous sommes formés par un meilleur ouvrier de France. Et effectivement, on taille de la pierre à l'ancienne, c'est-à-dire avec les outils de l'époque. C'est-à-dire qu'on n'utilise pas de scie métallique, etc.
0: C'est aussi très bien
3: parce que nous, en tant que bénévoles, on apprend des nouvelles activités. Et puis, on se dit que quelque part, lorsque toutes ces pierres seront remises en place, on aura contribué à une petite part de cette sécurisation du château.
0: Très bien. Voilà, on fait une deuxième pause musicale et on écoute encore le choix de Patrick. Et on reste un peu dans
3: Je suis désolé.
0: Mais non, il n'y a pas du tout. Et on reste un peu dans l'Europe. Voilà, chers auditeurs, on se retrouve dans quelques minutes.
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0: Voilà, après donc cette deuxième pause musicale, donc on se retrouve avec mes invités, donc Patrick Chéreau et Thomas Robardet. Alors Thomas, vous êtes architecte, donc vous êtes sur un autre domaine, mais est-ce que quand même vous intégrez, vous travaillez avec l'association PIC Patrimoine? Est-ce qu'on travaille vraiment en transversalité?
1: Oui, alors moi je travaille avec et au sein de la communauté de communes du Grand PIC Saint-Loup en tant qu'architecte du patrimoine, mais je suis rentré dans la collectivité dans le cadre d'un doctorat à Siffre et donc était plus spécialisé en archéologie du bâti et histoire d'architecture médiévale. Donc ça, c'est je veux dire, c'est mon volet, on va dire presque maître d'ouvrage et scientifique au sein de la communauté de communes du Grand Pic Saint-Loup. Et on est arrivé très rapidement à travailler avec l'association. On a signé une convention de 10 ans maintenant, hein, il y a l'année dernière, donc c'est assez récent. Et donc, oui, bien sûr, moi je viens en encadrant aussi, un peu comme Frédéric Matin, donc, qui encadre la taille de pierre, je viens sur le site lui-même pour guider l'association dans ses activités, notamment de débroussaillage, de dessouchage, parce qu'il y a eu un travail énorme, Patrick l'a pas dit, mais de dessouchage, hein, on avait des chênes verts.
3: Je me doute. Je crois qu'on est à peu près à 170 souches. Ouais. Donc effectivement, ça c'est le travail ingrat, mais qu'il faut effectivement faire. Mais c'est vrai que les souches nous donnent
1: du fil à retordre.
0: Alors justement, en parlant de ça, il y a quand même aussi une flore exceptionnelle autour du château. Qu'est-ce que c'est qu'on peut retrouver comme des chênes, ça c'est sûr, puisque j'ai fait la randonnée, donc les chênes bordent le chemin. Qu'est-ce que c'est qu'on peut retrouver encore? Des plantes de garrigue.
3: C'est toutes les plantes de garrigue. Et dans ce cadre-là aussi, l'association a créé un petit livret de la végétation qu'on peut trouver autour de Montferrand. Mais effectivement, c'est la flore qu'on retrouve dans la garrigue méditerranéenne.
1: Alors c'est vrai que Montferrand, c'est important de parler de la flore et de la faune aussi, parce qu'on est quand même on est dans un site classé loi paysage, hein, au-delà du monument historique du château lui-même, le Pic Saint-Loup étant un site classé, et on est en plein Natura 2000.
0: D'accord.
1: Donc on est vraiment dans un milieu riche, un écosystème riche,
0: exceptionnel,
1: remarquable, qu'on se doit de préserver. D'ailleurs, la communauté de communes du Grand Pic Saint-Loup œuvre aussi à toute cette question de la Natura 2000, avec un service dédié à Natura 2000 donc sur cette question. Et donc le château n'échappe pas à la règle et il s'inscrit vraiment dans ce milieu paysager et naturel dans lequel on va retrouver effectivement des espèces remarquables. Alors on pense tous par exemple à l'aigle de Bonelli, hein, qui est pour l'emblématique de tout du Pic Saint-Loup et de d'autres lieux en France, hein, Natura 2000, mais on va retrouver aussi effectivement des espèces végétales. Alors on a fait une étude d'incidence environnementale sur un an, 4 saisons dans le château, ses abords élargis, menée par les écologistes de Lezière, et donc qui a révélé les richesses du site et qui nous permet d'intégrer une réflexion de chantier et une manière d'aborder le chantier pour ne pas impacter justement cette faune et cette flore. Voilà, on a par exemple, il a été mis en évidence la présence d'une saxifrage des Cévennes, c'est-à-dire c'est une plante qu'on va retrouver peut-être un peu plus en milieu montagnard, mais et froid humide, mais elle a réussi à s'accrocher sur un morceau du château qui est toujours à face nord d'un
0: face
1: mur.
0: Nord, oui.
1: Voilà, donc
0: il y a
1: toujours à mètres
0: d'altitude.
1: Donc là, on a réfléchi à un petit protocole qu'on va devoir restaurer ce mur pour préserver cet élément un petit peu particulier. Donc voilà, ça va par des détails comme ça ou des choses plus générales avec par exemple des périodes environnementales dans lesquelles on ne pourra pas commencer de nouvelles zones de chantier pour ne pas perturber par exemple la nidification de la faune.
0: Alors je pense que tous les deux vous devez être fiers puisque quand même le château est inscrit au titre des monuments historiques depuis 2024.
1: Oui, et classé ensuite.
0: Et classé, donc c'est bien.
3: C'est une grande fierté.
0: Une grosse motivation.
3: Tout à fait. Voilà, nous on a besoin c'est pas qu'on a besoin de motivation, mais c'est un plus. Et c'est vrai que on a aussi été très très fiers puisqu'on a été retenu par le loto du patrimoine.
0: Oui,
3: et ça a vraiment été une très très grande fierté.
0: Ouais. Votre travail a été reconnu à tous.
3: Oui, notre travail a été reconnu. Et c'est surtout pour le château. C'est surtout pour le château que on est très fiers pour le château.
0: Patrick, vous vous occupez donc du château depuis une dizaine d'années, mais est-ce que vous avez d'autres projets?
3: Alors,
0: pouvez-vous nous en parler un tout petit peu?
3: C'est même pas des projets, puisque c'est des choses que l'on fait aussi. Donc, par rapport à l'association, il y a aussi ce qu'on appelle la cartographie des villages du Pic Saint-Loup, c'est-à-dire qu'on répertorie dans chaque village tous les éléments historique du village. Donc on les répertorie sur une carte, sur une cartographie qui sera accessible à tout le monde. Donc ça, c'est un travail aussi qui peut être fait par des membres de l'association. Nous avons aussi créé une maquette de Saint-Martin-de-Londres au 18e siècle, 17e,
1: oui, 17e,
3: 17e siècle. Donc voilà, ça a toujours sous l'œil expert de Thomas, puisque quoi qu'on fasse, on ne fait jamais n'importe quoi. Il faut quand même le préciser, hein, aux personnes. C'est pas parce qu'on parle de débroussaillage ou des souchages, par exemple, au château, qu'on fait n'importe quoi.
0: Bien sûr.
3: Qu'effectivement, on est toujours encadré par Thomas qui va nous expliquer, effectivement, attention, ça faut pas faire ça parce que.
0: J'ai assisté au mois de novembre.
3: Il peut être dur, hein. Il peut être dur.
0: Je pense qu'il était dur, mais c'est normal.
3: C'est
0: pour notre bien. Et puis, voyez, quand vous m'avez invité, dans le cadre de l'émission, je voulais pas quand même raconter n'importe quoi, et c'est vrai que je me suis dit, en termes de sécurité, il faut vraiment être dur parce que c'est un château qui est à 400 mètres d'altitude et on peut pas faire n'importe quoi. Donc on veut accueillir des gens, on peut pas faire n'importe quoi.
1: Non, effectivement, c'est bien pour ça qu'on engage un projet de sécurisation et de stabilisation des vestiges. Aujourd'hui, on va dire que les interventions qu'on fait restent au sol. C'est essentiellement donc des broussaillages, des souchages. Dans les abords du château, sur le chemin d'accès, Pic Patrimoine a fait beaucoup de pierres sèches.
0: Oui.
1: Donc restaurer les murets de soutènement du chemin du 17e. Mais voilà, ce sont des activités qui demandent, on va dire, surtout de l'huile de coude et les deux pieds sur terre. Mmh. Mais il faut déjà être prudent. On a la chute de plein pied, hein, qui est un risque réel. Donc, quand on va manipuler des choses, des fois, il faut mettre un casque qui est avec jugulaire, etc. Voilà. Mais bien sûr, le chantier va monter en complexité. Donc, aujourd'hui, on a un projet, hein, qui est entrepris et porté par la communauté de communes du Grand Pic-Saint-Loup et mené par un architecte du patrimoine, donc un confrère désigné, Patrice Salès, qui est en train de construire le projet. Et bientôt, on va déposer les demandes d'autorisation de travaux. Et donc là, on va monter en puissance, si on veut dire, sur ce projet. On va voir pousser des échafaudages et tout un ensemble nécessaire au chantier, une complexité qui va arriver avec, et donc de nouvelles contraintes de sécurité qui seront indispensables.
0: Alors Thomas, donc déjà, on va en parler, on va détailler donc des chantiers, mais vous vous êtes donné un horizon sur 10 ans à peu près.
1: Oui, alors si on prend les 10 ans, ces 10 premières années, je vais dire c'est ce qu'on peut projeter de manière assez précise aujourd'hui en termes de stabilisation. C'est très simple, on va passer mur après mur, on va échafauder un mur, on va le stabiliser les têtes avec du mortier de chaux, restaurer les encadrements, refermer les brèches, rejointoyer, couliner de la chaux, et on passe au mur suivant. Ça, déjà, c'est la première planification de chantier. Et la deuxième, il y a des secteurs précis qu'on a repérés, qu'on aimerait dégager de leur remblai, parce qu'on sait que dessous, on va révéler des espaces particulièrement intéressants. Je vais penser à la salle, à la chambre de l'évêque, très bien identifiée, la aula aussi médiévale, la salle de justice médiévale, qui est ensevelie sous les décombres du bâtiment effondré, ou encore le passage d'entrée du Vieux-Montferrand, qui va permettre de circuler dans le château de manière plus aisée. Donc en fait, ça c'est vraiment cette première dizaine d'années où on a des choses extrêmement ciblées qu'on va aborder. Et ensuite, on peut se projeter plus loin et se dire que le jour où tout sera stabilisé, où on aura les zones d'intérêt dégagées, et ben peut-être qu'il y aura bien sûr un nouveau projet qui viendra penser autour de tout simplement l'utilisation du site. Mais c'est trop tôt pour
0: D'accord. Donc le début. Des travaux, septembre ?
3: Non, on va...
1: Septembre
3: 2027,
0: plutôt 2027,
3: pour être prudent.
1: En fait, si vous voulez, on est un peu... donc, il y aura les demandes d'autorisation de travaux, les délais légaux, etc., qui vont courir. Et si vous voulez, après, on va devoir attendre la période propice où on pourra démarrer par rapport à Natura 2000 un premier chantier. Et donc là, on sera autour de printemps 2027, je l'espère bien.
0: Ok. Voilà. Eh bien, on va faire notre troisième et dernière pause musicale. Toujours le choix du vice-président. Vice-président. Donc, c'est du rock. Et je crois que c'est le groupe Queen. Voilà, on écoute, chers auditeurs. On est toujours sur Radio Aviva.

0: éternel.
1: Voilà, après cette dernière pause musicale, donc on revient avec mes deux invités et on va parler donc principalement du projet de valorisation. Alors, on sait, Thomas, qu'il y a l'auto du patrimoine donc, qui rentre en jeu, qui a donné une certaine somme d'argent. On s'est fixé des travaux donc, sur 10 ans. Alors, comment l'auto du patrimoine est arrivé dans ce jeu-là?
2: Alors, bon, déjà, il faut comprendre que le projet de Montferrand, il est comme les musiques qu'a choisi Patrick, c'est-à-dire très rock. Vous avez un monument et un site qui est quand même exceptionnel et qui est perché sur les crêtes du Pic Saint-Loup, hein, un contexte éloigné de tout. Et donc, c'est plein de défis à
1: c'est des gros défis.
2: C'est des gros défis, mais c'est ce qui fait aussi la richesse de ce projet et l'intérêt. Donc effectivement, les partenaires locaux, donc liés à la communauté de communes du Grand Pic Saint-Loup, mais aussi plus largement, on va dire nationaux et pourquoi pas internationaux, sont nécessaires pour nous aider à porter ce projet. Et donc on a évoqué le classement récent du château de Montferrand au titre des monuments historiques, une reconnaissance à l'échelle de la nation, hein, c'est dans la loi, et donc c'est quelque chose de tout à fait une pierre importante pour la base de l'édifice.
1: Tout à fait.
2: Et donc la reconnaissance très récente aussi, et on a remporté le loto du patrimoine, donc c'est la mission Berne, Stéphane Berne, importé...
1: En quelle année c'était?
2: C'était 2026.
3: Bah,
1: 2025, d'accord. Donc, 2025. Vous avez, est-ce que vous y pensiez ou pas? En toute logique.
3: C'est Thomas qui a fait le plus gros du travail, hein, puisque c'était tout un travail administratif
2: un
3: au
2: dossier
3: départ,
2: un dossier
3: à déposer. Après, on s'est dit, de toute façon, le nom est acquis, donc ça peut être qu'une bonne nouvelle.
1: Et ça a été une bonne nouvelle.
3: On a été retenu. Il faut quand même savoir que c'est le seul site de l'Hérault qui a été retenu, puisque c'est un site par département. Et donc, on était déjà très très contents. On s'attendait à avoir quelques dizaines de milliers d'euros, et lorsqu'on a appris que le loto du patrimoine nous attribuait 200 000 euros, on a eu encore plus de satisfaction.
1: Je pense que vous y êtes pour quelque chose, Thomas.
2: Oui, de toute façon, c'est une mission, la mission Berne, elle est renouvelée à chaque année.
1: Oui.
2: Et donc les monuments qui souhaitent souscrire, enfin les propriétaires qui souhaitent souscrire pour leurs monuments, déposent un dossier sur la Fondation du patrimoine, qui est un peu le relais de...

0: du loto du patrimoine. Et donc, qui ne tente rien à rien. Et la preuve, là, ça a très bien fonctionné. Le monument étant emblématique, c'était...
1: Et de plus en plus connu.
0: Et de plus en plus connu, c'était quelque chose... ça répondait bien, je pense, aux attentes aussi.
1: Alors, des travaux qui vont durer 10 ans, un horizon de 10 ans. D'abord, vous en avez parlé tous les deux, la sécurisation.
0: Oui.
1: Et après, qu'est-ce qu'on fait ?
0: Alors, on sécurise, on stabilise.
1: On réhabite un peu des pièces. Il y avait une prison, je crois qu'au départ.
0: Ah oui, on parle des trois prisons de Montferrand.
2: Ouais, cellules. Ouais.
0: Alors,
1: des cellules, est-ce que ça va être un peu peut-être réhabilité ou
0: alors, l'intervention, on est vraiment sur l'idée qu'on va conserver une ruine. Hein, on est dans une ruine installée qui est là depuis le 18e siècle, le début du 18e siècle, comme on a vu, dans cet état, enfin, qui se dégrade depuis le temps. Donc l'idée, quand on stabilise une ruine, c'est de la préserver dans cette silhouette de ruine dans le paysage, mais par endroits, ça demande de la restauration pour stabiliser la ruine. Quand vous avez une grande brèche dans un mur, et ben on va refermer la brèche et on va le faire avec les matériaux sur place. Ici, ce calcaire dur du Pic-Saint-Loup, donc on va restaurer finalement ponctuellement cette brèche. On a aussi des témoignages dessinés, photographiques et écrits suffisamment robustes pour avoir des interventions un petit peu plus poussées dans une volonté, on va dire, de pédagogie. Parce qu'il faut un peu redonner aussi à voir le château, parce qu'on ne comprend pas toujours quand on est face à une ruine, ce que ça pouvait être.
1: C'est sûr.
0: Et donc, par exemple, on a un endroit où on a le crénelage qui est tombé dans les années 1985. Et donc, il est très bien documenté. Il reste un merlon de ce crénelage, donc la partie pleine du créneau, quand on parle de merlon. Et donc, on va ici, très certainement, restaurer ce crénelage parce qu'on a suffisamment de témoignages et qu'on trouve ça intéressant aussi de redonner à voir cette silhouette dans le paysage. Donc, on va dire c'est un peu au cas par cas sur chaque élément du château. C'est de la couture de pierre, si on veut, qui se fait toujours par un aller-retour avec les services de l'État, de la Direction régionale des affaires culturelles, pour arriver à un projet le plus cohérent possible. Alors, bien sûr, l'autre aspect, ça sera l'aménagement du site pour permettre déambuler en sécurité, avoir des plateformes, des points de vue, des cartels explicatifs, une interaction numérique, puisqu'on fait des modèles 3D du château pour donner à voir ce qu'il a été au cours du temps. Donc, bien sûr, cette stabilisation va s'accompagner d'un parcours visitable. En grande partie, il restera très certainement libre comme il a été d'accès, mais on va quand même avoir 150 mètres carrés de sa voûtée qui vont être dégagés, préservés. Et là, il y aura à terme quelque chose à imaginer en termes de gestion, mais c'est un peu tôt pour le dire. Vous dites déjà, on va les dégager de leur gravats et après, on verra ce qui se passe.
2: Il y a en dessous.
0: Et les prisons, c'est vrai que c'est un sujet intéressant. Je peux laisser Patrick dire deux mots sur
2: oui, c'est intéressant, oui, parce que effectivement, il y a trois cellules. Avec des noms, alors je peux donner les noms.
0: On peut donner les noms historiques.
2: Les noms historiques, donc il y a une cellule qui s'appelle Duchesse, une qui s'appelle Comtesse et une qui s'appelle Diablesse. Donc voilà, donc ça ça fait partie des choses intéressantes. Et puis effectivement, il y a des salles voûtées aussi.
1: Il y en a qui sont sous terre, des salles voûtées.
2: Tout à fait.
1: J'ai été estomaqué un tout petit peu quand vous m'avez fait visiter le château au mois de novembre. Il y a quand même des parties qui sont qui sont enterrées. Alors je ne sais pas si on peut dire enterrées ou pas, ou c'est des éboulements
0: On a le regard un peu biaisé aujourd'hui quand on va sur le château. Il faut imaginer que le projet, et ce qui est une part importante justement du projet, c'est un peu de déterrer le vieux château.
1: D'accord.
0: Parce qu'il faut dire qu'effectivement la haute cour est sous 3 mètres à 2 mètres de remblai. Donc on sait qu'il y a un endroit où on va progressivement dégager les pierres des étages supérieurs, les ranger en dépôt lapidaire, donc en stockage de pierres. Et donc on va retrouver une façade de 3 mètres avec les salles qui ne sont pas des caves en fait, ce sont des salles voûtées qui étaient à l'air libre, posées sur le
1: rocher. Comme disait Patrick.
0: Et voilà, effectivement. Mmh. Donc oui, c'est le château va aussi changer de physionomie, un peu comme on l'a débroussaillé, il s'est révélé dans le paysage, et ben on va le déterrer sur certains endroits.
2: À la verticale.
1: Donc vous attendez quand même à ce qu'il y ait un nombre de visiteurs important, puisqu'il va y avoir une logistique, comme vous disiez tout à l'heure Thomas, de 150 mètres carrés. Donc,
0: c'est pas l'objectif d'en faire un site touristique majeur, on va dire, mais il faut dire que le Pic-Saint-Loup est déjà un site très fréquenté. Hein. Alors, on a des compteurs aujourd'hui, hein, donc on a plusieurs dizaines de milliers de visiteurs. visiteurs sur le massif tous les ans. Et le château aussi en absorbe une part. Donc c'est de là que viennent aussi les urgences de stabiliser ce monument. Mais le site restera une ruine libre d'accès telle qu'elle se visite. Elle s'est toujours visitée dans le Pic Saint-Loup et telle qu'on peut peut-être les pratiquer pour certains châteaux, pour ceux qui connaissent plus le pays cathare, oui. Ces vestiges sur des éperons rocheux. À Montferrand, c'est un peu le même sujet.
1: Bien sûr, voilà. Bien sûr. Alors, la logistique, parce que c'est important, donc les matériaux qui vont servir donc à la sécurisation du site, donc tout ça, ça va être amené par hélicoptère, je suppose, puisqu'il n'y a pas de voie, on peut dire, terrestre, pour faire passer des camions. Parce que ça va être aussi un gros chantier, je suppose.
2: Sauf si Thomas nous fait élargir de 3 mètres de plus le chemin.
1: Mais c'est une autoroute, alors.
0: Oui, non, mais ce n'est pas l'objectif.
1: C'est une autoroute, alors.
0: Non, effectivement, le site, on l'a dit, est très particulier. Donc, effectivement,
1: mais ça donne du particulier au particulier, ça.
0: Oui, il y aura un petit peu. C'est l'une des contraintes. Ah, oui. Donc, il y aura un peu d'héliportage, notamment au départ, parce qu'il va falloir livrer les échafaudages, livrer la base vie pour aussi avoir un confort des ouvriers et des artisans et de l'association aussi à terme. Et donc on va plutôt réfléchir dans un héliportage, on va dire, de départ, de rapatriement, peut-être intermédiaire, il y aura bien quelques besoins spécifiques. Et après, il faut savoir qu'on a le chemin du XVIIe siècle qui monte au château, qui a été dimensionné comme un chemin carrossable pour monter en charrette et monter des canons à l'époque. Les largeurs des cieux n'ont pas tellement changé par rapport aux voitures actuelles, mais l'accès sera toujours très chaotique. Donc ça pas avec n'importe quel véhicule qu'on monte, et c'est pour ça que la communauté de communes du Grand Pic Saint-Loup a acheté un petit véhicule tout-terrain, alors 6 places, petite benne qui porte 500 kilos, que l'association apprécie déjà, mais qui va être le véhicule dédié au chantier pour tous les jours. Voilà.
1: D'accord, donc on en verra un peu plus courant fin 2026, début oui, 2027.
0: Voilà, hein,
2: plutôt 2027.
1: Plutôt 2027. Ça. Alors justement, il nous reste encore 2 ou 3 minutes d'émission. Je voudrais qu'on parle. Est-ce que vous avez prévu, alors vous allez nous parler des visites, hein, s'il y a des fêtes et des randonnées pour accéder au château et autour du château.
2: Alors, qu'est-ce que vous avez prévu? Alors actuellement, il y a déjà des visites qui seront programmées. Donc ça, il faut... On les retrouve sur le site Montferrand, internet, et puis vous avez aussi notre site Pic Patrimoine pour nous suivre, qui explique tous les chantiers en cours. Mm-hmm. Ensuite, on intervient, par exemple, là, on est intervenu il y a pas très longtemps sur les médiévales du Pic Saint-Loup,
1: d'accord,
2: qui était au domaine de Beaume. Mm-hmm. On intervient sur les forums des associations, et effectivement, dans le cadre peut-être de la journée du patrimoine, on fera quelque chose cette année de un peu spécifique au château.
1: D'accord. Et pour les touristes qui voudraient monter au château, donc on emprunte ce chemin, mais après
2: les visites, ils peuvent rentrer dans le château. Il faut savoir que donc effectivement, par rapport au risque à l'intérieur du château, nous avons mis en place des limites avec des cordes et des panneaux, en expliquant aux personnes de pas dépasser ces cordes. De sorte à rester dans des lieux vraiment sécurisés où les personnes ne risquent rien. Mais l'entrée est libre, tout en effectivement en essayant de garder les limites qu'on a fixées à l'intérieur du château.
1: Très bien. Thomas, le mot de la fin.
0: J'invite à aller voir notre nouveau site internet porté par la communauté de communes du Grand Pic Saint-Loup qui a été mis en ligne, qui est très simple, châteaudemontferrand.fr, et dedans vous aurez tout l'historique, l'archéologie du bâti, un lien vers Pic Patrimoine et les activités de Pic Patrimoine présentées, les visites, etc., les partenaires. Donc c'est vraiment un site qu'on a voulu très complet, ouvert à tous et qui donne un maximum d'informations et qu'on enrichit, vous le verrez, très régulièrement.
1: Très bien, merci à tous les deux. Chers auditeurs, c'est vrai, allez voir le château de Montferrand, c'est magnifique, un point de vue magnifique, et puis vous serez donc en contact avec l'histoire. Voilà, l'émission est terminée. Je remercie mon collègue Nino qui m'a accompagné à la technique, et moi je vous retrouve la semaine prochaine pour une nouvelle émission, Notre Histoire et Notre Patrimoine. Bonne journée à tous, au revoir. 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
1: Bonjour à toutes et à tous dans l'actualité du jour. Afin de faciliter les contrôles administratifs et donner la priorité au droit à l'erreur, mardi, la préfecture et la chambre d'agriculture de l'Hérault ont signé une charte du contrôle unique dans les exploitations agricoles. Ce document entend alléger la pression qui pèse sur les agriculteurs du fait des normes imposées et des contrôles effectués dans les élevages. Cette charte repose sur la notion de bonne foi des deux parties. Sont attendues une plus grande tolérance de la part des contrôleurs et, côté producteur, davantage de rigueur dans la gestion administrative. Il est à noter que les contrôles sanitaires, phytosanitaires et judiciaires ne sont pas concernés par cette charte départementale. À Montpellier, lundi, une nouvelle caserne de pompiers a été mise en service dans le quartier Restanque. Elle a nécessité 50 travaux et coûté 13 millions d'euros, en majeure partie réglés par le département de l'Hérault, le reste ayant été financé par la métropole. Abritant 43 sapeurs-pompiers et 75 volontaires, cette 73e caserne du département sera équipée dans les prochains jours d'un fourgon pompe-tonne électrique dernière génération. Si la caserne est déjà effective, son inauguration aura lieu le 9 juin. On le sait, le cadmium est un métal potentiellement cancérigène que nous ingérons sans trop le savoir en grande quantité. Au centre de l'attention depuis plusieurs mois, cette substance vient de faire l'objet d'une nouvelle loi limitant sa présence dans la nourriture. Né d'une initiative du Parti écologiste, le texte a été adopté mercredi soir en première lecture à 144 voix contre 22. Dans le détail, la teneur en cadmium contenue dans les engrais phosphatés importés de l'étranger sera abaissée progressivement, pour arriver au 1er janvier 2027 à une interdiction complète de la vente, de l'achat et de l'utilisation d'engrais contenant plus de 40 mg de cadmium par kilo. La région poursuit ses investissements dans le domaine de la transition énergétique. Ainsi, 570 millions d'euros vont être investis sur 5 ans. Et Carole Delga, la présidente de la région, a annoncé vouloir axer son plan sur l'éolien en mer. Objectif, atteindre le million de personnes recourant à l'énergie éolienne d'ici 2032. D'autre part, des aides à l'achat des véhicules électriques ont été annoncées. Elles doivent permettre aux futurs acheteurs de bénéficier d'une aide pouvant s'élever jusqu'à 1600 euros via un éco-chèque. C'est la fin de ce flash. Je vous remercie de l'avoir suivi. Je vous souhaite une excellente journée à l'écoute des programmes de Radio Aviva.

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1: Bonjour à toutes et à tous. Le 2 juin 2026, la préfecture de l'Hérault, l'Association des maires de France de l'Hérault, l'Académie des services de l'éducation nationale et le Comité olympique et sportif de l'Hérault ont tous signé un manifeste d'engagement de lutte contre les VSS, les violences sexuelles et sexistes dans le sport. Un texte que beaucoup de collectivités et associations sportives ont aussi signé ce jour, comme par exemple l'UFOLEP ou le district départemental de football. Ce document demande aux signataires de mieux encadrer celles et ceux qui agissent dans les clubs ou associations en imposant la carte ETAPS à tout acteur, soit la preuve que la personne est bien formée pour être coach et rémunérée. Car il y a urgence. Depuis que le département de l'Hérault a augmenté sa sensibilité et ses incitations au signalement pour toute violence, les autorités ont observé une augmentation des signalements dans le milieu du sport amateur et professionnel. Depuis 2026, 58 signalements ont été faits concernant des violences ou abus, dont 12 concernent des VSS, selon Michael Bruno au SDEJ, le service départemental à la jeunesse, à l'engagement et au sport. On l'écoute exposer les axes principaux de cette charte.
2: Est-ce que vous pensez qu'aujourd'hui les clubs, les fédérations et autres professionnels du sport sont suffisamment armés justement pour détecter ces cas de maltraitance sexiste, j'allais dire, qui pourraient pénaliser le club, qui pénalise les gens surtout, quoi. Vous pensez que les clubs sont suffisamment armés aujourd'hui pour détecter ces problèmes sexistes?
3: Alors, suffisamment armé, ça dépendra de la taille du club, tout simplement. Parce qu'on a des clubs qui sont bien structurés, avec des professionnels formés, qui savent, qui connaissent les canaux fédéraux, qui connaissent toutes les méthodes de signalement. Et puis, on a aussi le petit club de quartier où un bénévole a bien voulu porter pour permettre aux jeunes de s'exprimer, de s'épanouir. Et cette personne, bien qu'elle soit de bonne volonté, elle ne maîtrise pas tous les aspects. Et justement, c'est l'objectif du manifeste, d'accompagner ces clubs qui vont être signataires, de leur garantir qu'on sera toujours auprès d'eux, qu'on va venir les Et dès qu'ils auront une problématique, ils pourront nous solliciter pour qu'on puisse leur apporter des réponses et les aider dans la conduction et dans la résolution du problème. Également, ils pourront être formés en tant que dirigeants et ils pourront faire former leurs bénévoles également par des formations financées par le niveau régional, la DRAGES, ou par le niveau départemental, SDGES.
2: Est-ce que vous ne pensez pas qu'il y a quand même des situations où finalement aujourd'hui on a plus, j'allais dire, intérêt entre guillemets à masquer malheureusement certains agissements sexistes, comme ça protéger un petit peu, j'allais dire, ses oreilles plutôt que ça apparaisse dans les médias et que ça fasse la une de l'actualité?
3: Il y a de tout, en fait. Je pense qu'on a passé la vague de tout mettre sous le tapis. Maintenant, on a un grand signalement des fédérations. Ce sont les premiers signaleurs. Donc, le message est passé. Certes, la déléguée régionale académique expliquait qu'il y a encore une compréhension du terme de violence à faire passer dans la société. On ne présente pas la violence tous de la même manière. Et l'idée de ce manifeste, c'est justement de pouvoir former tout le monde au même niveau d'information pour qu'à partir du premier déclencheur, on appelle tous une violence, on nomme les choses et qu'on sache comment identifier, signaler, etc. Donc ce n'est pas de la mauvaise volonté, c'est pas du placer sous le tapis, c'est plus qu'on ne juge pas tous les choses de la même manière.
2: Il était temps quand même que ça arrive, hein, dans les clubs de sport, parce qu'on a attendu un moment, il y avait eu des affaires.
3: Alors, il était grand temps. Le mouvement sportif s'est mobilisé depuis 2020, principalement. On voit une accélération, une meilleure compréhension de tous. Et c'est vrai que ce manifeste, c'est un moment, un déclencheur supplémentaire. Et ce n'est pas la dernière étape. On se reverra l'année prochaine sur d'autres éléments pour encore mieux traiter la thématique.
1: Comme signataire majeur, la préfecture de l'Hérault, sa chef, la préfète Chantal Mochet, explique ce qui motive cette initiative.
2: Madame la préfète, en quoi il était important de réunir tous les acteurs du sport aujourd'hui du département ici à Montpellier?
4: Parce que c'est la conclusion d'une action de plusieurs mois avec l'ensemble du monde sportif et les associations notamment pour avoir un acte d'engagement pour lutter contre les violences au sein du sport, spécifiquement les violences sexuelles ou sexistes.
2: C'est vrai que c'est un sujet d'actualité, on ne peut plus d'actualité en ce moment. Il était important que ça arrive maintenant, enfin, j'allais dire.
4: Oui, alors, il y a une action très forte des services de l'État depuis plusieurs années pour traiter tous les signalements qui nous arrivent. Mais là, cet acte d'engagement que l'on a signé, c'est travailler aussi sur la prévention, l'information, la sensibilisation dans le monde sportif pour toucher tout le monde, à la fois les sportifs eux-mêmes, les pratiquants, mais aussi ceux qui les encadrent, les élus aussi qui ont un rôle important à jouer.
5: Où se place le département par rapport aux autres régions qui sont concernées par rapport aux signalements que vous avez pu recenser?
4: Alors, dans les signalements, malheureusement, nous avons une hausse des signalements, mais qui peut être aussi le signe qu'on a un réseau qui permet de prendre la parole et de traiter ces signalements qui nous arrivent. Et c'est un département qui est très engagé dans ce domaine, puisque ce que nous signons aujourd'hui, c'est le premier département qui s'est engagé en Occitanie, par exemple.
5: Donc c'est là le département qui a le plus de signalements recensés?
4: Ah, je ne crois pas que ça soit le département qui a le plus de signalements. Je pense que tous les départements sont confrontés à ce phénomène, malheureusement. Mais c'est un département qui est très structuré. Et dans les prises de parole ce matin, on a vu qu'il y avait beaucoup de conviction dans les responsables qui s'engageaient ce matin.
6: Madame la préfète, si demain un jeune est victime de violences sexistes ou sexuelles, qu'est-ce que ce manifeste va changer dans sa prise en charge?
4: Dans la prise en charge, elle est déjà active, tant d'un point de vue administratif, puisque 100% des signalements sont traités par moi-même, c'est-à-dire par le service qui l'instruit, le SDEJ, et par le service judiciaire. Mais surtout, cet acte d'engagement, c'est pour prévenir la commission d'infraction, et puis pour sensibiliser tout le monde, pour que tout le monde fasse attention et surtout prenne conscience de la gravité de certaines paroles ou certains actes.
6: Certaines affaires très médiatisées de violences sexistes et sexuelles, est-ce qu'elles ont agi comme un électrochoc pour accélérer la création de ce texte?
4: Bien sûr. C'est des faits nationaux et c'est aussi tout le traitement et l'engagement des institutions pour lutter contre la violence, et ça dès en amont, pour aussi apprendre, éduquer au respect et apprendre à se comporter correctement.
1: On fait une pause à cette émission pour vous annoncer la pause musicale. Bonne écoute

0: De retour sur Radio Aviva. Récemment, l'Association des maires de France de l'Hérault a diligenté une enquête auprès des acteurs et actrices des milieux sportifs. Et Isabelle de Montgolfière, la vice-présidente de l'AMF Hérault, est tombée de haut. Ce qu'il en ressort, c'est que pour beaucoup, la violence est minimisée.
1: Par rapport à l'enquête, vous avez parlé de jauge par rapport aux violences qui étaient parfois un petit peu obsolète, on va dire, beaucoup trop ancienne et complètement à côté de la plaque. Qu'est-ce que ça en dit aujourd'hui du travail qu'il y a à faire?
2: Alors, le travail qu'il y a à faire, c'est lutter contre l'invisibilité, c'est-à-dire aller chercher, faire de l'aller vert aussi. Et l'aller vert, à notre avis, y compris dans les communes, et c'est surtout dans les communes, c'est établir une relation de confiance avec d'abord ceux qui font du sport. Mais surtout, c'est ce que je disais tout à l'heure, c'est il faut absolument que nous, les maires, nous puissions mettre en place des zones de sécurité, un travail collaboratif de mise en place, d'accueil, mais peut-être aussi de contrôle, notamment au niveau des bénévoles, parce que les bénévoles, ce sont nos administrés, au niveau des bénévoles qui participent justement aux actions et qui sont là sur le terrain, etc. Et moi, je disais aussi qu'il y a un vrai travail aussi à faire sur, dans certains sports, notamment sur un machisme ambiant, et j'en sais quelque chose, hein, j'ai un fils qui était rugbyman. Donc dans le monde du rugby, par exemple, il y a une sorte de pression, y compris sur certains hommes, pour qu'ils acquièrent, si vous voulez, cette position machiste un petit peu, même s'ils ne la ressentent pas et même s'ils ne la veulent pas. Je pense qu'il y a beaucoup de barrières, il y a de la formation, il y a de l'éducation.
1: Là, on sort du domaine sportif, alors là, c'est en dehors des vestiaires, en dehors des stades.
2: En dehors des stades. Je pense que le sport fait partie de notre vie, elle procède à notre vie. Et ça permet de tout, ça permet la santé, la règle, c'est ce que je disais, l'ambition, la solidarité aussi, qui est importante, le fait du collectif. Le collectif, il est dans la société, mais il est surtout dans le sport.
1: Oui.
2: Donc en fait, il faudrait peut-être faire les choses à l'envers et faire revenir cette solidarité, cette collectivité, cette notion d'intérêt aussi, la faire revenir dans nos communes. Et nous, on est là pour ça aussi. On est là pour représenter les valeurs, et les valeurs qui sont des valeurs sportives, finalement.
1: Est-ce que vous pouvez juste me raconter, du coup, au micro, l'histoire de l'enquête que j'ai justement le déroulé complet, l'intitulé complet de l'enquête, et comment ça s'est passé, comment ça s'est terminé, surtout?
2: L'enquête que nous avons tous menée, y compris au sein de l'AMF, c'est une enquête qui a été multipartenariale, c'est-à-dire une enquête qui permettait d'aller sur le terrain, de recueillir des témoignages, et à travers ces témoignages, de dire que voilà, nous sommes là. Il y a eu des campagnes d'affichage qui ont permis de faire venir à nous. Dans nos structures, alors là, je parle de la collectivité, hein, dans nos structures, c'est ce que j'ai dit, dans les conseils, par exemple, locaux de sécurité et de prévention de la délinquance, nous incluons maintenant, pour savoir ce qui se passe, nous incluons les associations sportives pour qu'ils nous racontent. Et nous sommes présents, voilà, tout simplement. Les chiffres sont toujours des chiffres qui sont... Il y a toujours, vous savez, ce qu'on appelle en politique le marais, c'est-à-dire des chiffres gris qu'on ne connaît pas vraiment. Notre travail sera d'aller chercher et de peut-être dire qu'il faut avoir confiance en nous pour venir nous raconter, libérer la parole, c'est important.
3: Vous interveniez avec plusieurs casquettes, et aussi la casquette de maman, donc vous êtes vous-même concernée en fait par ces questions-là.
2: Alors je suis concernée, alors moi j'avais des garçons, et donc des garçons à qui j'ai inculqué le respect de l'autre, qui ont fait aussi, qui ont été dans le haut niveau. Mais maintenant, j'ai des petites filles. Ils ont tous des petites filles. Ce qui veut dire que ces petites filles, eh bien, à travers cela, moi, j'ai une petite fille qui m'a dit, je ne dirai pas où, mais qui m'a dit, oui, je ne comprends pas. Il vient vérifier mon short, il me tire dessus, il me dit, tiens, tu devrais le mettre plutôt comme ci que comme ça. Tiens, aujourd'hui, tu es belle, tu as mis ta queue de cheval, etc. Aussi, en tant que maman de sportive et de grand-mère aussi de sportive, je considère aussi qu'en dehors de la violence, en dehors du harcèlement, il y a aussi la place qu'on donne aux femmes. Et par exemple, sur leur visibilité dans le sport. On a des sportifs de très très haut niveau qui ne sont jamais mis en valeur. Je vois dans ma commune, par exemple, j'ai une sportive handicapée qui vient d'être couronnée en Europe. J'ai fait le buzz, je veux dire. Mais je voudrais que le buzz se fasse aussi autant que pour les garçons. Aussi bien pour les handicapés, hein, par exemple. Voilà. Et donc, ça, c'est aussi important. Je veux dire, ça va au-delà. On a tous les jours, y compris dans mon école, je lutte aussi dans l'école, y compris avec l'enseignement, je veux dire pour que les petites filles puissent avoir leur place, voilà, et le respect.
0: Sur le terrain, dans les gymnases, plus de 50 clubs et associations sportives ont signé ce manifeste contre les VSS. Parmi elles, l'Arago de Sète, Stéphane Thur, le directeur administratif et Alain Biliki. Son président explique au micro de Radio Aviva l'importance que cela a de faire partie d'un tel projet.
1: Expliquez-moi du coup l'importance pour vous d'être ici, d'avoir participé à cette charte et signé à cette charte.
4: Mais pour nous, on a un secteur professionnel, un secteur amateur, avec des éducateurs. Donc signer cette charte, c'est un moment fort pour le club. Et je trouve que c'est une bonne image qu'on va donner vis-à-vis de l'extérieur.
1: Vous aviez déjà reçu des témoignages ou des signalements, vous, du coup, qui sont remontés jusqu'à vous, dans votre club ?
5: On n'a pas eu de signalement, mais c'est vrai que voilà, ce manifeste et je dirais cette réunion vont permettre un petit peu de structurer les choses, de nommer, comme l'a dit Madame la Préfète, un référent ou une référente au sein du club et de faire émerger en fait ce genre de sujet qui, comme on le disait, voilà, c'est permettre aux gens de parler, faire arrêter un petit peu les silences ou les non-dits et puis permettre à tous les acteurs d'être sensibilisés sur ces thématiques-là, qui sont des thématiques, malheureusement, dont on parle de plus en plus de nos jours.
1: Voilà. Il a aussi été question de parler de l'invisibilisation et aussi de l'inégalité femmes-hommes dans les clubs sportifs et les associations sportives. Vous, est-ce que vous le ressentez aussi, malgré tout ce que vous pouvez faire au long de l'année pour lutter contre cela ?
4: Non, enfin, moi je ne pense pas. Au niveau du secteur amateur, on a une inégalité entre hommes et femmes. Aujourd'hui, on a autant d'équipes hommes et femmes. Et je sais pas, dans le club, il ne me semble pas aujourd'hui qu'il y ait un phénomène tel que vous le décriviez.
1: Qu'est-ce que vous pensez qu'il faudrait améliorer aujourd'hui dans le monde du sport en général pour justement qu'on n'entende plus parler des VSS, d'inégalité, d'invisibilisation ?
5: Non, après la difficulté contre les clubs, c'est aussi de faire parfois certains choix qui sont aussi des choix financiers. Nous, l'Arago de Sète, le club de volley de Sète, a toujours été un club qui a été positionné sur et la pratique masculine et la pratique féminine. Certains clubs de volley ont arrêté les équipes féminines. Nous, notre volonté a toujours été de préserver la pratique féminine. On est sur un sport qui est peut-être plus développé sur l'aspect féminin que sur l'aspect masculin. Enfin, en tout cas, au niveau des chiffres, on a autant d'hommes que de femmes sur le secteur amateur. On a à peu près 250 licenciés chez les hommes et la même chose chez les femmes. Après, là où on est un petit peu limité, et je parle au nom du président qui est à côté, c'est en termes de finances. On a une équipe en pré-national en fait sur les féminines. On ne peut pas aller au-delà pour des questions de finances. On est au niveau pro sur les hommes, mais malheureusement, on aimerait monter effectivement un peu plus haut chez les filles, mais c'est des contraintes, encore une fois, financières.
0: La SDEJ annonce que chaque année, une réunion sera tenue pour piloter le projet, avec pour objectif de toujours étendre son activité. C'est la fin de cette émission. À très vite sur Radio Aviva. 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

0: Bonjour, au programme de votre soirée télé de ce vendredi 5 juin sur TF1, Masque Singer, divertissement présenté par Camille Combal, sur France 3 à Roland-Garros, la demi-finale homme, sur M6, Arnaque Magazine présenté par Julien Courbet. Parmi les affaires de ce soir, le champion de la pelleteuse qui détruit tout sur son passage, Monsieur B se présente comme un professionnel du terrassement, il détruit tout mais ne reconstruit rien. Sur France 2, haute saison, série, sur France 5, fenêtre sur cour, film réalisé par Alfred Hitchcock. Sur TFX, Première Vacances, film avec Camille Chamou et Jonathan Cohen. Marion et Ben, trentenaires, font connaissance sur Tinder. Ils décident très vite de partir ensemble en vacances, malgré l'avis de leur entourage. Et puis sur Gulli, Ninja Turtles Teenage Years, film d'animation. Après des années passées loin du monde des humains, les Tortues Ninja entreprennent de gagner le cœur des New Yorkais et d'être acceptés comme des adolescents normaux. Très belle soirée télé à tous.
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2: Bonjour à toutes et à tous et bienvenue dans votre agenda. Voici les événements et les sorties à venir. Le 9 juin de 18h à 20h à la Halle Tropisme, que vous soyez débutant ou initié en céramique, venez exploiter votre fibre artistique tout en sirotant une boisson offerte. Et ce, grâce à une technique traditionnelle de peinture sur céramique typique des Azulejos, réalisée avec des flacons à pointe fine. Pour vous inscrire, appelez la Halle Tropisme. Nous sommes en plein printemps des comédiens et Radio Aviva, média partenaire de l'événement, vous rappelle que le 9, 10 et 11 juin prochain aura lieu le spectacle intitulé « Il y avait une forêt dans l'histoire », une création de la compagnie L'Autre Théâtre, mise en scène par Caroline Cano, Marion Coutarel, Bélac Zupon et Brigitte Négro. Pour les 30 ans de la troupe, il y est question de récits intimes, d'introspection et d'ambiance très forestière. Toujours au programme du printemps des comédiens au Domaine d'eau, les 10, 11, 12 et 13 juin, venez assister à la représentation de Stella Maris, un spectacle mis en scène par Georges Lavaudan, qui met en scène deux des protagonistes du Misanthrope de Molière. En partenariat avec l'ISS et l'ACM Corpo, le pôle culture de la faculté de médecine de Montpellier organise une soirée scène ouverte. Ce tremplin pour les jeunes artistes sera sans doute le moyen de passer une très bonne soirée riche de rencontres. C'est le 10 juin à la faculté de médecine de Montpellier à 19h30. Et on termine cet agenda avec Babel Torre Viva, un spectacle de danse dirigé par le chorégraphe David Coria qui aura lieu au Théâtre Molière de Sète le 11 juin prochain à 21h30. Une exploration par la danse de la question du pouvoir. Ainsi s'achève l'agenda des sorties de Radio Aviva. Rappelons ici que les auditeurs membres du Club Aviva peuvent recevoir les informations concernant les invitations disponibles pour les spectacles de nos partenaires. À bientôt sur Radio Aviva.

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1: Bonjour à toutes et à tous dans l'actualité du jour. Afin de faciliter les contrôles administratifs et donner la priorité au droit à l'erreur, mardi, la préfecture et la chambre d'agriculture de l'Hérault ont signé une charte du contrôle unique dans les exploitations agricoles. Ce document entend alléger la pression qui pèse sur les agriculteurs du fait des normes imposées et des contrôles effectués dans les élevages. Cette charte repose sur la notion de bonne foi des deux parties. Sont attendues une plus grande tolérance de la part des contrôleurs et, côté producteur, davantage de rigueur dans la gestion administrative. Il est à noter que les contrôles sanitaires, phytosanitaires et judiciaires ne sont pas concernés par cette charte départementale. À Montpellier, lundi, une nouvelle caserne de pompiers a été mise en service dans le quartier Restanque. Elle a nécessité 50 travaux et coûté 13 millions d'euros, en majeure partie réglés par le département de l'Hérault, le reste ayant été financé par la métropole. Abritant 43 sapeurs-pompiers et 75 volontaires, cette 73e caserne du département sera équipée dans les prochains jours d'un fourgon pompe-tonne électrique dernière génération. Si la caserne est déjà effective, son inauguration aura lieu le 9 juin. On le sait, le cadmium est un métal potentiellement cancérigène que nous ingérons sans trop le savoir en grande quantité. Au centre de l'attention depuis plusieurs mois, cette substance vient de faire l'objet d'une nouvelle loi limitant sa présence dans la nourriture. Né d'une initiative du Parti écologiste, le texte a été adopté mercredi soir en première lecture à 144 voix contre 22. Dans le détail, la teneur en cadmium contenue dans les engrais phosphatés importés de l'étranger sera abaissée progressivement, pour arriver au 1er janvier 2027 à une interdiction complète de la vente, de l'achat et de l'utilisation d'engrais contenant plus de 40 mg de cadmium par kilo. La région poursuit ses investissements dans le domaine de la transition énergétique. Ainsi, 570 millions d'euros vont être investis sur 5 ans. Et Carole Delga, la présidente de la région, a annoncé vouloir axer son plan sur l'éolien en mer. Objectif, atteindre le million de personnes recourant à l'énergie éolienne d'ici 2032. D'autre part, des aides à l'achat des véhicules électriques ont été annoncées. Elles doivent permettre aux futurs acheteurs de bénéficier d'une aide pouvant s'élever jusqu'à 1600 euros via un éco-chèque. C'est la fin de ce flash. Je vous remercie de l'avoir suivi. Je vous souhaite une excellente journée à l'écoute des programmes de Radio Aviva.
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1: Bonsoir à toutes et à tous. Ce soir, le ciel est voilé et les températures sont fraîches. Le vent s'est calmé. Il fait 19 degrés à Montpellier. Demain samedi, le temps sera particulièrement agréable. Météo France prévoit un ciel dégagé et ensoleillé. Je vous souhaite de passer une très belle soirée à l'écoute des programmes de Radio Aviva.

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1: Bonjour à toutes et à tous. Nous allons nous occuper aujourd'hui de femmes, de prévention, de santé, de bien-être aussi et surtout de capital santé en matière de pathologies ou liées aux femmes, un peu plus, en tous les cas, la gestion des pathologies chez certaines femmes. Pour cela, les deux femmes du fil rouge, je veux présenter Fleur Four, bonjour.
2: Bonjour.
1: Et sa filleule, Christine Triboulet, bonjour. Alors, vous avez toutes les deux une action forte dirigée vers les femmes, on verra comment. Alors, Fleur Four, d'abord, vous êtes, praticienne en massage, donc et vous êtes aussi, vous avez dans votre activité, vous avez voulu vous spécialiser vers la prise en charge des pathologies féminines, prise en charge directe ou orientation vers des professionnels. Est-ce que vous pouvez nous expliquer comment vous est arrivée cette orientation?
2: Tout à fait. Alors, il y a quelques années, j'étais praticienne de massage bien-être en spa. L'accompagnement qu'on pouvait avoir sur du massage confort était assez restreint. Et moi, ce qui m'intéressait, c'était vraiment d'aller au-delà, de les accompagner et de pouvoir, avoir une prise en charge globale, que ce soit leur environnement de travail, la charge mentale, les femmes dirigeantes ou pas,
1: pour
2: pouvoir les accompagner au quotidien dans le cadre prévention santé. Le massage et le toucher permet une connexion et de soulager les tensions accumulées par le stress et certains symptômes ou bien maladies chroniques.
1: Bien sûr.
2: Donc moi, j'apporte du confort. Je n'ai aucun lien thérapeutique.
1: Bien sûr.
2: Par contre, ce contact me permet de pouvoir orienter vers un professionnel adapté et sécurisé.
1: Vous êtes dans le Gard, c'est ça?
2: Tout à fait. Au Kélar.
1: Au Kélar. Très bien. Alors, je vais me tourner vers votre filleule, Christine Triboulet. Vous êtes kinésithérapeute et ostéopathe. Oui. Et vous-même, vous êtes orientée, vous êtes voisine de Radio Aviva, d'ailleurs, on va le dire, aux Beaux-Arts. Vous êtes orientée, vous aussi, vers les soins. Liées aux femmes, enfin.
3: Oui, tout à fait, parce qu'au cours de ma pratique, j'ai été confrontée de plus en plus à la douleur des femmes, en particulier toutes les douleurs pelviennes et les difficultés pour elles de prise en charge. Donc c'est quelque chose qui m'a beaucoup interpellée. Et j'ai vraiment eu à cœur de développer mes connaissances et mes compétences dans ce domaine-là afin de mieux les accompagner.
1: Bien sûr. Alors, c'est encore minimisé, les douleurs pelviennes pour les femmes, la prise en charge?
3: La prise en charge est...
1: C'est rien, ça va passer.
3: Alors, les choses sont en train de bien évoluer.
1: J'espère.
3: Et grâce en particulier aux associations de patientes et aux femmes qui... commence à s'exprimer à ce sujet, mais effectivement, la douleur des femmes dans la croyance, c'est quelque chose de
1: inhérent.
3: C'est transmis de mère en fille, que les règles ça fait mal, que si on a des douleurs pendant les rapports, ça fait mal et c'est normal, et quelque chose qui est encore véhiculé par certains médecins, de plus en plus rares, heureusement. Mais en fait, il faut vraiment expliquer que toutes ces douleurs ne sont pas normales. Et quand il y a douleur, il faut consulter et aller voir des professionnels de santé compétents.
1: Exactement, ce n'est pas une fatalité et c'est à prendre en compte à la fois médicalement, je dirais, et à la fois au niveau de la détente, du bien-être, de tous ces aspects-là, de récupération, je dirais.
3: Tout à fait, et également sur le plan psychologique, parce que ces douleurs, elles ont vraiment des conséquences très lourdes parfois, qui peuvent amener toutes ces femmes vers un isolement, que ce soit un isolement social, un isolement familial, un isolement professionnel.
1: Oui.
3: Parce que parfois, ces douleurs empêchent de travailler, empêchent d'avoir une vie intime. Empêche de pouvoir faire du sport, de sortir, donc les conséquences sont multiples.
1: Oui.
3: Et donc il est important vraiment de ne pas laisser ces femmes avec ces douleurs, sans les prendre en charge.
1: Alors,
3: et sans les accompagner.
1: Christine Triboulet, vous intervenez comment? En ostéopathie, vous intervenez comment?
3: Alors j'ai actuellement j'interviens principalement en ostéopathie, donc avec toutes les techniques d'ostéopathie tissulaire principalement, fonctionnelle. Moi je fais très peu de structurel, je fais pratiquement jamais craquer. Ouais. Et surtout avec beaucoup de douceur et avec en faisant très très attention au toucher, à l'approche, parce que très souvent toutes ces personnes qui souffrent comme ça ont été touchées sans beaucoup de délicatesse, que ce soit par les soignants, enfin les thérapeutes, par les proches.
1: Ça laisse une marque.
3: Ça laisse des traumatismes et parfois on peut à peine toucher. C'est-à-dire parfois moi je travaille avec par-dessus les vêtements. Parce qu'il y a beaucoup d'appréhension, donc il faut qu'il y ait une situation.
1: Pour réapprivoiser, finalement.
3: Voilà, il faut redonner la confiance, il faut que le lien thérapeutique puisse s'établir.
1: Oui, c'est fondamental.
3: C'est essentiel.
1: Alors, justement, je vais me retourner vers votre marraine, Fleur Four. Ce lien physique, etc., quelle place il a dans le soin et dans le bien-être ?
2: Justement, ça a toute sa place. Justement, ça a toute sa place. Tout l'intérêt est de pouvoir travailler sur le consentement, entre autres, une approche en douceur et apporter une écoute attentive. Comme disait Christine, c'est une maladie chronique qui isole et ces femmes ont besoin d'être écoutées, de pouvoir avoir un lieu sécur où elles puissent se détendre, se réapproprier leur corps aussi, ce qui est important. On a cette approche qui permet justement de sécuriser, parce que c'est pas instinctif d'aller directement chez un psychologue. C'est une première entrée en matière et ça permet ensuite d'orienter et de dire ok. Voilà, donc il y a des professionnels, c'est leur métier, ils sont en capacité de vous écouter, donc n'hésitez pas. Par contre, si vous ne vous sentez pas en sécurité, ça ne vous convient pas, vous êtes libre de changer de professionnel.
1: Le massage apporte ça.
2: Tout à fait, justement. Dès qu'il y a psychologiquement le toucher, la douceur, le fait de demander le consentement à la personne, suivant tous les traumas qu'elle a pu subir, ça apporte une douceur et ça vient alléger ce traumatisme. Bien ça ne le supprime pas, mais c'est un accompagnement.
1: Et donc, ça ouvre une porte ensuite aux soins
2: par un
1: praticien.
2: Tout à fait.
1: Donc, c'est important.
2: On est complémentaires.
1: Oui, c'est un complément. C'est important aussi de faire une pause. Je sais que vous êtes une adepte de se dire « j'ai ma pause à moi ».
2: Tout à fait. C'est de pouvoir se reconnecter, se ressourcer, de se dire « ok, où j'en suis, comment je suis dans mon corps et ce que je veux. » De choisir, comme je leur explique, je suis un moyen. C'est elles qui sont actrices de leur parcours.
1: Merci, on va faire une petite pause et puis nous verrons ensuite.

0: Nous reprenons notre échange avec les deux femmes du fil rouge de cette semaine, un partenariat avec le Midi Libre et Radio Aviva, deux femmes que nous avons découvertes chacune séparément, et puis nous allons voir un peu leurs liens, ce qu'elles partagent comme valeurs. Alors d'abord, Fleur, vous avez choisi comment votre filleule ?
1: Alors pour moi c'est devenu évident, j'ai rencontré Christine au Belvédère lors de la réunion d'information du CHU et les associations étaient présentes. Et au cours de l'explication et de cette réunion d'information, ça a apporté des éclaircissements. Moi ayant été étant concernée par le sujet, ça me touchait à cœur de pouvoir voir qu'aujourd'hui on pouvait avoir accès à l'information, oui. Ce qui n'était pas le
0: Donc,
1: cas il y a quelques années.
0: Donc l'hôpital a organisé ce lien avec les associations, c'est
1: Tout
0: ça ?
1: Et ouvert au public.
0: Et ouvert au public. Donc ça c'est une démarche extrêmement innovante, c'est important. Et ça valide finalement les différentes approches possibles pour le maintien du capital santé.
1: Tout à fait.
0: Donc c'est important. Christine Triboulet, quand elle vous a dit « vous allez être ma filleule », qu'est-ce que ça vous a inspiré ?
2: J'étais surprise. En fait, voilà, j'étais surprise et puis touchée. Ça m'a beaucoup émue, voilà.
0: Ouais, c'est important, c'est une marque de confiance.
2: Ah ben tout à fait, c'est un beau cadeau.
0: Ouais.
1: Ça me semblait normal de pouvoir mettre en lumière le parcours de Christine et cet engagement de pouvoir accompagner les femmes au quotidien et de mettre en lumière tout ce travail.
0: Alors vous êtes deux praticiennes, mais vous avez aussi créé une association Endozène et dans laquelle vous, Fleur, vous êtes bénévole, si j'ai bien compris. Donc vous partagez cet engagement associatif.
2: Tout à fait, oui. Endozène, c'est une association qui a été créée en 2020 pendant le confinement.
0: Oui.
2: Parce que le constat. Lors des rencontres avec les patientes, surtout dans le cadre de...
0: Elles étaient isolées.
2: On s'est rendu compte que d'abord les patientes étaient isolées et qu'elles ne savaient pas vers qui se tourner comme praticien en technique non médicamenteuse principalement, ouais. Et puis vers qui se tourner pour des raisons de confiance, de formation, et puis vers quel praticien elles pouvaient aller aussi en toute sécurité, c'est-à-dire sans risquer de pouvoir... partir dans des dérives thérapeutiques.
0: Exactement, il faut préciser, on le sait tous et toutes, que dans les approches non médicamenteuses, etc., il y a beaucoup de charlatans, on va le dire, beaucoup de gens qui accrochent une plaque sans formation, etc. Donc l'intérêt là, c'est d'orienter vers des gens patentés.
2: En fait, ce qui compte principalement, c'est surtout la personne, parce que même dans une pratique reconnue, on peut avoir des personnes qui sont très mercantiles et pour qui le centre de leur action n'est pas le patient ou la patiente, la rentabilité que cette personne représente. Donc nous, on voulait vraiment sécuriser ça.
0: Casser ça,
2: oui.
0: À envoyer vers des gens qui ont envie d'une relation au patient et d'un effet sur le patient.
2: Oui, et où les patientes se sentent crues aussi, écoutées, où elles puissent s'exprimer et entrer en lien avec aussi d'autres personnes qui vivent la même chose qu'elles.
0: C'est important d'échanger là-dessus.
2: Tout à fait. Mais voilà. Et c'est quelque chose qu'on fait déjà au niveau du CHU, parce qu'il existe aussi un programme d'éducation thérapeutique « Mieux vivre avec l'endométriose ». Auquel je participe, et c'est aussi quelque chose qu'on fait mettre en lien. En fait.
0: Vous êtes mobilisée sur l'endométriose qui est très peu prise en compte, très peu prise au sérieux, de plus en plus, mais il y a encore des femmes isolées parce qu'elles souffrent d'endométriose, et là vous créez des liens avec des praticiens qui connaissent la pathologie et en tous les cas qui entendent la souffrance liée à cette pathologie et l'approche. C'est ça que vous voulez faire ?
1: Tout à fait.
0: Toutes les deux.
2: Et qui s'engagent à continuer à se former pour être au courant de tout ce qui se passe. La recherche avance vite, en fait,
0: très vite,
2: l'endométriose.
0: Très vite.
2: Donc il faut être à jour, en fait.
0: Bien sûr, il faut rester à l'écoute des nouveautés, finalement.
1: Tout à fait.
0: Et ça, vous partagez ce combat, toutes les deux ?
1: C'est une valeur commune à toutes les deux, l'engagement de pouvoir véhiculer l'information, former et de vraiment de pouvoir leur montrer que tout est accessible et elles ne sont pas toutes seules.
0: Bien sûr, c'est important. Est-ce que vous faites des choses, donc bien sûr, avec l'association Endozène, vous collaborez presque sur, avec des patients que vous recevez, informez et prenez en charge, chacune à votre niveau, en les orientant aussi. Est-ce qu'il y a d'autres choses que vous faites ensemble ?
2: On fait de
0: l'informe. Vous avez des activités en commune ?
2: En dehors d'Endozène ?
0: Oui.
1: Non.
0: Vous partagez cette activité associative-là. Alors, vous étiez en train de nous dire que sur l'endométriose et sur les soins et la présence aux soins et auprès des femmes, cette présence, ce lien que crée le massage, mais pas que, vous êtes mobilisées toutes les deux là-dessus.
1: Tout à fait.
0: Et donc, quand vous faites, vous, du bénévolat à l'association, c'est pour approcher ces femmes aussi, on vous les envoie. Il y a des gens qui ont du mal avec le massage encore ?
1: Non.
0: Ça va ?
1: Non. Parce que c'est une approche totalement différente, mais comme il y a cette notion de consentement, d'information, forcément, l'approche est totalement différente. Et ils sont plus à l'écoute.
0: Ça, c'est important déjà, hein, parce qu'il y a quelques années, le massage, c'était considéré comme un peu rock'n'roll, quelque chose d'un peu trop superficiel, alors que maintenant, c'est un atout de soi.
1: Tout à fait.
0: Voilà.
2: Ça redonne toute sa valeur au toucher, en particulier au toucher bienveillant, respectueux. Et Fleur insiste beaucoup sur cette notion de consentement. C'est quelque chose que nous, on essaye de partager avec tous les professionnels pour que y ait cette demande de consentement et qu'on ne touche pas ces patientes sans qu'elles aient exprimé oralement leur consentement.
0: Bien sûr, c'est très important.
2: C'est essentiel et c'est sur le plan légal.
0: C'est indispensable également, mais.
2: Et ça redonne, ça remet les patientes à leur place dans une place qui n'est pas plus une place de soumission à une autorité thérapeutique, quelle qu'elle soit.
0: C'est ça. Elles deviennent actrices de ce soin
2: et propriétaires de leur corps.
0: Et propriétaires de leur corps. Donc pour vous, pour sensibiliser les professionnels, c'est à travers des conférences, des échanges, des groupes de parole. Comment vous procédez ?
2: Alors, plusieurs choses. On organise des groupes de parole entre professionnels adhérents.
0: Ouais.
2: On organise aussi des sessions d'information pour les professionnels sur cette pathologie, sur les différents types de prise en charge, sur là où en est la recherche sur les traitements médicamenteux et sur la prise en charge médicale. Et on leur explique aussi tout ce qui est possible de faire sur le plan non médicamenteux. Ensuite, on est vraiment très axé sur la notion de comportement et d'interaction, et on les invite à se former toutes les formations possibles valables, bien évidemment. Hein, il y a toujours des choses un petit peu fumeuses, mais la plupart il y a quand même beaucoup de formations qui sont intéressantes, et on les invite à aller se former et surtout à échanger. En fait, on se nourrit les uns des autres, même si on fait pas la même profession. On se nourrit de nos connaissances et de nos compétences.
0: Ça fait un enrichissement mutuel finalement avec les différentes approches.
2: Pour être plus efficace.
0: Voilà. Alors, on a l'impression que tout le monde est informé sur tout, mais c'est pas le cas déjà. Et puis, si on dit s'informer tout au long de la vie sur des aspects professionnels, c'est d'autant plus valable sur sa santé et sur la santé quand on est praticien.
1: Tout à fait.
0: Bon, alors, toutes les deux, vous allez avoir un parcours, là, pas mal de travail encore ensemble à faire, parce que c'est vrai qu'on parle plus d'endométriose, mais pas encore suffisamment. Vous confirmez ?
2: Oui, tout à fait. On en parle de plus en plus parce qu'il y a des personnes connues qui ont partagé leur parcours, des actrices, des comédiennes, des sportives de haut niveau. Donc en fait, grâce à ça, cette parole est libérée et ça reste pas quelque chose d'enfoui et de sale, de honteux.
0: Un peu honteux. Donc c'est une intimité, certes, mais c'est une intimité dont on peut parler et donc qu'on peut gérer tranquillement. Je vous remercie, Christine Triboulet, la filleule de Fleur Four, les deux femmes du fil rouge, toutes deux dédiées à la santé des femmes, santé mentale, physique, psychologique. Et donc, merci à toutes les deux. Vos portraits vont se retrouver dans le Midi Libre, dans le cadre de notre partenariat, et cette émission sera en podcast sur notre site internet. Merci.
1: Merci.
2: Merci.
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1: Bonjour à tous et bienvenue sur Radio Aviva, le 88 FM, disponible en DAB+, et sur le site www.radio-aviva.com. Dans cette émission, nous recevons aujourd'hui Jules Verdier. Bonjour Jules.
2: Bonjour Radio Aviva.
1: Vous êtes membre du pôle coordination et gestion de l'ORCO, l'Observatoire Régional de la Communication des Organisations. Samedi dernier avait lieu la 22e édition de l'événement autour des métiers de la communication avec une enquête sur l'image qui se répand sur les communications. Alors Jules, première question, comment s'est déroulé cet événement ?
2: Alors c'était vendredi et l'événement s'est très bien déroulé. On était très heureux d'organiser ça toute l'année et puis de voir le résultat. C'est un événement qui a convié pas mal de personnes comparé aux autres éditions de l'ORCO et ça s'est super bien déroulé.
1: Et donc vous parlez de beaucoup de monde. Combien de public justement vous avez eu ? Quelle affluence ?
2: Alors au total, on avait une partie des étudiants qui étaient là. On avait quelques enseignants-chercheurs de notre département mais également qui venaient d'ailleurs. Et au total, on était à peu près 70.
1: Et donc l'ORCO, c'est pas un événement qui est très commun. Est-ce que vous pouvez nous raconter qu'est-ce qui est si spécial justement dans cet événement ?
2: Alors l'ORCO, déjà, c'est un événement qui est organisé par les dernières années de Master Information et Communication de l'Université Paul Valéry. Et la spécificité, c'est que chaque année, on va choisir une thématique autour de la communication, autour des métiers de la communication, et on va essayer d'y répondre à travers à la fois une enquête, et puis on va inviter pas mal de monde pour débattre, faire des tables rondes, etc. Il y a également en parallèle un journal qui est créé, un magazine autour de la même thématique de communication, et qui va être diffusé pendant l'événement. Ce qui rend cet événement si singulier, c'est qu'on croise des typologies de public qu'on n'a pas l'habitude de croiser. C'est-à-dire qu'on a à la fois nous, les étudiants, futurs praticiens de la communication, mais on a également des professionnels aguerris qui vont pouvoir nous amener un petit peu leur expérience et puis leur vécu du terrain, et également des enseignants-chercheurs, des doctorants qui, eux, ont un point de vue différent puisqu'ils viennent de la recherche.
1: Et donc là, cette année, quelle était la question posée pour l'enquête, justement ?
2: Alors, nous, la thématique de cette année, c'était du mythe au métier, représentation, pratique et posture du communicant. En fait, on a décidé de cette thématique puisqu'on a eu deux a priori. Le premier, c'était de se dire que la communication, c'est un métier extrêmement vaste. Il y a beaucoup de métiers différents dans la communication qui demandent des compétences et des pratiques très différentes. Donc, on voulait s'intéresser à qu'est-ce que c'était qu'un communicant en 2025. Et la deuxième chose, c'est que c'est un métier qui est en perpétuelle évolution. Il y a des nouveaux outils comme l'IA, évidemment, mais il y a également des nouvelles postures comme la communication responsable. Et c'était important pour nous de s'interroger sur qu'est-ce que c'était qu'un communicant en 2025.
1: Alors, si j'ai bien compris, dans votre événement, il y avait des spécialistes et des non-spécialistes vis-à-vis du sujet. Et donc, quels ont été les résultats un peu de l'enquête, justement ?
2: Alors, les résultats de l'enquête, du coup, qui ont été menés par Stéphie, en grande partie, ça a été de se dire que, déjà, dans un premier temps, on s'est rendu compte, l'enquête, elle a été menée de plusieurs manières. Il y a eu déjà un questionnaire sur une centaine de communicants, également 8 entretiens avec des communicants et 2 groupes focus. Et ce qui est ressorti en premier de cette enquête, c'est déjà que c'est un métier qui est très peu connu, très peu compris, finalement, à la fois par le grand public, mais même lorsque vous bossez dans une entreprise et que vous êtes le pôle communication, les autres pôles ne se rendent pas compte exactement de ce que vous faites. Et ça donne lieu à beaucoup de stéréotypes. Notamment, on a l'impression que la communication, c'est un métier déjà qui est technique avant tout, avec des compétences techniques, que c'est un métier qui sert à faire briller des perles. C'est ce que j'aime bien comme expression. C'est l'idée de se dire que voilà, c'est un métier pour rendre les choses jolies, pour amener, pour valoriser des choses, alors qu'en réalité, le métier de communicant, c'est avant tout un métier de stratège. C'est un métier qui demande de réfléchir à comment on va amener les choses à différents publics, par quels moyens on va les amener, et c'est un métier avant tout stratégique. On a aussi d'autres stéréotypes, notamment que ça pourrait être un métier simple que tout le monde pourrait faire, parce qu'on a l'impression souvent, on se dit que la communication c'est être community manager, c'est gérer les réseaux sociaux, alors qu'en réalité il y a d'autres métiers, il y a beaucoup d'autres métiers d'ailleurs, et c'est qu'une toute petite partie de notre métier. À peine 15% des enquêtés estiment que leur métier est bien compris ou retenu, donc c'est très peu finalement. On a vu aussi, et en discutant avec les professionnels, notamment lors des focus group, que la principale qualité d'un communicant, c'était sa polyvalence. On dit souvent qu'on est des couteaux suisses ou des moutons à 5 pattes, et c'est vrai qu'on doit gérer beaucoup de choses, à la fois du savoir-être et du savoir-faire, des compétences techniques, stratégiques, et un bon relationnel. Donc c'est un métier qui est très complexe au final.
1: Et donc justement là, donc on a dressé un peu les caractéristiques du métier aujourd'hui. Comment il va évoluer dans le futur ? Est-ce que vous avez parlé justement de ce fait-là ?
2: Tout à fait. On a ouvert sur qu'est-ce que c'était le métier de communicant, de communicante en 2025, et qu'est-ce que ça va devenir ? Alors c'est vrai qu'on a eu, par exemple, sur la table ronde, un moment très animé autour de l'intelligence artificielle, puisqu'elle arrive, elle bouscule nos pratiques, elle bouscule nos méthodes de travail. Il y en a qui sont très optimistes face à ça, d'autres qui sont un peu plus réservés. On le voit globalement pas comme une menace, mais comme une

0: doctorants, on avait aussi beaucoup de gens qui étaient responsables de communication dans des entreprises, directeurs de la communication, etc. Donc essentiellement des postes importants dans leur pôle respectif.
1: Vous avez dit 70 personnes ce jour-là. Est-ce que le public était réceptif justement à cet événement? Est-ce qu'il avait envie de participer?
0: Alors justement, l'ORCO, c'est quand même une sorte de colloque, même si le cœur, c'est quand même les résultats de l'enquête, ça reste un colloque. Et un colloque, pour en avoir fait, parfois, ça peut être un peu ennuyant. Donc nous, dans l'équipe gestion coordination, on avait vraiment un mot clé, c'était dynamiser l'événement. Faire en sorte que les gens participent, ne s'ennuient pas et que ça soit vraiment un événement mémorable. Et pour ça, on a mis en place beaucoup d'interactivité dans les différentes activités. On avait des activités participatives à la fin de l'événement. On avait également une table ronde avec des petites séquences qui permettent de faire des dialogues, de faire répondre le public très souvent. Et le public a été au rendez-vous. On a eu beaucoup d'interactions et des interactions très pertinentes.
1: Merci Jules, on a fini avec cette première partie d'émission. On se retrouve après une courte pause musicale sur Radio.

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1: Nous voilà de retour sur Radio Aviva, toujours disponible sur le 88FM et le DAB+. On est toujours avec Jules Verdier, qui est, on le rappelle, membre de l'Observatoire Régional de la Communication et des Organisations, qui s'est déroulé vendredi dernier pour sa 22e édition. Alors Jules, vous êtes également en dernière année de Master Information Communication à Paul Valéry. Et pour vous, cet événement, c'est un peu la fin d'un processus, la fin de vos études et un peu, on va dire, la fin de votre cycle.
2: Tout à fait. En fait, cet événement, bon, déjà, il est pensé comme un rendez-vous incontournable de la communication à Montpellier, mais c'est aussi pour nous l'occasion de montrer nos preuves, de montrer tout ce qu'on a appris en master information et communication, puisque là, on a des pôles qui demandent des compétences très différentes. Moi, j'étais dans le pôle organisation, donc il faut contacter les gens, préparer tout pour que l'événement se déroule au mieux, mais il y a également un pôle relations presse qui vous a contacté. On a également tous ceux qui gèrent les réseaux sociaux, qui ont fourni du contenu en amont et puis même pendant l'événement pour le valoriser. Donc, c'est vraiment pour nous, c'est une sorte de bouquet final. D'ailleurs, c'est notre dernier événement, c'est ce qu'on fait en dernier à l'université, et c'est une fierté d'avoir pu y participer, évidemment.
1: Et justement, vous, comment vous êtes senti dans ce milieu, on va dire, dans cette sorte de colloque, comme vous avez dit? Ça vous met déjà un pied, on va dire, dans ce que vous allez faire plus tard?
2: Alors, moi, je ne vais pas me tourner vers la recherche. C'est vrai que ça peut être intéressant tout de même de mettre les pieds dans un colloque de temps en temps pour se tenir à jour sur ce qui se passe un petit peu dans le milieu de la communication. Mais par contre, en termes d'organisation, c'est vrai que ça a mobilisé pas mal de compétences chez moi et puis chez tous mes collègues qui ont travaillé sur l'événement. Donc c'était intéressant de l'avoir fait, quoi.
1: Justement, on va rentrer un petit peu plus en profondeur sur l'organisation. Mm-hmm. Comment vous avez établi la journée pour arriver justement à la fin de cette enquête?
2: Alors nous, ce qu'on voulait, c'est avoir une journée avec différentes étapes assez variées, qu'on puisse faire intervenir beaucoup de monde et que ça soit dynamique. Donc on a commencé par un petit icebreaker quand on est arrivé sur les stéréotypes de la communication, où on affichait des stéréotypes, chacun levait la main avec des petits cartons jaunes ou rouges pour dire s'ils étaient d'accord ou pas, et ça permettait déjà d'ouvrir une première fois le débat. Ensuite, on est rentré dans le cœur de l'ORCO, c'est-à-dire les résultats de l'enquête, qui ont duré à peu près 45 minutes. On a fait une petite pause, puis après ça a été le tour des tables rondes, où on avait invité à la fois des chercheurs et des professionnels de la communication, où on a parlé de différentes choses sur les représentations, comment on est représenté dans l'entreprise, sur le futur, notamment on a beaucoup parlé d'IA, on a parlé aussi de comment on valorise notre métier, comment on le fait valoir, comment on le valorise. Donc ça, c'était la table ronde, c'était très intéressant. Ensuite, on a eu une pause, on a mangé, et l'après-midi, on a eu une masterclass de Lucille Ponté sur la communication responsable, puisque c'est de plus en plus important d'avoir une communication éthique et éco-responsable. Et on a terminé par trois ateliers qui étaient en simultané, qui étaient organisés par différentes personnes, notamment le Club de la Presse, qui est un de nos partenaires historiques, qui nous suit sur chacun de nos événements. Et donc il y avait trois ateliers participatifs, et on a terminé par une synthèse de ces petits ateliers en groupe, et puis c'était la fin de journée.
1: Et donc quel bilan, justement, vous pouvez dresser de cette journée?
2: Eh bien, le bilan, il est très positif, parce que on a toujours un peu peur quand on organise un événement comme ça, qu'il y ait des petits couacs, et au final, ça a roulé, mais vraiment tout droit. C'était très bien. Moi, j'ai eu l'occasion de discuter beaucoup avec les invités, mais également avec les participants à l'ORCO, et on a eu des retours extrêmement positifs. Moi, je voudrais en citer un. Quelqu'un nous a dit, c'était organisé par des étudiants, donc je m'attendais peut-être à quelque chose d'un peu cheap. Et en fait, non. Vous avez organisé ça comme des vrais professionnels, parce que vous êtes des vrais professionnels.
1: D'accord. Et donc, justement, vous citez quelqu'un, un invité. Vous en avez eu beaucoup, des retours des invités à l'issue, justement, de cette journée?
2: Oui, on est actuellement en train de collecter les retours. Donc, chacun a un ou deux invités qui lui est attribué, dont on s'est occupé jusqu'à l'événement. Et là, on est en train de collecter les retours. Ils sont très positifs. Bien sûr, ils nous font également des pistes d'amélioration qu'on va transmettre à la génération future qui va organiser l'ORCO l'année prochaine.
1: Voilà, donc on imagine bien que l'ORCO aura une 23e édition au moins.
2: Tout à fait, tout à fait. Et on souhaite bon courage à ceux qui vont l'organiser l'année prochaine. Il y aura une nouvelle thématique, de nouveaux invités, un nouveau format. Ça sera sûrement en mai également. N'hésitez pas à venir à l'ORCO, évidemment.
1: Et on parle justement de cette édition l'année prochaine. Comment on met en place un tel événement?
2: Eh ben, au début, on est un peu perdu, surtout quand c'est la première fois qu'on le fait. On était encadré par deux professeurs, Emma Laurent et Nolwenn Pienazo. Et elles étaient là pour nous encadrer, puisqu'elles ont déjà participé à des éditions précédentes. Et comme je dis, le premier truc, c'est de choisir notre thématique et ensuite de commencer à réfléchir au format et aux invités qu'on va avoir, puisque c'est eux qui vont être le cœur de l'événement.
1: Et est-ce qu'à à l'issue de la journée, il y a peut-être des gens qui ont vu leur image des communicants évoluer, peut-être en bon ou en moins bon, justement? Est-ce qu'il y a eu une évolution mentale pour certains sur ce métier-là?
2: Je pense que vu qu'on était tous dans le milieu de la communication, nous, on n'était pas si atteints que ça par les stéréotypes. Je pense que les gens ont pu confirmer qu'ils n'étaient pas les seuls à penser ça, que c'était un sentiment général. Et puis, il y a eu des échanges de pratiques. Moi, je pense que c'est ça le plus important entre les professionnels, c'est les échanges de pratiques, les échanges de postures également. Donc, vu qu'on a des métiers très variés, c'est intéressant d'en parler ensemble pour co-construire des réalités.
1: Il existe donc plusieurs métiers de communicants. Mmh. On dit que c'est un métier assez polyvalent. Justement, qu'est-ce qui fait la différence entre deux communicants?
2: On va dire que chaque métier va demander des compétences très différentes, même si on reste quand même, il faut avoir un esprit stratégique de communication, il faut avoir une certaine curiosité des choses, mais les missions sont très très différentes. Donc, un bon communicant, c'est un communicant qui sait s'adapter à son environnement. C'est un caméléon, un communicant.
1: D'accord, et bien merci beaucoup Jules Verdier d'être venu sur le plateau de Radio Aviva. Donc cette émission et cette interview sont à retrouver sur Radio Aviva, donc le 88 FM, comme d'habitude, en DAB+, et bien évidemment sur le site en podcast dès sa sortie sur www.radio-aviva.com. Merci Jules d'être venu.
2: Merci à vous et venez à l'Orco 2026.
1: Merci Jules et à bientôt sur Radio Aviva.
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1: Bonjour à toutes et à tous dans l'actualité du jour. Afin de faciliter les contrôles administratifs et donner la priorité au droit à l'erreur, mardi, la préfecture et la chambre d'agriculture de l'Hérault ont signé une charte du contrôle unique dans les exploitations agricoles. Ce document entend alléger la pression qui pèse sur les agriculteurs du fait des normes imposées et des contrôles effectués dans les élevages. Cette charte repose sur la notion de bonne foi des deux parties. Sont attendues une plus grande tolérance de la part des contrôleurs et, côté producteur, davantage de rigueur dans la gestion administrative. Il est à noter que les contrôles sanitaires, phytosanitaires et judiciaires ne sont pas concernés par cette charte départementale. À Montpellier, lundi, une nouvelle caserne de pompiers a été mise en service dans le quartier Restanque. Elle a nécessité 50 travaux et coûté 13 millions d'euros, en majeure partie réglés par le département de l'Hérault, le reste ayant été financé par la métropole. Abritant 43 sapeurs-pompiers et 75 volontaires, cette 73e caserne du département sera équipée dans les prochains jours d'un fourgon pompe-tonne électrique dernière génération. Si la caserne est déjà effective, son inauguration aura lieu le 9 juin. On le sait, le cadmium est un métal potentiellement cancérigène que nous ingérons sans trop le savoir en grande quantité. Au centre de l'attention depuis plusieurs mois, cette substance vient de faire l'objet d'une nouvelle loi limitant sa présence dans la nourriture. Né d'une initiative du Parti écologiste, le texte a été adopté mercredi soir en première lecture à 144 voix contre 22. Dans le détail, la teneur en cadmium contenue dans les engrais phosphatés importés de l'étranger sera abaissée progressivement, pour arriver au 1er janvier 2027 à une interdiction complète de la vente, de l'achat et de l'utilisation d'engrais contenant plus de 40 mg de cadmium par kilo. La région poursuit ses investissements dans le domaine de la transition énergétique. Ainsi, 570 millions d'euros vont être investis sur 5 ans. Et Carole Delga, la présidente de la région, a annoncé vouloir axer son plan sur l'éolien en mer. Objectif, atteindre le million de personnes recourant à l'énergie éolienne d'ici 2032. D'autre part, des aides à l'achat des véhicules électriques ont été annoncées. Elles doivent permettre aux futurs acheteurs de bénéficier d'une aide pouvant s'élever jusqu'à 1600 euros via un éco-chèque. C'est la fin de ce flash. Je vous remercie de l'avoir suivi. Je vous souhaite une excellente journée à l'écoute des programmes de Radio Aviva.
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1: Bonsoir à toutes et à tous. Ce soir, le ciel est voilé et les températures sont fraîches. Le vent s'est calmé. Il fait 19 degrés à Montpellier. Demain samedi, le temps sera particulièrement agréable. Météo France prévoit un ciel dégagé et ensoleillé. Je vous souhaite de passer une très belle soirée à l'écoute des programmes de Radio Aviva.
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2: Renouvellement d'un cessez-le-feu entre Israël et le Liban, cette fois conditionné notamment à un arrêt complet des tirs du Hezbollah. Les alertes ont toutefois continué à sonner ce matin dans le nord d'Israël. On en reparle dans un instant plus en détail avec Rina Bassiste. D'autres pays européens doivent nous aider à sécuriser le Liban après le départ fin 2026 des casques bleus, a affirmé le Premier ministre Sébastien Lecornu. Il a aussi répondu hier au socialiste Boris Vallaud à l'Assemblée nationale, l'interrogeant sur le Liban. On l'écoute.
3: Il n'y aura pas de solution globale sur cette guerre en Iran en laissant de côté, comme certains ont tenté de le faire au début, la question libanaise. Pour des raisons éminemment géopolitiques, on connaît tous le rapport que Téhéran a évidemment avec le proxy Hezbollah, mais c'est une faute, c'est une erreur, y compris d'ailleurs au regard des différentes évolutions en Syrie, que d'avoir laissé de côté la question libanaise, et aujourd'hui on voit bien qu'elle nous rattrape.
2: Il avait ajouté avant l'annonce du cessez-le-feu qu'Israël devait, je cite, mettre fin à cette guerre et à son occupation illégale du territoire libanais, fin de citation. Discours très divergent des Américains d'un côté, des Iraniens de l'autre sur les progrès des négociations. L'Iran a affirmé qu'il n'y avait aucun progrès tangible menaçant d'une reprise à grande échelle de la guerre si jamais Beyrouth était visée. À Washington, on me dit que les négociations se passent très bien. Qui sait, cela, la fin des discussions pourrait être ce week-end, a jugé le président américain. Près de 3 ans après le massacre du 7 octobre, des restes humains ont été découverts à Kfar Aza. Ces restes ont été transportés à l'Institut de médecine légale pour examen et identification. Des analyses sont en cours afin de déterminer s'il s'agit de ceux de Nir al-Zini, décapité le 7 octobre et dont le corps n'avait pas encore été retrouvé. La rencontre prévue hier entre le Hamas et les médiateurs en Égypte au sujet de la mise en œuvre du fragile accord de cessez-le-feu à Gaza a été reportée à dimanche en cause côté palestinien, je cite, l'intransigeance d'Israël. L'Allemagne a échoué pour la première fois à être élue au Conseil de sécurité de l'ONU, battue par le Portugal et l'Autriche, qui ont obtenu le soutien de l'Assemblée générale pour les 2 sièges européens à pourvoir pour la période 2027-2028. Le secrétaire général de l'OTAN estime que la Russie est de plus en plus désespérée face à l'Ukraine qui continue de tenir bon plus de 4 ans après le début de l'invasion russe. Plus tôt, le président ukrainien Volodymyr Zelensky avait affirmé que les frappes de drones ukrainiens qui ont touché des sites énergétiques et militaires à Saint-Pétersbourg sont une réponse juste aux frappes russes contre l'Ukraine. Toutes les procédures judiciaires en Algérie dans l'affaire Christophe Glaize sont closes, ont annoncé ses avocats. Ils estiment que la voie est dégagée pour que le président Tebboune accorde désormais sa grâce au journaliste sportif français détenu arbitrairement en Algérie depuis plus d'un an, condamné à 7 ans de prison pour apologie du terrorisme. L'Assemblée nationale adopte un texte pour limiter l'exposition à un métal lourd toxique qui peut être présent dans les aliments. La proposition de loi a été adoptée contre l'avis du gouvernement qui défendait une trajectoire de baisse moins rapide en mettant en avant un risque pour la compétitivité de l'agriculture française. Et enfin, 2 lycéens sur 3 ont déjà reçu au moins une proposition d'admission sur la plateforme d'inscription post-bac Parcoursup. Dans tous les cas, il n'y a aucune raison d'être désespéré maintenant. Ça ne fait que commencer, a déclaré le ministre de l'Enseignement supérieur. Selon lui, tout le monde trouvera une place.
0: C'était le journal de nos correspondants à Paris. Tout de suite, retour des programmes sur Radio Aviva.
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5: Monsieur le procureur général Jean-Marie Benet, bonjour.
6: Bonjour.
5: Vous venez de recevoir avec beaucoup d'émotion le recueil de vos conférences parce que vous partez de Montpellier. Est-ce que vous partez avec regret ?
6: Oui, je pars avec beaucoup de regrets parce que j'ai passé plus de 6 années ici à Montpellier, entre le palais de justice et puis une partie à l'université également, où j'ai effectivement, comme vous l'avez dit, prononcé un certain nombre de conférences à l'invitation de monsieur le doyen, que je remercie du fond du cœur de cette initiative. Et donc j'ai prononcé ces conférences qui ont été publiées. Dans un recueil qui a été remis ce soir officiellement en présence de nombreuses personnalités, du procureur général près de la Cour de cassation et d'autres personnalités tout aussi importantes qui m'ont fait l'amitié et l'honneur d'être présent pour présenter ces 6 conférences en fait qui font l'objet de ce recueil.
5: Alors, vous avez une très longue carrière, une carrière même remarquable. Vous avez passé à peu près 20 ans en tant que procureur général, ce qui est rare.
6: Dans les temps modernes, c'est rare, effectivement. C'est une longévité professionnelle réelle, dans 3 postes différents, 3 villes différentes, 3 cours d'appel différentes, puisque j'étais à Dijon, à Metz et à Montpellier. Et ce sont des expériences très fortes dans lesquelles on essaye d'apporter tout ce qu'on peut apporter à la fois au service des citoyens, dans la coordination de l'action publique et dans le respect de la loi. Puisque la loi dit que le procureur général veille justement à l'application de la loi dans son ressort. C'est ce que j'ai essayé de faire.
5: Alors vous avez suivi sans doute l'évolution de la justice pénale. Vous avez voulu sans doute transmettre des valeurs. Quelles ont été les valeurs les plus importantes que vous vouliez justement transmettre ?
6: La valeur la plus importante, c'est que la justice pénale, la loi pénale, elle vient en fait sanctionner des comportements qui portent atteinte à l'équilibre social. Et donc mon travail, et ce qui est le plus important pour moi, ça a toujours été de faire en sorte que ces comportements soient établis, regarder s'ils sont des infractions et que ces infractions soient poursuivies, plutôt leurs auteurs soient poursuivis et jugés par les tribunaux danser la vocation. C'est ça le rôle du procureur général. Et pour moi, ça a toujours été un espèce de fil rouge autour de toute ma carrière et singulièrement dans ces fonctions de procureur général où on est le responsable, le chef hein, du ministère public dans le ressort de la cour d'appel pour Montpellier, 4 départements. Les 3 départements, Pyrénées-Orientales, Aude et l'Hérault qui bordent la Méditerranée. Et puis le département de l'Aveyron également, qui fait partie de la cour d'appel de Montpellier.
5: Alors, vous prenez votre retraite, mais ce n'est pas pour autant que vous partez et que vous quittez la magistrature. D'une certaine façon, vous allez continuer.
6: Oui, je vais prendre une retraite active. D'abord, j'ai demandé à être nommé magistrat honoraire juridictionnel, c'est-à-dire que je vais continuer à les requérir devant certaines cours d'assises. Et puis par ailleurs, je vais exercer un mandat municipal dans une commune proche de Dijon, un talent exactement, et aussi un mandat de conseiller métropolitain à Dijon. Voilà, donc ça va être bien occupé.
5: Certainement. Eh bien, je vous remercie, monsieur le procureur général, Jean-Marie Benet, et je vous souhaite une bonne suite de carrière.
6: C'est moi qui vous remercie. Merci.
5: Monsieur le doyen de la faculté de droit et de sciences politiques de Montpellier, Guylain Clamour, bonjour.
7: Bonjour.
5: Vous venez de remettre le recueil des conférences de monsieur le procureur général qui repart de Montpellier. Et vous avez surtout appuyé sur les liens nécessaires entre l'université et le droit, la justice.
7: Oui, c'était à la lumière d'abord du parcours de Jean-Marie Benet, hein, qui a été un grand serviteur de la justice, mais aussi un grand serviteur du service public de l'université, puisqu'il a été professeur associé dans plusieurs universités et conférencier à Montpellier. Donc à partir de ce cas d'espèce, c'était aussi pour rappeler l'importance des liens entre les deux institutions, entre les deux missions de service public, et notamment que l'université doit toujours être aux côtés de la justice, et en particulier lors des interrogations, des attaques autour de l'état de droit, comme nous avons pu l'être. Et puis, la justice est aussi aux côtés de l'université, sûrement pour son universalisme et sa logique de poursuite des études au mérite.
5: Et alors, être magistrat et professeur marque certainement les études de la faculté de droit.
7: Les étudiants. Dans toutes les universités en France, des magistrats interviennent comme intervenants ponctuels, notamment dans des formations de master, comme maître de conférence associé, comme professeur associé. Et c'est un atout particulièrement précieux pour parachever la formation des étudiants, car l'apport est complémentaire à celui des universitaires. Le regard des professionnels permet d'enrichir les connaissances, particulièrement à niveau Bac plus 5, à niveau Master 2.
5: Et les étudiants ont été particulièrement marqués par monsieur le procureur général de Montpellier?
7: Oui, je le pense. Ils sont venus nombreux et sont venus souvent à ces différentes conférences qui ont intéressé des publics, d'abord un public large, lorsqu'il s'est agi de parler de l'affaire Diels, Francis Holm ou de l'affaire Grégory. Après, des publics plus pointus, lorsque l'on parlait de déontologie, des professions réglementées, de médiation ou de rôle du ministère public dans les matières civiles. Mais ils sont venus nombreux, intéressés, notamment les étudiants de master. Je pense que c'était quand même un plus pour leur formation académique.
5: Eh bien, je vous remercie, monsieur le doyen Guylain Clamour, pour votre intervention.
7: Merci.
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1: Bonjour à toutes et à tous et bienvenue sur Radio Aviva et bienvenue à vous pour ce journal des sports du vendredi 5 juin, accompagné bien sûr de Sydney Mitton comme d'habitude. Bonjour Sydney.
2: Bonjour Johan, ami sportif, très heureux de vous retrouver. N'oublions pas la technique, sans eux, je ne vois pas ce qu'on ferait.
1: Voilà.
2: Et Nino à la technique.
1: Nino est derrière les commandes bien sûr, Sydney. Et on commence ce journal avec le football, un petit peu de news côté MHSC.
2: Alors le MHSC, la famille Nicolin en grande conversation et en grande négociation. Et nous attendons avec impatience la présentation, hein, parce que le Montpelliéro est sur la piste anglaise et qui s'épaissit. Alors, on attend des fonds, attendons avec impatience, croisons les doigts et que tout se réalise en fonction du désir de la famille Nicolin.
1: Voilà, un petit peu de nouveauté aussi du mondial, ça approche à grands pas quand même.
2: Eh bien oui, on va approcher avec les Bleus ratent le premier test contre la Côte d'Ivoire en perdant 2-1. Alors, hier soir à Nantes, un public extraordinaire, que ce soit c'est les Français, que ce soit les Ivoiriens, bonne ambiance, mais on ne peut pas porter d'appréciation sur cette rencontre car trop de changements et les joueurs en général ont l'habitude des automatismes avec les avant, les arrières, les deux milieux. Donc ça n'a pas été le cas hier soir, on n'a pas donné le temps aux Français de s'adapter. Chant les Bleus féminins. Eh bien, on vise la qualification 2027 au Brésil pour le Mondial. Alors, dès ce soir, France-Pologne, mardi, Irlande. Donc, attendons les Françaises à l'œuvre pour nous montrer une belle image.
1: Et avant de passer au sport suivant, on va parler un petit peu du mercato. Ça bouge, Sydney ?
2: Ben, le mercato, Liverpool avec Riolas. Ensuite, le Real avec Konaté et Mourinho. Leverkusen avec Novaï. Et Saint-Étienne sur la piste de Tannenbaum. Alors n'oublions pas que dans le mondial, les filles vont jouer dès ce soir la qualification 2027 contre la Pologne, mardi la Finlande et le mondial au Brésil se prépare pour les Bleuettes.
1: On a aussi donc du rugby, sport de balle ovale, avec le top 14.
2: Et bien sûr, le top 14 verra La Rochelle, Clermont, samedi, Bayonne, Perpignan a besoin de points, certainement. Bordeaux, Clermont, Castres, Toulon et les Lyonnais qui reçoivent Montpellier. Donc ce top 14 arrive tantiné à la fin de ce championnat 2025-2026 et attendons avec impatience pour voir la place des Montpelliérains. Et ma foi, j'espère que l'USAP restera en top 14.
1: Il y a aussi tout un programme du côté de la Pro D2, c'est le week-end pour eux aussi.
2: Dès demain, Vannes reçoit Provence.
1: Tout simplement, et c'est déjà un beau programme. Tennis aussi avec le Roland-Garros qui continue aujourd'hui, avec les demi-finales, garçons-filles.
2: Eh bien, on va commencer par les garçons, bien sûr, Capoli, Arnaldi. Eh bien, c'est un gros, gros match qui attend également pour cette demi-finale. Mandzsik, Zverev, également pour les garçons. Chez les dames, eh bien, on verra Andreeva, Mira, Rostin. Eh oui, parce que Mira, Andreeva, et c'est qualifié. Kovalenska, Schneider. Eh bien, au revoir Schneider et Kovalenska qualifié. Donc, on attendra ce week-end la finale. La finale chez les filles, eh bien, ça sera Andreeva, Kovalenska. Et attendons pour les garçons, car on sera ravis ce week-end pour connaître. Car cette année, on n'a pas eu trop de vedettes. Ma foi, c'est la chance de chacun.
1: On laisse la terre battue, sinon on part sur le bitume, avec le cyclisme, les championnats européens qui arrivent.
2: Margot, Borelli, Nardissen, Bessière sont ambitieuses dimanche à Sakarya, en Turquie. Le Tour aura également avec Paul Seixa avant de taquer le Tour de France.
1: On part sur les eaux, cette fois-ci, avec un petit peu de voile, sinon là. La solitaire du Figaro, dis-nous un petit peu plus.
2: Eh bien, ça y est, remportée par Nicolas Lundven. Belle victoire. Maintenant, nous attendons avec impatience la suite des programmes de la voile.
1: Sport mécanique aussi signé avec le trèfle lausérien AMV. Dis-nous un petit peu plus.
2: 600 pilotes sont attendus au départ de Mende. Dès ce matin, pour la relève de Joseph Garcia. Eh oui, donc une compétition très difficile et la météo douteuse. Attention, les pistes dangereuses.
1: On va faire l'avant-dernière information de ce journal des sports ciné avec du basket et des news côté NBA.
2: Bien oui, à 2h du matin, 2h30, demain matin à San Antonio, New York. Attendons ce match très important pour les New Yorkais. Et San Antonio ne laisse pas sa langue au chat.
1: Et on termine ce journal des sports ciné. Nous sommes, on le rappelle, le vendredi 5 juin avec quelques informations régionales.
2: Futsal, Montpellier en demi-finale contre Paris samedi. Et la Coupe Occitanie, demi-finale samedi. On aura l'Atlas Payat qui reçoit Union Saint-Jean Football. Donc bonne chance car l'Atlas Payat nous signe une saison très très intéressante. Montée en National 3 et ma foi, Coupe de l'Occitanie, pourquoi pas. Amis sportifs, merci de nous avoir écoutés. Nino à la technique, merci. Et Johan, avec le sourire à la présentation.
1: Avec grand plaisir.
2: Ça change.
1: C'est ça, avec grand plaisir, Ciné. Merci à vous de nous avoir justement informés sur les actualités sportives. Et lundi, bien sûr, on rappelle que le journal des sports sera tenu par notre autre journaliste sportif, Alain Marot. Quant à vous, chers auditeurs et auditrices de Radio Aviva, merci à vous de nous avoir écoutés jusqu'ici. Une très bonne journée à l'écoute de nos programmes.

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1: Amis sportifs, bonjour. Eh bien, aujourd'hui, nous vous invitons à une discipline qui, malheureusement pour elle, n'est pas très répandue, n'est pas très reproduite sur les ondes des télévisions. Et nous avons le plaisir de vous présenter Madame Magali Denis, présidente du Horseball à Montpellier. Madame Magali Denis, merci d'avoir accepté notre invitation.
2: Bonjour. Bah, merci à vous.
1: Bonjour.
2: Bonjour.
1: Alors, pouvez-vous nous dire, parce que c'est une discipline, malheureusement, comme je vous l'ai déjà dit, peu parler, peu commenter et peu filmer. Alors, pouvez-vous, vous avez une idée, pourquoi ?
2: Oh, ben on a un sport qui est assez jeune, hein, qui a à peine 40 ans en France, encore moins au niveau mondial. Donc, il faut le temps que les choses se fassent. Hein, mais tous les acteurs de ce sport mettent tout en œuvre pour qu'il gagne à être connu.
1: Alors, bien sûr, deux journées internationales au centre équestre de Saint-Georges à Grabel, sur la route de Ganges. Et vous allez avoir des invités de haut niveau.
2: Oui, bien sûr, c'est un week-end international qui va rassembler les meilleurs clubs de Catalogne, d'Espagne, de la France et d'Italie dans les catégories allant des moins de 12 jusqu'aux pro-élites féminines.
1: Si vous permettez, Madame la Présidente, vous pouvez nous présenter cette discipline qui se joue sur un terrain de combien de mètres en longueur et de combien de mètres en largeur ? Qui comprend quelle discipline sur ce terrain ?
2: Alors, c'est un sport d'équipe qui se joue à 4 contre 4 sur un terrain d'une longueur de 60 mètres de long sur 25 mètres de large, avec deux buts de chaque côté. Voilà, le but, c'est de se faire un minimum de 3 passes, ce qui oblige le jeu collectif avant d'aller marquer un but. Et le match dure 20 minutes avec une pause de 3 minutes à la mi-temps. Et à la fin, voilà, l'équipe qui a marqué le plus de buts est vainqueur.
1: Alors, vous me parlez de buts, c'est comparable à quelle discipline ces buts-là ? Est-ce qu'ils ont un ressemblant dans le football ou dans le handball ?
2: Non, c'est plutôt des buts de basket, mais inclinés à la verticale et qui font un mètre de diamètre.
1: Ah, des panneaux, comme des panneaux ?
2: C'est des paniers, voilà, pour ceux qui auront l'image, peut-être ça va parler à plein de gens, un peu comme les anneaux dans le Quidditch, dans le film d'Harry Potter.
1: Bon, et ben ça se joue avec les mains, évidemment.
2: Bien sûr, bien sûr.
1: Donc ces quatre participants, il y a un défenseur, attaquant, milieu.
2: Non, tout le monde attaque et tout le monde défend. Dès que l'équipe a le ballon en main, tout le monde est attaquant. Et dès que l'équipe n'a plus le ballon, tout le monde doit défendre.
1: Et la durée, vous m'avez dit précédemment, c'est deux fois, c'est demi-temps de...
2: De 10 minutes avec une pause de 3 minutes.
1: Est-ce que l'entrée sera payante au centre équestre ?
2: Non, l'entrée est gratuite et ouverte à tout le monde.
1: Donc ça veut dire en termes officiels, hein, c'est pour attirer le public et parfois peut-être donner envie à certains jeunes de pratiquer.
2: Bien sûr, c'est le but. Ensuite, c'est un sport très divertissant, très ludique. Voilà, autant les petits comme les grands peuvent prendre du plaisir à regarder le horseball, se prendre au jeu, supporter une équipe. Il y a beaucoup d'ambiance, beaucoup d'animation. Il y aura une restauration, une buvette tout le week-end. Donc voilà, bienvenue à tout le monde.
1: Alors,
2: ceux qui ont envie de découvrir ce magnifique sport.
1: Alors, si vous permettez, est-ce que ça concerne la région ou la France en général parmi les équipes participantes ? En plus des clubs étrangers. Hein.
2: Là, en France, ce sera plutôt des équipes qui seront dans la région Languedoc-Occitanie et ça remonte avec des équipes qui sont en Rhône-Alpes également.
1: Est-ce que vous êtes bien un bon niveau dans la région et en France pour le horseball ?
2: Alors nous, oui, le club de Montpellier, on fait partie des meilleurs clubs de France et d'Europe, avec beaucoup d'équipes chaque année qui participent aux championnats de France et aux compétitions internationales avec beaucoup de résultats ces dernières années.
1: Parmi ces joueuses, ces joueurs, vous avez des internationaux qui apparaissent ?
2: Oui, depuis 4 ans, on a des joueurs qui sont appelés tous les ans dans les dans les équipes de France pour participer aux différentes compétitions internationales avec la France.
1: Alors, si vous permettez, on va rappeler à nos auditeurs, c'est samedi et dimanche, les horaires des matchs, s'il vous plaît.
2: Alors, c'est de 9h à 17h.
1: Parce que vos installations au centre équestre de Saint-Georges, elles sont vraiment d'un bon niveau.
2: Très appliquées.
1: Et avec ce mur de paille magnifique.
2: Alors c'est pas chez nous. Nous on a Madame Crépinge qui nous accueille sur cette compétition parce que le site est vraiment incroyable et magnifique pour accueillir autant d'équipes et de joueurs de haut niveau ainsi que leurs chevaux dans les meilleures conditions. Donc voilà. Mais oui, le site est vraiment super et on attend beaucoup de monde.
1: Bon, donc, nous comptons sur vous. Nous vous laissons le micro pour remercier à la fois ceux qui vous permettent d'organiser cette compétition, à la fois les bénévoles qui doivent être présents parce que ça demande pas mal de monde.
2: Oui, je vais remercier l'association Équitation Saint-Georges d'Orc, qui est le soutien qui est en partenariat toute l'année depuis des années avec notre association de horseball Montpellier. Madame Laurent Marielle qui s'occupe de toute la communication, les dossiers, la métropole de Montpellier qui est un soutien inconditionnel depuis plus de 10 ans. La ville de Saint-Georges d'Orc et puis tous les bénévoles effectivement sont présents pour nous aider depuis ces derniers jours.
1: Alors le grand souci, bien évidemment, on souhaite que le soleil apparaisse et que le temps soit favorable. Et on vous souhaite une très bonne organisation. Merci Madame Denis.
2: Merci
1: peut-être à bientôt, n'hésitez pas.
2: Merci, au revoir.
1: Au revoir.

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2: Bonjour et bienvenue à la chronique des experts, l'escale Naturo. Aujourd'hui, j'ai choisi de vous parler d'une boisson que j'aime énormément. C'est une boisson pétillante et rafraîchissante, riche en probiotiques que j'appelle et qui s'appelle le kéfir de fruits. C'est une boisson qui est faite à partir de graines cultivées avec du sucre, de l'eau, une figue et un peu de citron, et qui en fait a une boisson symbiotique, c'est-à-dire qu'elle est riche en bactéries et en levures. C'est une boisson qui s'enrichit avec ses graines qui vont justement être cultivées et s'imprégner d'enzymes et produire des protéines, des calciums et des vitamines. Cela en fait une boisson riche en probiotiques, très très intéressante pour le système digestif. Effectivement, notre système digestif contient des organes qui vont ingérer la nourriture, la digérer et en extraire de l'énergie et des nutriments pour nourrir notre organisme. Le système digestif va décomposer les aliments en nutriments et ces nutriments vont être utilisés par notre corps pour la croissance, la réparation cellulaire et l'énergie. Et justement, cette bactérie, cette boisson, je veux dire, ce kéfir de fruits, va apporter des bactéries à notre système digestif qui va lui permettre de faire ce travail et faciliter son travail, car effectivement, vous savez peut-être que notre système digestif contient des bactéries 10 fois plus que nos cellules humaines, en fait. Donc ça en fait un microbiote incroyable, un écosystème à lui tout seul, avec des aliments qui vont s'enrichir et enrichir notre corps en énergie. Seulement, le problème, c'est que notre alimentation moderne, est dépourvue en bactéries, est dépourvue en fibres, et malheureusement, notre flore intestinale s'appauvrit de bactéries et fragilise notre santé. À cause de cet appauvrissement, notre santé est fragilisée. Notre épuisement est aussi beaucoup plus important, avec une anxiété qui augmente et une inflammation qui augmente de manière chronique. Et quand nous allons apporter des probiotiques à notre système digestif, cela va apporter de bonnes bactéries à notre système et cela va améliorer notre équilibre intestinal et surtout améliorer notre système immunitaire. Nous avons tous pris des antibiotiques un jour ou l'autre à cause d'un problème viral ou un problème

problèmes de santé. Et malheureusement, les antibiotiques vont détruire eh bien, toute notre flore intestinale, toutes les bactéries de manière non sélective, que ce soit les bonnes ou les mauvaises.

0: pour notre santé. Et les vertus de ce kéfir de fruits va permettre eh bien, de fortifier notre système digestif en amenant ses probiotiques et nourrir les bonnes bactéries et la bonne flore intestinale. Cela va renforcer de ce fait notre système immunitaire puisqu'on va lui apporter des vitamines également. Et cerise sur le gâteau, notre tension artérielle va baisser et le taux de cholestérol sera régulé. Vous avez bien compris eh bien, que le kéfir de fruits va améliorer votre santé globale au sens large. Sachez que vous pouvez le fabriquer vous-même en vous procurant des grains de kéfir eh bien, facilement, puisque ces grains de kéfir se multiplient naturellement et en grand nombre, et ceux qui en produisent les donnent. Vous pouvez aussi acheter de la poisson déjà toute faite en magasin bio et avec plusieurs saveurs, plusieurs parfums, cannelle, gingembre, fruits rouges. Je vous invite à aller découvrir ces produits qui sont très très bons pour la santé et rafraîchissants. Merci beaucoup pour votre écoute et on se retrouve bientôt pour une nouvelle chronique sur Radio Aviva.
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1: Bonjour à toutes et à tous et bienvenue dans votre agenda. Voici les événements et les sorties à venir. Le 9 juin de 18h à 20h à la Halle Tropisme, que vous soyez débutant ou initié en céramique, venez exploiter votre fibre artistique tout en sirotant une boisson offerte. Et ce, grâce à une technique traditionnelle de peinture sur céramique typique des azulejos, réalisée avec des flacons à pointe fine. Pour vous inscrire, appelez la Halle Tropisme. Nous sommes en plein printemps des comédiens et Radio Aviva, média partenaire de l'événement, vous rappelle que le 9, 10 et 11 juin prochain aura lieu le spectacle intitulé « Il y avait une forêt dans l'histoire », une création de la compagnie L'Autre Théâtre, mise en scène par Caroline Cano, Marion Coutarel, Bélac Zupon et Brigitte Négro. Pour les 30 ans de la troupe, il y est question de récits intimes, d'introspection et d'ambiance très forestière. Toujours au programme du printemps des comédiens au Domaine d'eau, les 10, 11, 12 et 13 juin, venez assister à la représentation de Stella Maris, un spectacle mis en scène par Georges Lavaudan, qui met en scène deux des protagonistes du Misanthrope de Molière. En partenariat avec l'ISS et l'ACM Corpo, le pôle culture de la faculté de médecine de Montpellier organise une soirée scène ouverte. Ce tremplin pour les jeunes artistes sera sans doute le moyen de passer une très bonne soirée riche de rencontres. C'est le 10 juin à la faculté de médecine de Montpellier à 19h30. Et on termine cet agenda avec Babel Torre Viva, un spectacle de danse dirigé par le chorégraphe David Coria qui aura lieu au Théâtre Molière de Sète le 11 juin prochain à 21h30. Une exploration par la danse de la question du pouvoir. Ainsi s'achève l'agenda des sorties de Radio Aviva. Rappelons ici que les auditeurs membres du Club Aviva peuvent recevoir les informations concernant les invitations disponibles pour les spectacles de nos partenaires. À bientôt sur Radio Aviva.

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1: Bonjour les filles, bonjour les garçons, bienvenue sur le Funk Anthology. Vous écoutez DJ Vibe comme chaque semaine de classique to Very Rare Records.

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solide. Album de la semaine, Molikea. Il est temps pour la team de vous quitter. On se retrouve la semaine prochaine pour de nouvelles aventures. C'est là tout ça.

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magnifique, j'adore ce morceau. Automatique, album de la semaine, Pointo Sisters. À suivre sur le meilleur du son des années 80, le High Fashion, et tout de suite, Ultra Remix de Plush.

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